0: Bon, mercredi soir, tout le monde, vous êtes à l'écoute du cours de maths à CISM 89.3 FM. Éloi au micro. Sans Alexandre encore, je l'avais annoncé, mais j'ai une invitée avec nous. Salut Stéphanie Larivière.
1: Allô Éloi, ça va?
0: Ça va bien, toi?
1: Oui, très bien.
0: Stéphanie, vous l'avez peut-être déjà entendu. Tu viens à CISM des fois...

0: présenter un petit peu ce qui a ouvert l'émission, un de tes choix.
1: Oui, ben en fait, il a fallu que je creuse un peu pour que ça rentre un peu dans le cadre de ton émission. Parce que j'avais beaucoup d'autres albums qu'il n'y avait pas du tout de maths et ou de rock dedans. Fait que je pense que Ulrika Spacek, c'est ce qu'on vient d'écouter avec la toune Square Root of None. Je pense que c'est le choix qui fait un petit peu plus math rock dans ce que j'ai proposé. Leur album est sorti en février. C'est un album qui s'appelle Expo. J'ai énormément accroché dès le début. Je suis tombée là-dessus un peu par hasard. Je ne les connaissais pas. C'est leur troisième album. Ils sont basés à Londres. Quoi de mieux que de découvrir un band live? Donc, je suis allée les voir à la Sala Rossa au mois de mars et c'était très excellent. Donc, ils sont 5 musiciens. Ça va un peu dans tous les sens, l'album, mais je pense que la toune qu'on vient d'écouter, c'était un single, c'est assez représentatif de l'album.
0: Oui, j'ai beaucoup aimé ça. Ce album, je n'ai pas écouté encore, mais je vais y aller. Je te disais hors d'onde que ça me faisait penser à Corridor beaucoup, surtout
1: les mélodies
0: de guitare avec les claviers par-dessus, les textures. Donc, vraiment, vraiment très intéressant. Donc, Ulrika Spacek, puis on va poursuivre aussi deux autres de tes albums favoris de 2026 qui s'en viennent. Qu'est-ce que tu nous as choisi pour la suite?
1: Oui, donc j'ai choisi Birds of Prey. C'est un trio. Ils ont lancé un album en juillet, donc ça fait pas très longtemps, puis je l'écoute en boucle depuis que c'est sorti. C'est leur premier album studio complet. C'est trois filles, c'est un band de Montréal, ils sont signés sur Motland. Donc c'est Clarence Tremblay, guitare-voix, Grace Spitzley qui fait la basse et Noël Innes qui joue de la batterie. J'ai pas encore eu la chance de les voir en show, j'ai malheureusement manqué... je vais manquer le show, ils sont en spectacle. Ce samedi à la Sala Rossa, c'est leur lancement, mais je vais les rattraper au FME. Elles vont jouer. Donc, l'album s'appelle Peace, Love, Homicide. Il y a des textures un peu très... Ça sonne très 90s. Un peu de Riot Girl, donc très assumée, très féministe. Les lignes de basse sont quand même assez lourdes, guitare très saturée. Ça déménage, ça décoiffe pour un trio féminin. Donc,
0: j'ai hâte d'écouter parce que moi, j'ai noté en l'écoutant, puis je pense que j'ai un peu imaginé des choses, mais peut-être qu'en le réécoutant, je vais confirmer, ça me faisait penser à Le Tigre. Puis là, j'ai repensé à ça, puis j'étais comme, me semble, ça fait pas de sens. Fait que j'ai hâte de l'écouter, mais peut-être c'est le thème de voix, tout simplement. Puis il y avait des ruptures dans le rythme de la batterie qui était super intéressante aussi, fait que ça aussi, j'ai hâte de réécouter ça. Donc, un autre groupe que tu m'as fait découvrir.
1: Yes. J'enchaîne avec mon deuxième choix. Parfait. Donc, autre choix, c'est un groupe qui s'appelle Dream Nails. C'est un groupe qui vient de Londres. Ils ont été formés en 2015. C'est un groupe de punk et aussi, ils nomment ça Queer Core. ça aussi, ça rentre amplement dans la mouvance Riot Girl. Ils se définissent eux-mêmes comme des witch punk. Donc, c'est très... je pense que c'est très théâtral aussi en show. L'album s'appelle You Wish et est sorti aussi en février de cette année. C'est leur troisième album. Je les ai découvertes. C'est mon ami Renaud qui m'a envoyé ça. Il m'a dit, tiens, je pense que ça tombe dans tes cordes. Et très absolument, ça tombe dans mes cordes. De ce que j'ai lu, j'ai écouté un petit peu les autres albums. Celui-là a l'air un petit peu plus posé, moins rentre-dedans là, comme les autres, mais on retrouve quand même l'énergie très punk du groupe, sans être nécessairement du punk. C'est assez mélodieux aussi. Donc, c'est ce qu'on va écouter. Et j'ai malheureusement manqué le spectacle à la Casa del Popolo, donc ceux qui étaient là le 28 juin. Vous êtes très chanceux.
0: Vous nous appellerez, vous nous direz ce que vous en avez pensé.
1: Exact.
0: Donc, Organoid de Dream Nails, juste avant, on va aller écouter Birds of Prey sur les ondes de CISM. C'est le cours de maths jusqu'à 21h.

0: De retour au cours de maths CSM, 89,3. La marge, l'aventure. Éloi qui est là. Alex n'y est pas. Stéphanie est là. Allô, Stéphanie.
1: Allô, Éloi.
0: On est dans un récapitulatif de la mi-année environ. Puis y a des bons albums qui sont parus en juillet, mais j'ai dit je ne dérogerai pas à la thématique. Donc, ça arrête le 30 juin.
1: Ah, 30 juin?
0: Oui.
1: Ah, j'ai pas eu le mémo.
0: Ah, mais c'est pas grave. Ça, c'est ma règle que je me suis donnée à moi, ça. C'était pas... après ça, on peut avoir chacun et chacune nos règles. Puis je faisais le tour de mes albums, puis il y a des trucs, bon, je te dis hors d'onde, j'ai beaucoup aimé l'album de Calamine. Je le ferai pas jouer à l'émission. Je pense qu'on est un petit peu trop champ gauche pour l'émission. Il y a d'autres choses qui ont joué cette année. Je pense à Amok, notamment, qui ont fait un super album ambiant que j'aime beaucoup, qui roule depuis une vingtaine d'années. Amok, facilement, 25 même, j'ai envie de dire. Puis des classiques comme l'album de Nothing, qui était très un des bons albums de l'année. Je sais
1: ouais,
0: pas si tu l'as écouté.
1: Aimé, toi?
0: Ben moi, à partir du moment où j'ai accepté que c'est rendu un groupe qui est plus un groupe de dream pop qu'autre chose, qui ont pris vraiment une autre tangente,
1: ouais.
0: J'ai apprécié. Mais c'est sûr que c'est plus le même style.
1: Oui, c'est ça.
0: Ils ont pris vraiment un virage.
1: Va falloir que je redonne une autre chance. Là, j'ai essayé à quelques reprises, puis ouf, j'étais pas sûr.
0: Moi, je trouve qu'ils s'écoutent bien. C'est des albums Nothing qui s'écoutent un peu à tout moment de la journée, là, matin, soir, dans le métro, ça passe bien. Mais c'est ça, c'est rendu très pop. Là.
1: C'est ça. Mais je pense que c'est le petit côté punk là, qui me manquait.
0: On va voir si ça reste sur les albums suivants, mais disons, ça a l'air d'être quand même un virage à suivre.
1: Ouais, ouais.
0: Cela dit, j'en ai pas fait jouer. Première pièce qu'on va entendre, on va aller du côté de Pas mort. J'en ai fait jouer il y a quelques semaines, quelques mois, du gros emo québécois. On aime ça, Lutter contre l'intelligence, c'est un EP en fait, mais il y a beaucoup, beaucoup, beaucoup joué ici. J'avais fait jouer entre autres Survivre à l'hiver nucléaire, Si jamais tu survis à l'hiver nucléaire, bref, qui est une excellente chanson et on va entendre Vivre et mourir en région. Chanson très drôle, chanson excellente, Pas mort. J'ai creusé dans leur discographie parce que je les connaissais pas, honte à moi. Puis tout est excellent, allez chercher ça sur Bandcamp, c'est vraiment emo québécois. C'est très bon. On va continuer d'ailleurs dans le québécois. On va aller du côté de Précieux Sang. Et là, on va dans un autre style en français qu'on voit pas souvent, du slowcore. Précieux Sang, donc, qui ont fait paraître Adresse fictive. Très bon album, là aussi. C'est super mélodique, c'est lent. Ça prend le temps. Des belles répétitions, excellente guitare, excellente batterie. C'est vraiment un album d'atmosphère. C'est très vaporeux, c'est très nuageux. Ça plane. C'est super bon. C'est une belle écoute. Les mystères dévoilés, on va entendre. Puis finalement, on retourne un peu plus en arrière, on s'en va au mois de mars. Traders, post-punk, goth, etch, ontarien, qui ont fait paraître Possessor un peu plus tôt cette année. Je pense que t'as écouté quelques pièces, Stéphanie. Je sais pas si t'as écouté l'album, mais je me disais que c'était peut-être un peu ton genre.
1: Oui, 100%. Très synthwave, 80s. J'ai beaucoup aimé la chanson que tu vas faire jouer, là, Seven Fictions. Très bon. Clairement, je vais aller écouter l'album.
0: C'est vraiment, tu sais, je disais post-punk gothique, vous allez entendre ça puis vous allez penser à tous les grands classiques du genre. Ça réinvente pas la roue, mais ça l'a fait tourner très bien.
1: Très efficace.
0: Un album qui est un de mes albums de l'année que j'aurais peut-être dû faire jouer, mais que j'ai pas fait jouer parce que pourquoi? C'est Landowner qui est aussi dans le post-punk, pas gothique, cela dit, vraiment plus abrasif. Avec qui est des relents de Public Image Limited, notamment, vraiment super album. Vous irez écouter, on est limité dans cette émission, mais ça va être dans mon top de l'année, assurément. Mais pour l'instant, c'est Pas mort, Précieux Sang et Traders, et on revient tout de suite après. C'est toujours les albums favoris de Éloi et Steph au cours de maths.

0: De retour au cours de maths, c'était Traitors avec la pièce Seven Fictions. C'était tiré de leur album Possessor, paru le 13 mars dernier, un de mes albums favoris de cette mi-année. On est toujours en compagnie de Steph. Allô, Steph.
1: Allô, Éloi.
0: Puis on va continuer avec de tes albums favoris de la première moitié de l'année. Et on commence avec en force avec un album qui est au palmarès actuellement en 7e position. Quel est-il?
1: Exact. Donc, j'ai choisi l'album Role Model Hermit de Mary in the Junkyard. C'est un tout nouveau band. Ça fait pas très longtemps qu'ils existent. Ils sont pas très vieilles non plus. Ben, je dis au féminin, il y a deux filles et un gars, un autre trio. Je pense que j'aime beaucoup les trios. Mm-hmm. Donc, voilà, donc l'album est sorti en début juillet. Donc, je déroge un peu de...
0: C'est correct. On a chacun nos propres règles.
1: Voilà, de ta règle. Il y avait déjà quelques tunes. Il y avait un EP avant ça, quelques tunes qui étaient sorties. Puis tout de suite, moi, ça l'a popé dans mes playlists. Puis j'ai été tout de suite attirée par la voix de la chanteuse. Elle a une voix tellement pleine d'émotions. Très particulière, très reconnaissable. Donc, c'est vraiment ça là, qui m'avait interpellée au début. Ça sonne assez... j'ai vu dans tes notes, Tommy, peut-être le plus vert d'oreille. C'est ouais. Probablement le plus pop des choix, mais ça reste quand même très... c'est très mélancolique aussi. C'est assez sombre, autant dans les thèmes que dans la musique. Mais très bon album. Puis j'ai choisi la chanson Seek and Destroy, qui est la troisième pièce de l'album. Pour ceux qui aiment les shows, ils vont être en spectacle le 14 novembre au Petit Campus. Je pense que c'est le temps maintenant de les voir. J'ai comme l'impression qu'ils vont devenir un petit peu plus gros que ça.
0: Belle salle, le Petit Campus en plus.
1: Oui, vraiment.
0: Moi, j'aime ça aller là.
1: Oui, oui. Souvent, c'est là qu'on peut se vanter d'avoir vu des bennes avant tout le monde.
0: Oui, effectivement.
1: après ça, on va enchaîner avec un autre de mes choix qui est Cola, avec l'album Cost of Living Adjustment. Donc, on aura compris que Cola signifie... Cost of Living Adjustment.
0: Très bon point, effectivement.
1: Donc, un autre trio post-punk de Montréal. Très minimaliste, mais des musiciens vraiment incroyables. Pour ceux qui ont suivi un peu la scène indie Montréal, le chanteur Tim Darcy était avant ça dans Hot. Donc, Ben qui a roulé énormément là, dans les années 2010. Puis en fait, Tim Darcy est parti avec le batteur pour former le groupe Cola. Non, pardon, il est parti avec le bassiste. Puis, ils sont allés chercher un drummer pour compléter le trio. Donc, Tim Darcy s'occupe de la voix et des guitares. Il y a vraiment une voix reconnaissable entre toutes, une grande nonchalance dans sa voix, toujours avec des thématiques assez engagées. Puis, je vais vous présenter la chanson Forced Position, qui est la première pièce de l'album. Donc, on peut voir que dès le début, on est accroché tout de suite.
0: Oui, moi aussi, je trouvais que c'était assez... Il y avait un côté vert d'oreille aussi, ça accroche. Il y avait un gros vibe Velvet Underground, je trouvais aussi, sur cette mm-hmm. pièce-là. Je n'ai pas écouté l'album encore, ce qui est positif. Donc, ça me donne le goût d'écouter l'album au complet.
1: Yes, et ils seront en show ce vendredi à la Sala Rossa. Si jamais vous voulez les voir, ça vaut la peine.
0: C'est bien noté. On va aller écouter ça. Et dès maintenant, juste avant, ça va être Seek and Destroy de Mary in the Junkyard.

0: De retour au cours de maths CISM. C'était les dernières notes de Forced Position de Cola, présenté par Stéphanie Larivière, qui est avec nous pour l'émission. Merci d'avoir été là, Steph.
1: Hey, ben, merci à toi pour l'invitation. Toujours un plaisir.
0: C'était un grand plaisir de t'avoir avec nous. On refera ça avec Alex aussi la prochaine fois.
1: Absolument.
0: Ça serait très le fun. C'est déjà bientôt la fin. On va finir en musique, mais merci d'avoir été là. Gab est dans l'antichambre, comme l'habitude, pour Feu, Métal, K.O. On devrait l'inviter pour faire le fil d'antenne, comme ils font Radio-Canada. De quoi tu vas, qu'est-ce que tu vas faire jouer cette semaine, Gab? On fera ça la semaine prochaine. Donc, Alex est de retour la semaine prochaine. Je serai là. On sera là. Ça devrait être bon. Et on va finir en musique. Deux pièces de mes albums favoris de l'année, mais je les ai choisis parce qu'on n'en a pas fait jouer encore à l'émission. Donc, je trouvais ça intéressant. On va commencer avec... on a fait jouer le numéro 7 du palmarès. Donc, on va descendre d'une place en numéro 8. Horse Lords, qui ont fait paraître Demand to be taken... To Heaven Alive, dis-je. vraiment très bon, honnêtement. C'est du progressif, j'ai envie de dire, moderne, disons. C'est très King Crimson, période Adrian Belew. Donc, on pense aux années 80 de King Crimson. Côté Gentle Giant pour la folie, côté free jazz un petit peu, mais qui reste très mélodique. C'est vraiment super bien. On va entendre A City Yet to Come, un des bels albums. Puis ensuite, ben, vous savez, je fais jouer de plus en plus de jazz à l'émission. Jason Rigby a fait paraître un immense album, mais c'est deux pièces de 20 minutes. On n'en fera pas jouer, ou bien si on en fait jouer une fois, vous saurez que c'est parce qu'on n'avait pas le temps de préparer l'émission, donc vous bon y penserez. Mais pour cette semaine, on va entendre une immense saxophoniste, Alden Helmut, que je ne connaissais pas, mais que j'ai découvert avec son album Theater, qui est un très, très bon album, un album un peu avant-gardiste. Un petit peu free jazz, mais sur le pourtour, c'est pas trop aride, c'est pas trop difficile d'approche non plus. J'ai découvert en fait parce que Justin Brown, un célèbre drummer jazz qui a drummé pour Thundercat, Flying Lotus notamment, est le batteur sur cet album-là. Donc il y a un arbre assez volumineux, Justin Brown, et j'ai découvert Alden Helmut comme ça. Donc la pièce Definitely Not Friends, superbe pièce, super album, vraiment, c'est une belle découverte pour moi. Et je vous encourage à aller écouter ça, assurément. Donc, merci beaucoup d'avoir été là. Merci encore une fois, Steph.
1: Merci, Éloi.
0: On se voit la semaine prochaine. Tout le monde, bye-bye.
1: Ciao.

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0: Yeah! Vous écoutez Feu Métal Chaos sur les ondes de CISM 89.3 FM, La Marge, Gabriel Bouvier, live en studio, hein, quelque chose qui se fait rarement cet été jusqu'à la date.
1: On n'a jamais autant pas été là.
0: Ouais, on n'a jamais fait autant de mix, mais j'ai quand même fait des petits micros pareils là, la semaine passée. Là. J'ai pas fait de post Facebook parce que d'habitude, c'est la job de mon co-animateur Pascal Tremblay, puis... salut Pascal.
1: Salut.
0: Puis ben la semaine passée t'étais whatever là, en train de faire quoi que ce soit, genre j'ai pas vraiment idée de qu'est-ce que tu faisais. Puis ben vu que je fais jamais les posts Facebook, j'ai pas averti les gens que la semaine passée c'était une émission sur les affaires qui sont passées en dessous de mon radar cette année jusqu'à présent, puis peut-être un petit peu aussi fin 2025. Vous pouvez aller écouter ça sur le site web hein, si jamais vous l'avez manqué.
1: Moi, les cinq personnes qui ont pas été averties. Là.
0: Ouais c'est ça. Ben ma mère, mon père, ma sœur. Mais c'est ça, hein, je veux dire, parce qu'elle n'était pas là, fait que c'est juste de la bonne musique. Puis cette semaine, si vous ne l'avez pas encore deviné, c'est quand même assez difficile.
1: Là, avec deux chansons, là, si quelqu'un comme faisait tout de suite le lien, je serais comme...
0: Ouais, okay, c'est ça.
1: Prends l'émission, s'il te plaît.
0: Ouais. Ben, je dirais pas ça, là, quand même. Ils ont des gros souliers à remplir, pareil. Je veux pas que je veux nous péter les bretelles quand même assez fort, là, mais on est bon, man.
1: OK, merci.
0: Ouais, fait plaisir. Fait que c'est ça. À CISM, Feu Métal Chaos, à chaque semaine, on trouve une raison pour passer du métal, hein, que ce soit une discographie, un genre, whatever. Cette semaine, ben, on fait ça des fois de temps à autre, à chaque quelques mois. On regarde une année, qu'est-ce qui s'est fait dans une certaine année. Puis, ben on a décidé de faire 2005. Qu'est-ce qui s'est passé en 2005? Puis, c'était juste comme aléatoire. Puis, finalement, c'est une salement grosse année.
1: Quand même.
0: Ouais, on vient juste d'entendre de Bolt Thrower, un groupe quand même assez culte dans mes préférés. Mais on a commencé avec Gojira et la chanson The Heaviest Matter in the Universe de leur album From Mars to Sirius, sorti cette année-là. Pascal, Gojira, mais moi, je suis pas nécessairement un fan, genre. Mais je sais que c'est reconnu comme étant un de leurs gros albums.
1: Ah oui, OK, ben vois-tu, j'avais même pas nécessairement...

0: vraiment regarder ça spécifiquement, mais c'était à ce moment-là leur troisième. Des fois, je dois dire que c'est un peu comme, tu sais, touché ou manqué, Gojira pour moi. Comme des fois, je trouve ça vraiment nice ce qu'ils font, vraiment bien. Puis d'autres fois, je suis juste comme, OK, c'est.
1: Ouais, pas, là, c'est ça. C'est comme.
0: Je suis du dad rock.
1: Dad metal. Ouais.
0: Ça feel plus comme.
1: Mon frère, qui est un dad, il aime beaucoup Gojira, fait que peut-être que ça fit.
0: Ah, peut-être. Mais non, ils ont vraiment du bon stock. Mais tu sais, quand tu as fait autant d'albums, quasiment, tu sais, ils ont commencé quand même avec genre 4 démos, puis ils ont beaucoup d'albums depuis, ben beaucoup, tu sais, peut-être 2 fois et demi ce qu'ils avaient rendu à ce moment-là. Ils ont fini par. Ils ont fait quelque chose pour les Olympiques, genre 2 ans.
1: Ouais.
0: Une affaire entière. Fait que c'est quand même, c'est une grosse machine pour un groupe qui sort de la France, là, puis qui fait quand même des fois adjacent dans le métal extrême. Pour avoir une renommée comme ça, puis se rendre aux Olympiques, c'était quand même assez exceptionnel.
1: Oui. Je dirais que Bolt Thrower, c'est un groupe culte qui vient de Coventry en Angleterre. L'affaire avec Those Once Loyal, l'album qui est sorti en 2005, c'est que c'est leur dernier. Ils n'ont rien sorti en 21 ans, en partie bien, parce que leur drummer est décédé, puis ils ont décidé de juste comme on continuera pas sans lui. Puis quand ils ont fait cet album-là, ils étaient juste comme ça, c'est pas mal notre meilleur album, la version idéale de ce qu'on voulait faire depuis les 20 dernières années, depuis qu'on fait du métal. Fait qu'on va juste comme le laisser là pour l'instant. Puis tout le monde voulait comme un petit peu plus de Bolt Thrower. Finalement, c'est juste jamais arrivé. C'est un album qui finit aussi vraiment parfaitement avec un fade-out sur juste comme un beat de drum. C'est la tune When Cannons Fade, que j'ai failli remettre aujourd'hui parce que c'est quand même significatif d'une fin de carrière.
0: Ouais, je me souviens qu'on l'avait passé dans un autre spécial quelconque pour comparer où est-ce qu'on parlait de Bolt Thrower.
1: Ouais. Mais non, à la place, je suis allé avec la chanson Salvo, qui est une des plus longues de l'album, une chanson qui est vraiment... Ils font tout le temps à peu près le même album, Bolt Thrower, personnellement. Those Once Loyal, c'est vraiment un de leurs bons. Je trouve que Mercenary puis Warmaster, leur premier album, quand ils ont fait des années 90, c'est aussi très, très bon. Mais dans Salvo, il y a beaucoup d'éléments qu'on retrouve dans les autres chansons, mais c'est juste à un niveau qui est juste parfait, ça groove, puis t'as comme le feeling d'entendre comme t'es le Bolt Thrower. Anyway, on va aller écouter d'autres musiques qui proviennent de 2005, Pascal.
0: Il va y avoir The Pestilence That Walketh in Darkness, psaume 91:5-8 de Cryptopsy, puis Words That Go Unspoken, Deeds That Go Undone de Acrecock.
1: Oui, mais on va commencer avec In a Drowse de Psy.
0: Moi, j'ai manqué ce ligne-là, moi.
1: Ouais, je sais pas, c'est à toi, en plus.

0: Allez, hey, t'es de retour à Feu Metal Chaos à CISM au 89.3 FM La Marge. Ce soir, on te passe des chansons d'albums metal sortis en 2005 spécifiquement. C'était à l'instant Hackercock avec Words That Go Unspoken et Deeds That Go Undone. On avait commencé le bloc avec une petite chanson de Sigh in a Drowse. Puis entre tout ça, il y avait The Pestilence That Walketh in Darkness de Cryptopsy.
1: Ben ouais, Cryptopsy, on n'a pas vraiment besoin de les présenter ici à Montréal. Puis même, je dirais,
0: encore,
1: ailleurs dans
0: là,
1: le monde.
0: Ils ont genre quasiment 1 million de fans, je pense, sur Facebook.
1: Easy, tu sais. Un groupe qui est quand même fondateur. Mais pas fondateur, mais qui a vraiment mis les bases d'un certain death metal technique brutal en même temps. On les connaît pour Blasphemy Made Flesh, None So Vile et Whisper Supremacy. Dans les années 90, ils ont sorti And Then You'll Beg en 2000 avec un nouveau chanteur, Mike DiSalvo, qui est encore actif dans plusieurs bandes. Mais en 2005, ils ont sorti Once Was Not, And Then You'll Beg Once Was Not. C'est comme un peu genre, c'est similaire comme titre, trouves pas?
0: Ouais.
1: Ouais, ok. Ouais. Once Was Not, qui était un album qui a marqué le retour de Lord Worm aux vocaux. Le légendaire comme poète dark dude qui mange des vers de terre dégueu. C'est un album qui a été aussi reçu d'une manière un petit peu mitigée quand même. Il y a une bonne partie de la critique qui l'a encensé. Il y a des gens qui étaient quand même pas sûrs pour l'espèce d'aspect un petit peu plus progressif, un petit peu plus avant-garde, je dirais, parce que c'est un album qui se cherche un peu aussi à certains égards. Des tunes qui sont un petit peu plus « meandering », pour le seul terme que j'ai dans ma tête. Mais aussi un album qui met de l'avant beaucoup d'influences de Cryptopsy, qui était quand même peut-être un petit peu plus subtil avant. C'est un album qui est super intéressant. C'est aussi un début de Cryptopsy étant comme dans une passe un petit peu plus creuse, mais c'est souvent peut-être d'après les fans qu'ils s'attendent à Whisper Supremacy 2.
0: Mmh. Ouais, c'est ça, puis ça arrive jamais.
1: Ben, c'est ça, tu sais. Ils ont sorti après ça The Unspoken King, leur album le plus haï de tous les temps. L'album est considéré comme un des pires albums de death metal par certains. Genre, comme moi, je suis pas d'accord. T'sais, c'est l'album qui me fait. C'est ma porte d'entrée pour Cryptopsy. T'sais, après comme 15 ans de genre comme non, je suis pas trop sûr pour Cryptopsy, je fais OK. L'album qui font genre du metalcore dessus, genre du deathcore, excusez-moi. Genre. Ce qui est pas exactement ça d'après le band, mais oui. Un excellent album quand même, Once Was Not. Absolument brutal. J'ai mis une des tunes les moins brutales, un petit peu plus expérimentale, mais je veux dire, ça varge quand même. Ça et Pascal, toi tu disais qu'on allait avoir beaucoup de choses à dire là-dessus.
0: Oui, ben j'avais comme plusieurs options à discuter pour cet album-là particulièrement, Gallows Gallery, qui était déjà en 2005 rendu leur sixième, excluant comme leurs multiples démos et leurs 3 EP puis un split. Il y avait déjà une grosse carrière de lancer pour devenir un des groupes avec quand même probablement la plus grosse renommée de groupe qui sort du Japon.
1: Ouais, c'est comme le groupe de black metal-ish. Ouais. Du Japon qui est connu en Occident.
0: C'est ça, tu sais, on entend vraiment bien sur In a Drowse leur petit côté de comme, OK, là, on a le goût de faire du comme prog jazz mélangé avec nos trucs qu'on fait d'habitude.
1: Ouais, parce que c'est quand même pas si loin que ça que de Hell, Horror, Hell puis Scénario 4, Dead Dreams qui ont sorti à la fin des années 90 quand même.
0: Ouais, c'est ça. Il y a toujours des petits bouts comme ça de choses qu'ils font. Ils varient beaucoup leur composition sur un même album. Tu sais, t'as pas tant de fois que tu vas écouter plusieurs chansons puis t'es juste comme, ah, OK, c'est comme une autre variation des mêmes riffs. Les riffs plutôt. C'est sûr qu'il y a des choses qui reviennent entre les albums, mais chaque comme production est quand même une belle œuvre dans son ensemble généralement. Puis l'autre chanson que j'ai quand même beaucoup hésité.
1: Confession to be Buried.
0: Confession to be Buried. Merci pour confirmer ça. Sur celle-là, j'aimais bien qu'on entendait beaucoup leur aspect un peu plus qu'on a dans genre, Scénario 4, la partie plus expérimental, sombre, ou est-ce que c'est ça vient comme droner un peu, puis c'est comme rentrer dans un...
1: Ouais, mais genre narration ou field recording un peu.
0: Ouais, puis là, tu arrives à la fin, puis c'est un peu juste comme une espèce d'ambiance, mais une ambiance que tu as l'impression qui est pas bonne, puis qui te fait un peu triper, tu sais, mal. Mais ça vient tellement... C'est tellement fort comment ça vient de chercher que t'es comme, OK, ouais, wow, c'est cool.
1: Écoute pas cet album-là quand t'es blasté, genre, out of your mind. Ouais, Acrecock ou Acrecocky, je suis pas sûr. Un groupe que j'ai découvert parce que mon frère avait ramené l'album Corazon d'une visite en Angleterre. Un autre groupe qui vient de UK, les autres spécifiquement de Londres, connu pour un death black metal quand même assez progressif. Ils sont aussi quand même pas mal satanistes. C'est ouais. Ça fait partie de leur thème, vraiment. J'avais jamais écouté l'album, justement, qui suit Corazon, Words That Go Unspoken, Deeds That Go Undone. Puis, j'étais comme pas trop sûr au début. C'était un peu la dernière tune que je cherchais à mettre dans ma sélection cette semaine. Puis, j'ai écouté l'album au complet. Puis, quel magique, magnifique, magistral album de black metal progressif avant-garde qui vire des fois aussi dans le gothic metal ou même, tu sais, je pourrais peut-être dire dark wave ou cold wave, quelque chose de même. C'est vraiment une expérience assez intéressante. J'ai mis la chanson thème, ben, titre de l'album, parce que justement, il y a comme plein de ces influences-là qui viennent puis qui ressortent, en même temps avec un petit peu de brutalité vers la fin. Vraiment, je pense que si vous connaissez pas Acrecocky ou Acrecock, prononcez-le comme vous voulez, là, c'est quand même ça. Puis une couple de tunes de Corazon, puis cet album-là aussi, je pense que c'est vraiment... ça vient satisfaire les goûts pour des affaires un petit peu plus out there. Là-dessus, on va aller écouter d'autres affaires qui sont un petit peu expérimentales, progressives, Pascal.
0: Il va y avoir Panic Attack de Dream Theater, Beneath the Mire de Opeth, hein? Puis Alaska de Between the Buried and Me.
1: Hey, Feu Metal Chaos, on est en 2005 cette année sur les ondes de la marge.

0: Yes, sir. T'es de retour encore à Feu Metal Kawa, CISM au 89.3 FM. C'était à l'instant Between the Buried and Me avec Alaska. On avait commencé avec Panic Attack de Dream Theater, puis ensuite Beneath the Mire de Opeth. Between the Buried and Me, c'est un grand groupe.
1: Ouais, c'est un grand groupe de pas metal, d'après certains. Écoute, Alaska...
0: C'était quasiment ce qu'il y avait de plus fort, tout le bloc.
1: Ouais, on a comme un autre bloc qui s'en vient, qui va être vraiment aussi violent. Puis j'ai failli le mettre dans ce bloc-là, mais non, Between the Buried and Me, je l'ai placé avec les trucs un petit peu plus progressifs, même si la chanson comme telle était assez violente. La chanson-titre de Alaska, leur troisième album, vraiment comme un des albums où ils commencent à se défaire de leurs influences un peu plus metalcore, puis plonger dans un petit peu plus de death metal, un petit peu plus de deathcore, un petit peu plus de comme tout ce qu'ils veulent mettre dedans. Quand même, gros album, album qui est juste avant aussi Colors, qui est un autre de leurs gros albums qui est vraiment bien reconnu. Écoute, Between the Buried and Me, c'est quand même un groupe relativement bien aimé par beaucoup de gens. Puis avec Alaska, on peut vraiment comme retracer... comme c'est un point charnière dans leur carrière, d'après moi. J'en reviens pas, Pascal. Mmh. On a mis du Opeth. J'en reviens pas, man.
0: T'en reviens pas.
1: Il semblait qu'on avait une entente tacite, là.
0: Ben, tu sais, c'est dans leur relativement plus vieux stock, là.
1: Ouais, c'est aussi plus
0: digérable.
1: C'est aussi reconnu comme étant comme un de leurs gros albums. Personnellement, moi, ce serait plus Blackwater Park, mais oui, Ghost Reveries, c'est vraiment un de leurs gros albums. T'as mis la toune.
0: Beneath the Mire. Et c'était quand même leur huitième album à ce moment-là. Ils ont sorti quasiment comme c'est un album aux deux ans au départ.
1: Ouais.
0: C'est quand même c'est beaucoup, là, puis ils en ont sorti encore plus depuis. Mais, ben oui, Ghost Reveries, je suis allé écouter ça, il y avait une couple de pas pires à faire, puis finalement, je me suis arrêté avec quelque chose qui était surtout pas trop long.
1: ouais.
0: Parce que il y avait, tu sais, il y aurait
1: pas... une petite toune de 8 minutes. Hein.
0: C'est ça, tu sais, c'était pas la plus courte, tout à fait, mais c'est certainement ce qui était de meilleur dans le moins long, je pense,
1: mm-hmm.
0: pour moi, là, en tout cas. J'aurais probablement préféré mettre de quoi de plus long, mais là, c'était... Il y avait quand même... En fait, je dis ça de même, mais peut-être que non, parce que je me souviens avoir pensé comme, OK, les tunes longues, souvent, je me fais toujours avoir. Puis là, c'est que j'en partais une, mais c'est comme avant 4 minutes, il n'y avait pas encore eu comme rien vraiment qui venait nous secouer du tout.
1: Ouais,
0: j'étais juste comme, man, c'est perdre du temps d'antenne là, pour écouter comme des sons d'arrière-plan pendant 4 minutes. Ouais, je suis comme, non. Là.
1: Ouais, on est une émission de métal, après tout.
0: C'est ça, là, un moment donné, c'est beau, là, l'atmosphérique, mais il faudrait que ça soit une atmosphère métal.
1: Ouais. Parlant de trucs métal, surprenamment, tu as aussi choisi une tune de Dream Theater. T'étais supposément la personne qui aimait moins ça que moi,
0: mm-hmm.
1: mais t'es la personne qui en met le plus, je crois.
0: Ben, qui... maintenant, je pense que oui.
1: Ouais, je pense que ça vient de comme t'as surpassé le nombre de tunes que moi j'ai mis. Puis Octavarium, c'était quand même un de leurs albums qui était reconnu comme étant un petit peu plus comme metal, des influences un peu death dedans. On l'entend au début de la chanson Panic Attack que t'as mis.
0: Ouais, puis aussi leur huitième album à ce moment-là de leur carrière.
1: Octavarium, quand même. Hein?
0: Ah, ben oui. Hein? Mais j'avais même pas fait le. Mais j'avais pas compté avant, genre, il y a 5 secondes.
1: Ouais, je sais. Moi non plus. Hein, tu sais.
0: Mais oui, oui. C'était. Écoute, une autre petite toune de 8 minutes qui part bien, ça continue bien. Il y avait certains bouts qui me faisaient penser un peu à le son que j'entendais sur l'album presque peut-être 10 ans avant de Believer qu'on a repassé il n'y a pas si longtemps, par petits bouts. Mais oui, effectivement, j'ai trouvé que c'était un album quand même...
1: Ça me dit que tu n'aimais pas le chanteur.
0: Non, je trippe pas. Puis encore... Toujours pas, mais je veux dire, on peut pas nier tout l'aspect autour qui est vraiment excellent. Fait comme, mais tu sais, il va bien avec. Ils font des bonnes compositions. Moi, c'est juste pas. C'est pas la partie qui vient me chercher du tout.
1: Ouais. James Labrie. Anyway. Canadien.
0: Ouais, c'est le fun.
1: Ah mais... oh, ouais. On est au Québec, si. All right. Écoute. On va aller écouter
0: des pubs.
1: On va revenir avec quoi d'autre, Pascal?
0: Avec Shed de Meshuga et Von Unausprechlichen Kulten de Nile.
1: Merci d'avoir pris la peine de prononcer tout ça. Moi, je ne l'ai même pas lu, honnêtement. Genre. J'ai juste fait que, OK, ouais, ça, c'est un nom que Pascal il va s'occuper de. Genre, puis, écoutez. Donc, vous écoutez Feu Metal Chaos, saison de la marge. On passe juste des trucs de v'là un petit peu plus que 20 ans.
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0: Ben ouais, t'es de retour à Feu Metal Chaos sur les ondes de CISM 83 FM, La Marge. On écoute surtout des affaires qui sont, ben juste des affaires qui sont sorties en 2005. On va juste entendre une longue toune de Nile avec un nom que je pense qu'elle a prononcé tantôt. Je vais laisser faire ça.
1: Von Unausprechlichen de Kulten.
0: Ouais. Puis avant ça, ben, c'était Meshuga avec leur chanson Shed. Pascal, Meshuga, man, un de tes choix. Un groupe que j'associe pas avec nos playlists respectueuses.
1: Non, pas tant que ça. On en a passé à l'occasion
0: ouais,
1: ici.
0: Quand on a
1: là.
0: Parlé de Gent.
1: Oh, entre autres.
0: Ouais. Est-ce que Meshuga, c'est un groupe Gent? Est-ce que le Gent, ça existe? Grosse question.
1: Ben, oui puis non.
0: Ouais, c'est
1: fait
0: ça.
1: Fait que Meshuga n'existe pas par,
0: ouais, non,
1: par règle de trois. Ben, en fait, ils existaient, puis quand ils ont commencé à faire du Gent, ils ont arrêté d'exister. Ouais.
0: Mais c'est ça, c'est deux gros groupes quand même qu'on vient de passer. Là. Meshuga, ils sont ultra connus, entre autres, pour leur chanson Bleed, qui est vraiment beaucoup sur les réseaux sociaux. Mais cet album-là, qui est... C'est quoi déjà le nom, Pascal?
1: Catch 33.
0: Ouais.
1: Qui est, un, j'imagine, une sorte de drôle de référence.
0: Catch 22.
1: Catch 22, qui a été popularisé à cause d'un
0: un livre
1: des années genre 60 ou 70, non,
0: ouais.
1: Même.
0: Le film est bon aussi.
1: Ouais?
0: Ouais.
1: OK, cool. Puis j'ai trouvé cet album-là quand même très intéressant. Au début, j'écoute la première piste. Là, je suis comme, OK, c'est pas long. Là. C'est comme une minute et demie, un peu plus. La deuxième est à peu près le même temps, puis la troisième aussi. Puis là, à chaque fois que j'ai démarré, ils commençaient tous comme exactement pareil. Mais j'étais comme, mais là, y a-tu un problème avec juste comme la playlist? C'est-tu comme, il y a un bug, là, puis j'écoute toujours la même tune. Puis finalement, non, mais c'est beaucoup comme ça sur l'album. C'est beaucoup de petites pistes, mais qui sont vraiment faites pour s'enchaîner. Fait que c'est juste comme si on dirait qu'ils ont voulu faire des plus grosses chansons, puis ils se sont dit, mais on va les tronquer pour faire plus de pistes sur l'album, ou c'était ça le concept. Je leur ai pas demandé, puis si je l'avais fait, ils m'auraient probablement pas répondu.
0: Ouais, mais des fois, ça c'est ça. Il y a des groupes qui veulent faire comme une longue tune, le label, il fait comme non.
1: Mais là, c'est que ça peut pas être ça, parce qu'il y a aussi sur l'album une chanson d'au-dessus de 13 minutes qui est la continuité de celle d'avant de 2 minutes. Fait que comme, qu'est-ce qui se passe? On sait pas, puis j'ai choisi Shed parce que à 3 minutes et quelque chose, et demi à peu près, c'était, je pense, une des seules pistes, qui n'était pas celle de 13 minutes, qui sonnait un peu comme une composition complète. Puis que j'avais pas l'impression de juste mettre comme un morceau de chanson qui, en plus, allait comme soit commencer trop sec ou finir trop sec. Puis comme on allait peut-être enchaîner sur un micro avec ça, puis qu'on allait tout perdu là, parce qu'il n'y a pas eu de fade. Mais n'empêche, c'était une expérience intéressante d'écouter cet album-là de Meshuga.
0: Ouais, ça, c'était tout au complet?
1: Mais pas mal en bout de ligne, là, ouais. Parce que j'étais comme vraiment curieux de ce qui se passait avec cet album-là.
0: Ouais, parce que c'est le genre d'album que je pense qu'il faut que tu l'écoutes en tant qu'album. Là.
1: Oui, c'est probablement. Ça doit faire partie de l'expérience, définitivement. Il y a des albums comme ça, puis je pense que ça, c'en est définitivement un.
0: Ouais. Hey, Nile, qui était à leur quatrième album en 2005 pour le groupe de la Caroline du Sud, formé par Carl Sanders, qui est essentiellement comme le seul membre du groupe qui est là depuis le début. C'est le chanteur, guitariste, bassiste, claviériste et aussi, je pense qu'il fait tous les autres instruments weird, des fois égyptiens, qui se retrouvent là-dedans, parce que oui, Nile, c'est un groupe à saveur égyptienne. On le voit des fois dans leur composition, les instruments qui sont choisis, dans les arrangements, mais aussi dans les titres des chansons, comme ben, cet album-là, il comprend la chanson Chapter of Obeisance Before Giving Breath to the Inert One in the Presence of the Crescent-Shaped Horns, qui ils ont souvent des titres comme ça. Ils ont sorti un album là, un an ou deux, genre, qui était quand même vraiment pas mal bon. J'ai décidé d'aller avec la dernière toune de l'album, qui, oui, effectivement, a un nom allemand. Je sais pas pourquoi, j'ai pas regardé, parce que j'étais juste trop obnubilé par généralement la brutalité de cet album-là. Sérieusement, tu le pars, là, puis c'est pas loin de Cryptopsy, là. C'est vraiment comme dans le même genre de death metal technique et brutal. Mais la dernière chanson, les deux dernières chansons, puis des fois d'autres, ils ont des fois une approche un petit peu plus atmosphérique, un petit peu plus progressif. C'est un gros album quand même pour cette band-là. Ça vaut quand même pas mal le détour, je crois, mais l'album comme tel n'est pas nécessairement représentatif. La tune que j'ai mis n'est pas représentative de généralement le restant de l'album parce que ça te défonce la face. Solidement. Quand même, grosse année pour le death metal, le 2005, quand même.
1: Oui, je dois dire que ça y avait beaucoup, puis il y en a plein qu'on n'a pas mis. Oui,
0: c'est ça. Fait qu'on va aller écouter une couple d'autres tunes, quand même assez brutales, Pascal.
1: Oui, une super longue tune de Napalm Death, The Great and the Good, Dans le bois de Habitabis, Envy of War de Cephalic Carnage et Le Supplicié de Misanthrope.
0: Ça va vous blaster style 2005 dans vos oreilles sur les ondes de la marge.
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0: Yes, sir, t'es à Feu Metal Chaos, c'est la fin de notre émission. Bientôt, hein, notre dernier micro de la soirée, ici en direct des studios de CISM au 89.3 FM. Tu viens juste d'entendre Le Supplicié par Misanthrope. Avant ça, on avait Enviovore de Cephalic Carnage, Dans le bois d'Abitabis et The Great and Good and the Good de Napalm Death.
1: Ben oui, Napalm Death, un des groupes préférés à Christine Fortier, hein? Ils ont d'ailleurs fait tout récemment une session live au Tiny Desk Concert, je crois. Tu sais, les Tiny Desk Concerts, souvent, c'est genre des groupes soit un peu de hip-hop ou comme indie, quelque chose. Ben, Napalm Death sont allés, ouais. Je sais pas, j'ai juste regardé assez rapidement. Ça a l'air quand même à être du Napalm Death. Ils sont pas adoucis à cause que c'est tiny, puis c'est un desk, puis tout ça. Genre, non, non, c'est ils sont en train de faire de leur musique. Mais oui, c'est à cette époque-là, ils étaient à leur, je crois, 11e album, Napalm Death, hein, qui sont actifs depuis 1981. Donc, 45 ans, man.
0: Quand même intense.
1: Ouais. Rendu là, 11e album, ils sont aussi dans un genre de trio d'albums. C'est l'album du milieu, parce qu'ils ont sorti un album direct avant, en 2004, qui se nomme Leaders Not Followers Part 2. Et ils ont sorti en 2006 Smear Campaign. Fait que quand je regardais pour trouver un album de Napalm Death qui était comme sorti à ce moment-là, j'ai failli choisir le mauvais album, man. Mais j'aurais été à, tu sais, comme un an après, là.
0: Ça aurait été inacceptable.
1: Ah, who cares? Mais oui, écoute, je me serais fait dire par quelqu'un en onde. Puis honnêtement, un gros album, pareil, c'est super bon. C'est du Napalm Death bien en règle. On aime ça. Et aussi, j'ai bien aimé quand même l'intro de la chanson où le gars, il dit, tu sais, ça paraît qu'ils se font du fun, Napalm Death! Fait que j'aime bien ça. À part de ça, on avait aussi du Abitabis qu'on a déjà passé à l'émission. Par chance, hein, ils ont sorti un album en 2005 parce qu'il n'y avait quand même pas tant de choses franco qui était sorti à cette époque-là. Requiem du secteur primaire avec la chanson Dans le bois. C'est probablement une des plus longues de l'album. Non, c'est pas vrai, mais il y a beaucoup de chansons là-dedans qui sont comme 1 minute, 2 minutes. Fait que Dans le bois affûtait juste parfaitement. Et bien sûr aussi Cephalic Carnage, un des groupes qu'on écoutait dans le sous-sol de notre ancien co-animateur Julien.
0: Mais
1: on écoutait souvent l'album Exploiting Dysfunction, qui est sorti en 2000, qui était un album que, honnêtement, moi, il me faisait peur, là, cet album-là. C'est pas un album que je conseille d'écouter comme vraiment blasté. Là,
0: parce qu'il y a plein un autre.
1: Ouais, un autre. Là, parce qu'il y a plein d'interludes là-dessus que t'es comme, ah, oh, man. Là, je me souviens, genre, Julien, comme il reachait là, pour cet album-là, puis je suis comme, non! Je peux pas, man. Mon cerveau, il peut pas accepter ce genre d'affaires-là. Mais un album qui est, somme toute, vraiment excellent, Exploiting Dysfunction, mais un petit peu aussi, tu sais, c'est des gros poteux, ces gars-là. C'est un album qui est un petit peu immature. Puis vers, après ça, Lucid Interval, puis Anomalies, l'album d'où provient la chanson que j'ai mis, ils ont commencé à devenir un groupe vraiment un petit peu plus sérieux, un petit peu plus tight aussi, en train de faire un death metal, t'es grind. Comment ils appellent leur style déjà? C'est du Northern Hydro Grind, quelque chose de même. Là.
0: Ah, OK.
1: C'est une référence à du weed, man.
0: Ah, là, right,
1: du Northern Hydro Grind. Moi, un de mes albums préférés, nous autres, c'est Xenosapien, qui est arrivé en 2007, qui est vraiment... Il est aussi psychédélique, mais un petit peu plus comme focus, puis avec Anomalies, c'était vraiment comme un pas vers cette direction-là. Gros album, vraiment des super bonnes tunes. C'est vraiment difficile de faire des choix pour plusieurs de ces albums-là, et même choisir des groupes, parce que comme on l'a dit plusieurs fois, 2005, c'est une grosse année pour le metal, une grosse année pour le death aussi. Puis il y a quand même aussi eu, par chance, Pascal, un album de Misanthrope.
0: Ben oui, j'arrivais à la fin de mes recherches, puis je suis tombé là-dessus. Ça m'a fait plaisir d'en remettre. Metal Hurlant, c'était à ce moment-là leur 7e album, et c'est un album double. Fait que c'est 2 disques de presque, ben, de au-dessus de 50 minutes chaque. Il y a beaucoup de pestatures. Il y a quand même quelques reprises.
1: T'es en train de dire qu'on fait un album double plus long que Dream Theater?
0: Ben, c'est parce qu'ils ont accepté qu'ils feraient peut-être pas beaucoup d'argent. Fait qu'ils ont mis 2 disques.
1: Ouais, ça. On va imprimer 2 CD comme let's go, man.
0: Mais ouais, non, c'est il y a des super bonnes compositions là-dessus. On a entendu un extrait quand même assez court. Il y a plusieurs chansons beaucoup plus longues sur ces deux disques-là. Plusieurs chansons de autour 6 et 7 minutes, facile. Mais là, c'est tout le temps que j'avais pour rentrer quelque chose.
1: C'est quand même une tune assez violente que tu as mis.
0: Oui.
1: Puis est-ce que tout le reste de l'album ressemble à ça?
0: Ben oui, là. C'est quand même... tu sais, il était...
1: Plus jeune.
0: C'est ça, je sais que j'allais dire. Plus jeune, plus d'énergie.
1: Il avait juste 35 ans. à peu près.
0: À peu près. Ouais, ouais, le plus vieux, je pense qu'il y a ça, le genre... pas encore 60, presque, là.
1: Non, parce que ils ont quand même sorti plusieurs affaires dans les dernières années, puis à chaque fois, on est comme, hey, ben, les petits monsieur, là,
0: ah
1: ils
0: ouais,
1: se font
0: non,
1: aller.
0: Ah oui, non, c'est ça, ils défoncent encore en masse, puis ils font pas de la musique simple.
1: Oui.
0: C'est quand même technique beaucoup, puis ils ont beaucoup d'incorporations, tu sais, prog, puis jazz dans certaines des singles qu'ils ont fait aussi dans les dernières années. C'est Faut être passionné.
1: Ouais. Puis je te dirais que, parlant de petit monsieur, hein, on va aller écouter deux tunes pour finir l'émission. Parce que, ben oui, ça tire à sa fin. On a une longue tune, puis une tune quand même relativement moyenne, des petits monsieur. Hein. On va finir. La dernière tune qu'on passe, c'est une tune de Creator de leur album Enemy of God. La tune, c'est When Death Takes Its Dominion. C'était aussi difficile de choisir une chanson sur cet album-là. Mais on va... Avant ça, on va entendre Occasion Avenue de Helloween avec leur, je pense, troisième album dans la saga de Keeper of the Seven Keys, The Legacy. Pascal, pourquoi?
0: Pourquoi?
1: Ouais, pourquoi?
0: Ben, parce qu'elle est vraiment bonne.
1: Oui, oui, ben.
0: Mais non, c'est ça. Écoute, j'ai vu, je suis tombé là-dessus, j'étais comme, ah, Helloween, ouais, OK, pourquoi pas? Allons voir c'est quoi cet album. Puis au début, je vois, tu sais, OK, que... Keeper of the Keys. Puis là, je vois qu'il y a d'autres Keeper of the Keys, puis c'est juste comme part 1, part 2, puis lui, c'est Legacy. Puis je suis comme, c'est-tu juste comme un genre de réenregistrement, remake? Tu sais, j'étais pas super familier avec toute la discographie. Puis finalement, non, ça semble, c'est vraiment comme une suite, là. C'est juste comme le projet, il est pas arrivé en même temps que les deux autres qui ont été comme un après l'autre, à peu près.
1: Je suis quand même content que 2005, ce soit Keeper of the Seven Keys, The Legacy, et pas genre Pink Bubblegum Go Ape, là, qui est pire titre pour un album de métal de tous les temps.
0: Ouais, ben c'était quand même plusieurs années avant, fait qu'il avait peut-être, il était peut-être juste trop jeune à ce moment-là, je sais pas. Mais ouais, c'est Pink Bubbles Go Ape.
1: Pink Bubbles Go Ape, oui, c'est ça. Bubblegum, whatever. Mais oui, une tune quand même relativement progressive, narrative. Il y a beaucoup de choses qui se passent là-dedans quand même. Ouais. Mais on va finir pareil avec une bonne tune de thrash de Creator, qui est un des groupes que... T'sais, moi, je me souviens quand même, là, dans notre première année, on a passé une couple de... une fois à un moment donné du Creator.
0: Ouais, puis après ça, j'avais comme tout de suite associé que t'étais un gros fan de Creator.
1: Oui, ouais. C'est comme, non, pas vraiment. Genre. Je sais, bon, puis je connais le nom, mais j'avais vraiment jamais... pris le temps d'écouter du Creator avant, comme qu'on commence l'émission, là, 4 ans et demi. Je me souviens quand même pas mal de notre ancien co-animateur Julien qui disait comme, ah, c'est pas du trash, on dirait du death metal mélodique. Ce qui est pas exactement faux.
0: Notre age-old.
1: Ouais, parce qu'on sait bien que le death metal mélodique, c'est pas vraiment du death metal.
0: Ben, puis le new death et
1: old trash.
0: Old trash, là.
1: Ouais, c'est ça. Mais oui, ils ont toujours eu une approche un petit peu plus, on va dire... ils ont été quand même une grosse influence sur le black metal, Creator, je pense, où il y a comme eu un genre de dialogue qui a été fait entre le black metal et le thrash avec Creator. Puis aussi, ben, leur ajout de mélodie puis de brutalité quand même, ça faisait ressortir des choses qui étaient comme pas loin du death metal mélodique. On est quand même pas loin de ça dans cet album-là. Quand même une bonne manière de finir la soirée. Avant d'aller écouter une reprise de Okeb, puis à la suite de ça, à minuit, Jeunesse Cosmique. Tu veux entendre plus de Fear Metal Co., tu peux le faire sur le site web au csm893.ca. On est aussi disponible sur Apple Podcasts, j'imagine, mais va-t-on donner des clics là, sur le site web, là, parce qu'on veut... quand tu vas sur le site web, on sait que t'es allé, genre. On sait que t'es allé.
0: On check.
1: On check, man. C'est une menace. Non, non, non. Mais ça fait plaisir, je pense, à tout le monde, si tu vas à csm93.ca. Là-dessus, Pascal?
0: C'est tout pour cette semaine.
1: T'as rien d'autre à dire?
0: Pas en tout.
1: All right. Ben, merci d'avoir été là et
0: à la semaine prochaine.
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bon lundi à toutes et à tous. Je m'appelle Jasmin Baillargeon et vous écoutez au Québ sur les ondes de CISM 89.3 FM La Marge. Il est bientôt 15h01 et on se retrouve fidèle au poste en ce beau lundi après-midi pour écouter du hip-hop, de la musique électro. Vous connaissez la routine. Je commence en fait cette émission en vous rappelant, vous l'avez probablement entendu, si vous avez écouté un peu les pubs et les petits messages de CISM juste avant mon show, mais c'est le moment de soumettre votre projet pour avoir une émission pour la session d'automne. Donc, si jamais ça vous intéresse, vous êtes fan de musique, vous voulez parler de musique ou vous voulez parler de n'importe quoi, en fait, c'est ce qui est cool avec CISM. Vous pouvez pas mal faire ce que vous voulez là, à quelques détails près, bien sûr, quelques petites contraintes, mais... si vous avez un sujet que vous aimez parler, une passion quelconque, sport, art, culture, cuisine, mixologie, il y a vraiment toutes sortes de choses que vous pouvez faire à CISM. Fait que si jamais vous avez envie de discuter à la radio, je vous conseille avant dimanche le 2 août de soumettre votre projet. C'est très simple. Tout le monde qui a animé une émission ici est passé par là. Démo, suggestions de musique à faire passer en ondes, c'est assez simple et voilà, je vous encourage à le faire, c'est vraiment très plaisant et c'est tout. Ensuite, j'aimerais souhaiter une bonne vacance de construction à tout le monde, les semaines de la construction en fait, que ça s'appelle officiellement. Moi qui travaille pas vraiment dans la construction, je vous avoue que pour moi c'est juste des vacances. Ou un moment où tout le monde est en vacances. Moi, je travaille quand même durant cette période-là. Je travaille en restauration aussi, donc j'ai beaucoup de touristes et très peu de gens de Montréal qui viennent me voir au travail puisqu'ils sont tous partis en chalet ou dans le sud. Alors, voilà. Mais bonnes vacances à tous ceux qui, justement, s'en vont en chalet dans le sud, vont voir leur famille, s'en vont en camping, s'en vont au festif, sont au FEQ. Écoute, il y a tellement de choses à faire en ces vacances de construction-là et il fait beau. Alors, profitez de ces vacances-là, reposez-vous, voyez les gens que vous aimez, passez du temps avec eux. Je dis ça souvent à l'émission, mais c'est important de passer du temps avec les gens qu'on aime. Alors, faites-le. C'est un bon moment. Puis, bravo à toutes les personnes qui travaillent de près ou de loin dans le milieu de la construction, à travailler très fort tout l'été, toute l'année. Vous méritez ces deux semaines de construction-là à travailler fort comme ça, vraiment. Voilà. Et merci d'en faire une fête nationale, presque, cette semaine de construction-là. Ces deux semaines-là qui deviennent un peu les vacances de tout le monde. Alors, voilà. Sans plus attendre, j'ai envie qu'on commence le segment musical de cette émission. Je l'ai dit en intro, plus tard un peu, on va parler de Naya Ali, artiste rappeuse que j'aime beaucoup, qui était dans Les Racines, le premier épisode ever de OKEB, où je présentais un peu les artistes qui m'ont donné le goût de faire cette émission-là. Naya Ali était là et elle sera au festif, donc je suis vraiment content. J'ai hâte de vous en parler un peu plus. Aussi, album de DJ Cinéma Quartier Latin, l'album Bruise. Vraiment cool, j'ai hâte de vous parler aussi de ce que j'ai beaucoup aimé de cet album-là, de ce que j'ai moins aimé, mais écoute, très très agréable. Mais juste avant, on s'en va écouter une nouvelle chanson de Muoza, ça s'appelle N-Word, et j'avais envie de vous partager ce qu'il avait écrit à ce sujet-là, parce que c'est une chanson qui est quand même, qui dénonce, c'est une chanson qui soulève des points intéressants, des constats. De Derek, qui est le Muoza, le rappeur. Donc, je vous lis un peu ce qui accompagnait la publication de la chanson. Il a publié ça sur ses réseaux. Alors, pourquoi N-Word? Parce que c'est de la faute du vote ethnique. 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Alors voilà, petit texte qui accompagnait cette superbe chanson N-Word de Muoza.
Tout de suite après, c'est Sha Frank qui nous sort une chanson trilingue sortie vendredi dernier, tout comme la chanson de Muosa aussi. Une chanson en français, en anglais et en créole haïtien. Et finalement, le rap vénère, j'ai envie de dire, le rap fâché, le rap confrontant de Nemo et Jenny avec la chanson La Tempe. Mais tout de suite, c'est N-Word au Keb sur les ondes de CISM.

0: Oui, allô?
1: Yes, sir.
0: Oui, c'est moi.
1: Yeah, c'est François, c'est vous la semaine passée. Je suis dans la toile.
0: Ok. Qui t'a donné mon numéro de téléphone?
1: Ah, yeah.

c'est le 24 juillet, donc vendredi, qu'aura lieu le spectacle de Naya Ali au Festif. Naya Ali qui fera son spectacle sur la Place des Jardins, sur la scène des Jardins, qui est comme le gros stage, le gros stage du Festif. Je pense celui où il y a les plus gros artistes qui performent. Et il y a encore des billets pour son spectacle qui sera à 18h30. Dans le fond, Naya Ali fait partie d'un programme triple sur cette scène-là le vendredi soir. Donc à 18h30, c'est Naya Ali qui fait son show. Après ça, 19h45, c'est Fouki qui prend le relais. Et finalement, 21h30, Loud qui close cette triple programmation hip-hop québécois très intéressante. Et voilà, il reste des billets autant pour le passeport de la Place des Jardins qui vous permettrait aussi de voir Lou Adrian et Marjo et plusieurs autres. Jeff Posé aussi y sera. Mais il y a aussi les billets individuels seulement pour ce spectacle. Si jamais ça vous tente, vous pouvez aller voir Naya Ali, Fouki et Loud. C'est vraiment très, très cool. Et justement, Naya Ali fait partie des artistes qui m'ont vraiment ouvert les yeux sur ce qui était le hip-hop québécois un peu, parce que j'avais une vision assez conventionnelle, je dirais, où t'sais, avant de m'y intéresser vraiment, je voyais un peu tout ce qui était mis de l'avant vraiment, et sans nécessairement enlever de crédit à tout ce que là, Fouki, Corias, Loud, justement, ont accompli, Dead Obies et ces autres noms-là. J'étais un peu, justement, dans cette vision, ce tunnel vision qu'on dit en anglais, cette vision tunnel où du rap masculin, francophone, majoritairement blanc. Et Naya Ali avec, justement, la chanson Get It Right, qui est la chanson que j'avais mise lors de l'émission Des Racines. Elle m'avait vraiment ouvert les yeux sur une nouvelle facette, une nouvelle dimension que pouvait avoir le hip-hop québécois. Est-ce que c'était, justement, le rap keb, le hip-hop keb? Et je pense vraiment que Naya Ali aurait pu avoir plus de visibilité qu'elle a maintenant, sans dire, tu sais, je pense que, tu sais, elle fait des shows, elle roule, justement, elle est bookée dans des festivals comme le Festif, elle a gagné de nombreux prix, et j'en parlerai plus tard, mais le gros de sa production musicale, ses grosses années, dans les dernières années, c'était vraiment en pleine pandémie, et je pense que, justement, de sortir des albums, sortir de la musique sans pouvoir les performer, en débutant sa carrière, je pense que ça peut être handicapant et je pense que ça a peut-être joué un peu sur la visibilité accordée à cet artiste-là qui est très, très intéressante. Ceci étant dit, Naya Ali, quand même, 2018, qu'elle commence vraiment à faire sa musique avec un premier EP, I Yourself, et tout de suite, elle se démarque, et c'est moi aussi ce qui m'a fait accrocher à sa musique, c'est sa voix rauque, son timbre de voix assez particulier qui lui donne une certaine agressivité aussi, on dirait. J'ai envie de dire même aussi qu'on dirait que c'est un peu menaçant ou dans la confrontation. On dirait qu'elle challenge un peu ses auditeurs avec la manière dont elle rappe. Et son timbre de voix, son ton de voix est vraiment très, très, très intéressant. Moi, j'aime beaucoup ça. Et voilà, rap très agressif. Et elle a gagné, et ça, je trouvais ça vraiment intéressant, en 2022 avec son deuxième album studio, Godspeed Elevated, parce qu'elle a sorti d'abord Godspeed, le premier projet, qui s'appelait tout simplement, en fait, Godspeed Baptism, qui était comme un prélude, un premier projet avec... voilà la chanson « Get It Right », justement. Et quelques années plus tard, elle sort « Godspeed » et « Elevated », ça s'appelle « Godspeed Elevated », qui, en 2022, gagne « Album de l'année anglophone » à la disque. Et ça, vraiment, je trouve que c'est non négligeable parce que « Album de l'année anglophone », je vous donne une idée, là, on n'est pas dans une catégorie hip-hop, rap exclusivement. On est vraiment dans tous les albums anglophones qui sont sortis cette année-là. Et... elle compétitionnait, je peux dire ça comme ça. Les autres nominations étaient accordées à Half Moon Run avec leur album Inwards and Onwards, à Elliot Maginot qui avait sorti l'album Easy Morning, Alicia Moffett, Intertwine et finalement nul autre que Patrick Watson avec son album Better in Shade. Donc la très grande compagnie pour Naya Ali en 2022 qui a remporté album de l'année anglophone. Elle a aussi été nommée au GAMIC pour We Did the Damn Thing, qui est son album sorti en 2025. Elle a gagné album de hip-hop de l'année pour ce même album Godspeed Elevated au GAMIC en 2022.
et vraiment gagné le prix de la musique noire canadienne en 2021. Elle a été nommée en 2020 également à la disque, au Gala Dynasty. Elle a gagné artiste ou groupe anglophone de l'année. Donc vraiment, dans ces années-là, là, on parle de 2019 à 2021, c'était vraiment les années où elle a eu beaucoup de reconnaissance, où vraiment les albums qu'elle sortait ont vraiment fait parler. Dans une période de pandémie, de confinement, où il n'y avait pas vraiment de spectacle et où c'était peut-être limitant dans l'épanouissement de sa carrière. Et je pense que ça a joué beaucoup pour ça a eu un impact, j'ai envie de dire, sur sa carrière, à la fois négatif, à la fois peut-être positif aussi. Naya Ali a étudié en marketing et maintenant fait beaucoup de ses trucs de manière indépendante. Évidemment, elle travaille avec Bon Sound et avec quelques autres aussi pour le booking de ses shows avec d'autres institutions. Mais elle étudie en marketing et récemment, il y a quelques années, elle s'était séparée de son label Coyote Records et gère beaucoup de ses choses à sa manière, une manière qu'elle juge très passionnelle. On l'écoutait, je l'écoutais à Rapolitique. Elle avait fait un passage à cette émission, ce podcast qui parle de rap, qui invite plein de membres du hip-hop québécois à jaser. Et était assez catégorique là, sur le niveau de genre de pas faire ça pour l'argent, de que cette motivation-là doit vraiment être par amour de la musique. Et là, tu sais, les gars la challengeaient un peu sur « Ah ouais, mais tu sais, c'est sûr qu'il faut faire de l'argent pour percer dans ce milieu-là, pour payer ses musiciens. » Puis c'était très drôle. En tout cas, je vous irai voir ça, le rap politique, l'épisode de rap politique avec Naya Ali. Elle est très catégorique. Elle est comme, ben arrange-toi pour que ça te coûte pas trop cher, parce que si tu veux le faire, tu sais, il y a de l'argent impliqué dans le processus créatif, évidemment. Démerde-toi, tu sais, arrange-toi de manière à ce que ça marche. Si tu veux vraiment réussir, faire de la musique, ça va fonctionner et il y a des solutions. Alors, Naya Ali, 24 juillet, au festif sur la place des Jardins, et on s'en va écouter trois tunes. Vous connaissez la recette pour les deux autres artistes que j'ai présentés, Mandy Spy et Roji. On écoute trois tunes. La première, c'est une autre tune que j'ai déjà mis, c'est Air Ali, qui est sur l'album Godspeed Elevated, toujours sur le même album qui a gagné plusieurs prix, c'est Straight Up. Et finalement, c'est sa chanson la plus récente, sa dernière parution, c'est Set It Off, avec Comedza. Alors, c'est parti pour Naya Ali, recommandation finale du festif de Baie-Saint-Paul.

provocateur, je pense, c'est le mot qui décrit le mieux la musique de Naya Ali. Menaçant, confrontant, agressif. Je pense que c'était des termes que j'ai utilisés qui étaient bons, mais je pense que ce qui regroupe tout ça et qui donne vraiment le vibe que je ressens de la musique de Naya Ali, c'est la provocation un peu dans tout ce que ça représente d'être provocateur, provocatrice. Et j'aime beaucoup ça. Je trouve ça vraiment cool. Ça fait sortir le méchant. Alors, j'en parlais plus tôt. DJ Cinéma Quartier Latin. Quel beau nom de DJ que ce nom. DJ Cinéma Quartier Latin, j'adore. Il a sorti son premier album studio, ça s'appelle Bruise, un album de musique électronique, house, garage, lo-fi. C'est en fait DJ Cinéma Quartier Latin, c'est le projet de Lambert Pitre. Lambert Pitre qui, depuis 2020, sort de la musique beaucoup sur SoundCloud en ligne et a sorti un EP en 2022. Il a fait quelques festivals, il joue dans les clubs. Vraiment un DJ qui touche un peu à toutes les sphères de ce grand monde de la production de musique électronique et du DJ-isme. Et c'est son nouveau projet, son premier album, Bruise, qui est sorti vendredi aussi. Un projet qui est vraiment très agréable, un projet atmosphérique, je dirais, qui peut autant s'écouter en dansant que s'écouter, là, attention, bien que Pixie, la semaine dernière, était une chanson qui s'écoutait en camisole dans un Jeep décapotable. J'ai envie de dire que cet album-là, moi, je le vois au Golden Hour sur un bateau, peut-être un ponton, on dirait. Traitez-moi de mon oncle, j'aime beaucoup le ponton, avec une Bud Light double lime. Alors voilà, c'est pas un placement de produit du tout. Mais j'écouterai cet album au milieu d'un lac, au milieu d'un étendue d'eau qui est quand même assez large, avec une Bud Light double lime. C'est l'album Bruise de DJ Cinéma Quartier Latin. Et j'ai sorti quelques points que j'avais beaucoup aimé du projet. Et aussi un petit point que j'ai soulevé aussi qui me chicotait un peu. Alors, dans les points positifs, j'ai envie de dire le ton, justement, je parlais lo-fi, vintage, on sent un côté très organique à sa musique. On sent vraiment beaucoup de texture, justement un truc qui est très atmosphérique, qui peut être écouté autant en premier plan dans un DJ set que vraiment en background d'une autre activité quelconque. Et je trouve qu'avec les synthétiseurs, beaucoup de synthétiseurs présents dans cet album-là électro, combiné avec des drums qui filent justement un peu plus raw, un peu plus organique, je trouve que ça donne une combinaison qui est vraiment très agréable et qui rappelle justement un peu ce monde plus sombre-là, ces vibes-là un peu plus mystérieuses. Et j'aime beaucoup, beaucoup ça. Donc, premier point positif, c'est vraiment ça, le ton vintage, les textures très intéressantes du projet. Aussi, les rythmiques garage, moi, c'est quelque chose que j'aime beaucoup, ce beat-là. Et là, vous allez l'entendre dans les deux chansons qu'on va l'écouter. Là, si j'avais des talents de beatbox un peu plus développés, je vous aurais montré ce que c'est du garage en faisant ce beatbox. Mais vraiment, vous le reconnaîtrez pas bien plus si je faisais une démonstration. Alors, on va l'écouter. Mais les rythmiques garage, c'est très, très cool. Je trouve qu'on est dans une ère où la musique électronique peut être un peu paresseuse, prévisible, présence de beaucoup de loops, présence de beaucoup de d'éléments qui sont, c'est ça, prévisibles, qui sont redondants un peu. Mais je trouve que dans la toune, j'aime être déstabilisé, j'aime un rythme qui va faire « Oh, OK, on s'en va là », qui me surprend un peu. Et je trouve que dans les tounes de DJ Cinéma Quartier Latin, dans son projet, on a cet aspect-là du garage qui est quand même assez lent, je dirais. Souvent, le garage est un truc qui va être un peu plus rapide, vraiment vraiment très rythmé et énergique, alors que là, on est dans quelque chose d'un peu plus laid-back, un peu plus saccadé. Et j'aime vraiment beaucoup ça. Alors, ce serait mon deuxième point positif dans la production. Ça sonne très bien et on a des rythmiques très intéressantes. Le point négatif que j'aurais à donner à cet album-là, et là, évidemment, si on est dans un premier projet, alors je fais preuve d'une très grande indulgence, mais j'ai trouvé ça un tantinet redondant. En écoutant le projet vraiment de A à Z, d'une toune à l'autre, j'ai trouvé qu'on ramenait des concepts de chanson en chanson qui, justement, autant les chansons en tant que telles sont imprévisibles, à la sixième chanson du projet, je trouve qu'on
là, ça devient prévisible un peu dans les chansons, les sonorités, le choix d'accords, les rythmiques aussi de drum. Je pense évidemment c'est normal, c'est un premier projet, on essaye des choses. Je pense qu'il y a encore autant que le projet sonne très bien et qu'il présente une très belle démarche créative. Je pense qu'il y a encore place à un épanouissement justement dans l'exploration des différents styles musicaux et que, en fait, c'est de bon augure, en fait, c'est de bon signe pour un premier projet comme ça. Je pense que ça promet énormément pour la suite de cette carrière de DJ, de producteur musical pour Lambert. Et il est en spectacle le vendredi dernier au Newspeak à Montréal et ben, je travaillais jusqu'à 1h du matin vendredi. Donc, son spectacle était jusqu'à 3h. Il terminait à 2h et c'était à 2h Ape qui prenait le relais. Je vous rappelle Ape qui avait sorti le projet Les Gaipes que j'ai beaucoup aimé. Lui qui fait aussi des DJ sets un peu partout dans Montréal. Donc, je me suis dépêché à 1h du matin de quitter la job pour aller me rendre voir la fin du set de DJ Cinéma Quartier Latin. Je suis arrivé juste à temps pour la dernière chanson, Pour que tu m'aimes encore, en remix, justement, garage, two-step. Vraiment très intéressant, mais j'ai juste pogné la fin et le DJ set de Ape qui était vraiment cool. Mais j'ai vraiment hâte de le voir en spectacle et je vous le conseille aussi d'aller voir ses sets un peu partout où il va se produire. DJ Cinéma Quartier Latin. Trêve de bavardage. J'ai envie qu'on aille écouter justement ces chansons dont je parle tant. J'ai sélectionné deux chansons du projet. La première s'appelle Road, la deuxième s'appelle June. C'est parti, 15h36.

Et voilà, donc c'était Road et June du nouveau projet Bruise de DJ Cinéma Quartier Latin. Deux chansons, je trouve, qui montrent bien l'ambiance, l'échantillonnage, le rythme de cet album de Lambert Pitre. Et je propose qu'on continue avec d'autres nouveautés musicales. La première, c'est une nouveauté de Papo et HL, direct dans le hyperpop très maximaliste, comme j'aime si bien le dire. C'est la chanson « Râlé ». Et tout de suite après, la chanteuse R&B Naouisha avec le titre « XOXO ».

Et voilà, c'est ce qui conclut ce dernier épisode d'Okeb avant le fameux festif de Baie-Saint-Paul. J'espère que ça vous a plu. J'espère que vous avez aimé les suggestions aussi que je vous ai faites pour ce festival, que même si vous n'y allez pas, vous avez quand même découvert des artistes agréables que vous aimez ou que vous n'aimez pas et que vous savez pourquoi. Parce que c'est toujours, je le rappelle, important de savoir pourquoi on aime ou on n'aime pas quelque chose. Alors voilà, merci d'avoir été avec moi pour cette heure presque. Et je vous laisse avec l'alter ego, bien sûr, c'est Oliver qui s'en vient. Mais juste avant, on écoute le remix de Phono, souvent, longtemps, énormément, avec Diane Tell.

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Jordi Savall et le Concert des Nations qui viennent nous interpréter cette toccate introductive de l'Orfeo de Claudio Monteverdi, ce que plusieurs considèrent comme le premier grand opéra populaire, celui qui est venu un peu cristalliser la forme moderne que l'on connaît encore aujourd'hui avec cette introduction qui, à l'époque, pour l'anecdote, servait surtout à faire entrer le roi ou le duc ou le doge. Peu importe le membre de la royauté ou de la noblesse que, à qui l'on présentait cet opéra et cette production scénique, donc d'où l'existence de ces introductions qui, à l'époque, étaient relativement courtes, mais sous Mozart vont parfois atteindre la dizaine de minutes et devenir une sorte de thème essentiel et reconnu, facilement identifiable de plusieurs des grands opéras un peu plus modernes que l'on connaît encore aujourd'hui. Sur ce, bienvenue à cette nouvelle édition de Club Classique, 22 juillet 2026. Mathieu Aubre avec vous pour les deux prochaines heures à l'antenne pour votre rendez-vous hebdomadaire qui explore la musique classique sous toutes ses facettes. Cette semaine, on va se la jouer un peu magazine culturel en y allant de critiques. On va se parler de deux sujets principaux, dont un qui va nous amener à une thématique relativement qui va guider la majorité de la feuille de route aujourd'hui. J'ai vu hier ce film qui est encore à l'affiche sur plusieurs écrans au Québec, Vivaldi et moi. C'est un film qui est paru en 2025, mais qui est à l'affiche depuis deux semaines environ chez nous au Québec après une présentation au Festival international de films de Toronto l'an dernier. Là, on a enfin une distribution sur nos écrans avec sous-titrage en français. Donc, j'ai pu voir ce film-là hier. C'est un film qui traite de Vivaldi. Le nom le dit assez bien. Le titre anglais, Primavera, ça parle aussi de la composition du printemps de Vivaldi. Donc, on va discuter de ce film-là. Je vais vous en faire une petite critique, puis on va écouter pas mal de pièces tirées de la trame sonore de ce film. Trame sonore qui est signée Fabio Massimo Capogrosso, mais également quelques pièces de Vivaldi, bien évidemment. On va également se parler d'un roman de 2008 de Jean-Christophe Granger que j'ai terminé ce week-end. J'ai fait un aller-retour à Val-d'Or. Ça m'a laissé plusieurs heures de lecture dans le bus. J'ai eu le temps de passer au travers de tout ça. Roman qui date un peu, bon, qui est peut-être pas le meilleur roman de Granger, mais qui traite notamment de chorale classique, de chant grégorien, tout ça. Donc, on va aller écouter quelques entrées tirées de ce livre-là et de la trame sonore du film qui l'accompagne, La Marque des Anges, featuring le bon vieux russophile plutôt, Depardieu. Donc ça, on va s'en parler en deuxième heure et on va également s'écouter des pièces musicales de différents musiciens qui ont marqué Venise à la Renaissance. Donc voilà le programme de cette émission. Mais pour le moment, on va justement s'en aller en musique avec... c'est surtout des extraits parce que je les ai pris directement de la trame sonore plutôt que d'y aller pour les œuvres dans leur entièreté. Question de vous mettre dans le bain. Donc on va commencer avec un trio d'extraits de pièces d'Antonio Vivaldi tirées de la trame sonore de ce film Primavera ou Vivaldi et moi en français. On va écouter ça et on se fait une critique de ce film tout juste après. Vous écoutez encore une fois Club Classique sur les ondes de CISM. Bienvenue.

Vous aurez reconnu l'Allegro du printemps d'Antonio Vivaldi. C'est un enregistrement qui est tiré directement de la trame sonore de ce film Primavera, Vivaldi et moi. Donc, concerto numéro 1 en ré majeur, le printemps, l'Allegro. Juste avant, on s'est entendu une sorte de variation tirée directement du film. C'était pour ça le son un peu cacophonique, cette scène-là. Vivaldi, dans le film, arrive, reprend possession, en quelque sorte, d'un orchestre qu'il avait déjà dirigé dans le passé et décide, pour se trouver un premier violon, de tester les musiciennes avec cette partition particulièrement complexe de sa Folia, en les faisant accélérer de plus en plus, d'où le fait qu'on entend des gens lâcher, faire des fausses notes et... À la fin, on se rend avec un violon unique. Je vous parle du rôle que ce rôle primordial qu'a cette pièce donc dans le film dans quelques instants. Juste le temps de vous dire que on s'est également entendu pour ouvrir ce bloc. Un extrait de l'Allegro molto du concerto en sol mineur pour cordes et basses continue encore une fois de Vivaldi. Ici, tout ça c'est interprété par l'ensemble I Solisti Aquilani sous la direction de Daniele Orlando, tout ça pour la trame sonore de ce film encore une fois. Donc qu'est-ce que Primavera? C'est un film de 2025 de Damiano Macchiletto, réalisateur que l'on ne connaît pas nécessairement pour des films. C'est d'ailleurs son tout premier long métrage dans le sens où on l'entend. Généralement, c'est plutôt à la base un réalisateur d'opéra. Il a fait des captations de

plusieurs grands opéras en Italie. C'est aussi lui qui a réalisé la cérémonie d'ouverture des Jeux olympiques d'hiver de 2026. Donc là, l'an dernier, se prêtait à ce jeu de remettre ses connaissances, ses acquis techniques qu'il a eu à travers les années à force d'enregistrer des orchestres et de filmer des interprètes sur ici du travail de studio pour un film de fiction basé lui-même sur un roman de 2008, Stabat Mater de Tiziano Scarpa, qui venait pour la première fois nous raconter cette histoire, donc histoire qui se déroule au 17e siècle, au début du 17e siècle, à l'Ospedale della Pietà, qui était à l'époque, ça, c'est, on est dans le contexte de base est véridique. Les personnages, leurs actions relèvent par moments de la fiction, mais du moins le contexte historique et la majorité des faits sont datés, sont avérés. L'Ospedale della Pietà, c'était un orphelinat à Venise, un très grand orphelinat, qui était surtout connu parce que les jeunes filles, les femmes qui étaient admises recevaient une éducation musicale et l'une des meilleures en Europe. Elles étaient reconnues un peu partout, formaient un orchestre qui partait parfois en tournée, restait bon souvent à Venise, mais jouait quand même pour la noblesse. On voit d'ailleurs une scène dans le film où les musiciennes vont se produire pour le roi du Danemark qui est venu expressément pour venir voir cet orchestre et entendre des pièces de Vivaldi. Vivaldi qui, lui, de son vivant, était très reconnu, notamment pour ce rôle de chef qu'il avait. C'était un prêtre, mais c'était surtout un compositeur. N'a jamais vraiment réussi à avoir une bonne reconnaissance de la cour. C'est surtout illustré auprès de la noblesse et grâce à donc cet orchestre de l'Ospedale della Pietà. Va mourir dans l'oubli comme l'ont fait beaucoup, comme l'a fait Mozart par exemple, et va être découvert quelques centaines d'années plus tard par ceux qui vont le suivre et qui vont remettre sa musique de l'avant. Donc ça, c'est un peu le contexte historique de ce film. L'histoire suit surtout la vie de Cecilia, une jeune orpheline, donc, qui vit différents traumatismes, vit cet abandon-là. Sa mère l'a abandonné lorsqu'elle était un bébé. Elle a grandi uniquement au sein de cette institution et commence à vivre ce manque d'amour maternel, vivre ce manque de reconnaissance-là. Ça, on va tout l'apprendre de manière un peu épistolaire, alors que dans plusieurs scènes, on va nous résumer l'action avec elle qui rédige des lettres que sa mère ne recevra probablement jamais sous forme un peu de journal intime. Et c'est ce qui va un peu guider la narration du film. C'est bien fait de ce côté-là, honnêtement. Et sa vie va donc changer lorsque le chef d'orchestre, le compositeur qui était associé à l'Ospedale della Pietà, va décider de quitter pour une job plus payante ailleurs et Vivaldi va revenir après plusieurs années d'absence, reprendre donc sous sa charge cet orchestre. Son but, ben, à lui, c'est de continuer à travailler, mais le but de l'orphelinat, c'est surtout de ramener les nobles qui ont quitté pour un autre orchestre, qui ne vont plus à la messe donner leur dîme à cet Ospedale della Pietà. Leur but, c'est de les ramener pour continuer de pouvoir entretenir tout ce ménage, mais surtout pour le directeur de pouvoir continuer à mener son train de vie relativement princier. Ça va causer des tensions avec plusieurs et notamment avec Cecilia qui, elle, a été promise à un militaire qui doit revenir suite au siège de Corfou alors que certaines parties de l'Italie étaient assiégées par les Ottomans ou les Turcs, comme on va les appeler tout au long du film. Parce que ça, c'est un aspect que l'on
connais moins, puis qui me rappelait aussi, par exemple, les Filles du Roi avec lesquelles on est plus familier ici, c'est que ces orphelines-là vivaient jusqu'à un certain point une sorte d'esclavage sexuel, c'est-à-dire que elles étaient nourries, logées, elles avaient accès à de l'éducation et tout ça lorsqu'elles restaient au sein de l'orphelinat, mais elles étaient aussi promises à des nobles, à des militaires, puis quand je dis promise, c'est littéralement vendu. Eux s'achetaient une orpheline pour devenir leur femme, et du moment où ce mariage-là était officialisé, les jeunes filles n'avaient plus le droit d'être musiciennes, elles devenaient maîtresses de maison et n'avaient plus le droit de pratiquer donc la musique. J'imagine que c'était une espèce de loi à l'époque ou quelque chose. Là, je suis pas allé faire plus de recherches, mais on nous présente assez bien donc ce phénomène-là. C'est dramatisé, mais on n'est pas non plus dans... on veut pas faire peur avec ce film. On veut plus démontrer cette réalité-là qui est parfois méconnue, mais en... gardant quand même vraiment l'attention sur cette relation avec Vivaldi, cette relation avec la musique. Le drame est peut-être moins le fait de cette promesse-là, de cette vente, que de la perte du droit d'exercer la musique, du moins dans le personnage de Cecilia, même si, bon, ça nous ramène à des thèmes féministes qui sont assez importants, qui sont assez centraux et qui sont toujours d'actualité. Moi, c'est le genre de film que, par exemple... être un enseignant au secondaire en musique ou en histoire, c'est le genre de film que je pourrais, par exemple, envisager de montrer à mes élèves pour leur faire valoir ce pan de l'histoire-là, parce que, comme je disais, ça me ramenait un peu à ce concept des Filles du Roi que l'on dépeint souvent comme des héroïnes ici, et elles l'étaient, mais ça reste quand même que c'était encore une fois pratiquement de l'esclavage sexuel avec ces filles-là qui étaient souvent orpheline. Le film, niveau réalisation, c'est très bien fait, surtout ces séquences d'interprétation musicale. Après ça, n'étant pas interprète moi-même, je peux pas vous dire à quel point le jeu supposé de violon de l'actrice Tetia Insolia, qui occupe le rôle principal et crédible ou pas, je m'avancerai pas là-dedans, mais du moins plusieurs des personnages qu'on voit en fond de scène sont des vrais interprètes et viennent donc soutenir un peu ce bagage musical-là qu'a le film et qui est présenté de façon assez intéressante. Je vais vous le dire d'avance, Vivaldi, on dirait qu'avec les années, j'ai comme passé bien à côté, là. C'est-à-dire qu'on connaît certains des grands classiques qui reviennent régulièrement, on connaît ces grands hymnes, puis il y a beaucoup de gens qui sont passés après, qui sont venus perfectionner ou revitaliser un peu le type de musique que Vivaldi nous offrait, mais... ce film-là m'a permis de le réapprécier, de le redécouvrir un peu sous un autre angle, de me souvenir de certaines de ses compositions, puis de redécouvrir son histoire un peu plus. Puis ça m'a amené à en réécouter quand même pas mal, puis à renouer des liens avec la musique de Vivaldi, qui est, ma foi, sublime, souvent très, très show-off. Là. C'était un peu l'époque en Italie où on essayait de par exemple, Paganini, d'autres musiciens comme ça, où on essayait de sortir les pièces les plus virtuoses possibles. Mais reste qu'il a quand même une griffe particulièrement intéressante, ce Vivaldi, et il nous a livré des très, très belles pièces avec... les époques. Donc, le film et ce film Primavera, Vivaldi et moi, est toujours à l'affiche dans plusieurs cinémas, notamment le cinéma du musée, le cinéma Beaubien. Vous pouvez facilement trouver la liste de tous les écrans sur tout bon moteur de recherche. Mais je vous invite quand même à aller le voir. Je pense pas que c'est nécessairement un incontournable de l'année, mais si vous êtes des fans de musique classique, si vous cherchez des films à vocation
féministe sans nécessairement être présenté comme ça. On sait que des fois, si vous amenez vos ados, le fait de dire « Ah non, non, tu vas voir, c'est un film qui est politisé », c'est peut-être pas le truc qui est le plus attirant. Mais ça reste quand même un film qui, somme toute, très bien réalisé. J'espère voir d'autres productions de Damiano Micheletto dans les prochaines années, parce que niveau réalisation, c'est assez irréprochable comme travail. Peut-être quelques petites scènes un peu plus lente par-ci par-là, mais c'est rare que des films y échappent. Donc voilà, je vous recommande ce film-là. C'est encore à l'affiche pour quelques semaines et nous, on va aller le découvrir non plus à travers le prisme de Vivaldi, mais celui du compositeur qui signe la musique du film. C'est assez intéressant parce que bon, on se concentre bien évidemment sur le violon, c'est ça l'élément porteur que va jouer Cecilia tout au long de ce film. C'est avec cet instrument-là qu'elle va vivre son sorte de complexe d'interprète qui veut pas nécessairement se retrouver sous les feux de la rampe, mais finit premier violon un peu sans le vouloir. Donc, ça rythme la trame sonore du film. On est beaucoup dans une certaine réinterprétation, représentation de la musique baroque, mais avec des bouts qui vont quand même être très, très modernes, relevés un peu plus de la musique ambiante ou de la musique de film comme on la connaît aujourd'hui. Donc, trame sonore très, très, très bien réussie de ce compositeur, Fabio Massimo Capograsso. On va s'écouter 5 extraits de la trame sonore et puis on se parle donc de cette scène vénitienne de la Renaissance au retour. 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

La pièce Une Nuova Vita de Fabio Massimo Capograsso, tirée de la trame sonore du film Primavera, pièce qui joue durant le générique du film, tout comme le printemps de Vivaldi, que l'on entend pour la première fois, une fois que le récit est terminé, juste avant Festa Palazzo, Equili Primavera, Un Nuovo Maestro et Primo Sguardo di Cecilia. C'était les cinq pièces tirées de cette trame sonore. Encore une fois, je vous invite à aller voir ce film, que vous soyez fan de Vivaldi directement ou pas. On va se faire un bref survol un peu de Venise en musique, justement, parce que Vivaldi, lui, même s'il est surtout associé à Venise, n'est pas vénitien lui-même, mais il a quand même eu une scène musicale particulièrement importante à Venise tout au long de la Renaissance et de la fin du Moyen-Âge, surtout grâce à la base à la basilique Saint-Marc, où vont se retrouver plusieurs compositeurs qui vont devoir venir changer leur manière de composer des œuvres vocales, parce que l'amplitude, parce que l'acoustique de cette magnifique basilique va orienter quand même la façon d'écrire. Et bon, ça va créer une sorte d'école vénitienne, comme l'était l'Ars Nova, par exemple, dans la France, dont on s'est déjà parlé à l'émission la saison dernière. On va retrouver certains compositeurs importants qui vont venir créer un peu l'esthétique de cette école vénitienne, notamment les Gabrielli ou Willaert. Monteverdi, lui, va venir également se joindre à cette école-là, bien qu'encore une fois, Monteverdi ne soit pas non plus directement de Venise. Claudio Monteverdi, lui, est plutôt né à Cremone, ville de ce que l'on connaît comme l'Italie aujourd'hui, mais qui est plutôt de la Lombardie, va toutefois venir s'établir dans sa carrière à Venise et va devenir un peu indétachable de cette ville. Notamment, pourquoi? Parce que à partir du 17e siècle, il va venir y présenter des opéras qui seront parfois même des opéras publics, chose que l'on ne verra pas dans le reste de l'Europe avant quand même plusieurs décennies. Cavalli va notamment être en charge de ce Teatro San Cassiano, l'un des premiers théâtres d'opéra public de l'Europe. Monteverdi, lui, va surtout composé pour la noblesse, pour la royauté, pour ce doge extrêmement riche qui va contrôler cette ville qui, à l'époque, est l'une des premières puissances militaires de encore une fois, ce que l'on connaît comme le royaume italien. Et ville extrêmement influente, donc qui va être en sorte de guerre ouverte pendant des centaines d'années avec Florence et avec Rome. Mais cette guerre culturelle-là, si Florence va la gagner au niveau de la peinture, de la sculpture, si Rome va longtemps venir un peu s'acheter des artistes de Fiorentina, pour développer son Vatican et sa culture. Niveau musical, reste qu'avec Monteverdi et avec Vivaldi, c'est Venise qui va la gagner, cette guerre culturelle-là, avec cet orchestre de la Pietà, avec plusieurs autres grands noms aussi qui vont venir plus tard se joindre à l'histoire qui est grandiose de cette ville. On va aller découvrir donc dans les prochaines minutes quelques compositeurs importants de l'histoire de Venise. On s'est déjà écouté, bon, une introduction de Monteverdi, on s'est écouté un peu des pièces de Vivaldi, deux compositeurs qui sont venus habiter
Venise qui sont venus en faire la renommée, mais on va aller découvrir quelques natifs donc de cette de ce chef-lieu de la Vénitie. À commencer donc par Domenico Alberti, né en 1710, mort en 1746. Certaines sources vont dire 1740. Même sa date de naissance n'est pas trop claire, mais dans tous les cas, on le sait qu'il a existé, on le sait qu'il a étudié sous Antonio Lotti, compositeur assez important de l'époque de la Renaissance. Alberti, lui, va surtout se démarquer comme un grand compositeur de musique pour clavier. À l'époque, on est encore sur le clavecin. Va composer notamment un type de basse continue. Ça, c'est quand, par exemple, le clavecin ou un orgue ou parfois du luth vont venir jouer la basse d'une chanson, improvisée à partir d'une basse qui est prédéfinie et sur laquelle vont venir se greffer donc tous les autres instruments plus mélodiques, au point qu'on va qualifier certains types de basse continue de la basse d'Alberti, qui va être en vogue, surtout en Italie, mais dans plusieurs autres pays durant cette époque de la Renaissance. Il va nous léguer plusieurs grandes œuvres et va inspirer certains grands noms, notamment Mozart, qui sur sa première sonate pour piano va s'inspirer de cette basse d'Alberti. Ce qui fait qu'aujourd'hui, on a un peu oublié le gars, mais on se souvient du moins de certaines de ses œuvres, ou du moins de ce point de départ de composition qu'il va avoir lancé à plusieurs personnes. On va aller découvrir donc cette basse d'Alberti et son œuvre via cette première sonate pour piano, sa sonate en sol majeur. On va aller écouter l'Andante, ici interprété par Claudio Colombo. C'est tiré d'un album où il reprend donc ses 8 sonates pour piano, ici au piano bien évidemment, mais vous allez remarquer que Colombo a réussi à garder un jeu qui rappelle celui qu'il aurait eu sur un clavecin. Donc, les notes sont plaquées très fort pour créer cet effet-là que l'on aurait attribué à l'ancêtre du piano moderne. On va aller découvrir ça par la suite. On s'en va en publicité et on se retrouve en deuxième heure pour parler toujours plus de Venise, mais également d'un roman de Jean-Christophe Granger. 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

Vous êtes toujours sur les ondes de CISM avec Club Classique qui entame sa deuxième heure à l'instant. Mathieu Aubre au micro avec vous pour votre rendez-vous hebdomadaire qui explore la musique classique sous toutes ses facettes. Moment quiz de l'émission. De qui est cet adagio en sol mineur très célèbre que l'on vient de s'entendre? Si vous avez répondu Albinoni, comme le ferait plusieurs. Malheureusement, vous êtes dans l'erreur.

cinéma. C'est un thème qui, oui, nous vient de Albinoni, mais qui a été composé et réinterprété par son biographe qui s'appelle Remo Giazzotto. Ça a été créé officiellement en 1958. On est loin de ce baroque que tente d'évoquer cette pièce qui, au final, va donc s'appeler plus souvent l'Adagio d'Albinoni, même si elle n'est pas de lui. Le thème est de lui, encore une fois, mais ça va donner quelque chose que l'on va souvent qualifier plutôt de néo-baroque ou de musique contemporaine. Donc pour orgue et instruments à cordes. Albinoni, lui, par contre, a vraiment existé. Là. Ça a été un musicien assez important donc, de la scène vénitienne. Lui est né en 1671, décédé en 1751. C'est probablement l'un des compositeurs les plus célèbres dans ceux qui sont réellement nés à Venise, contrairement à Monteverdi et Vivaldi, comme on se disait en deuxième heure, parce que je vais en première heure plutôt, parce que je vous rappelle que c'est un peu le thème qui rythme la majorité de cette émission, Venise, alors qu'on se parlait notamment du film Vivaldi et moi en première heure. Voilà, Albinoni qui va être une personnalité assez importante de cette scène vénitienne. L'autre compositeur dont on va se parler pour tout de suite avant de passer en musique, c'est Benedetto Giacomo Marcello, compositeur italien. Lui va déménager vers la fin de sa vie, mais va quand même vivre la majorité de sa carrière. À Venise, va naître en 1686, va décéder en 1739. Il va étudier lui aussi sous la gouverne d'Antonio Lotti comme l'a fait Alberti, dont on s'est parlé un peu plus tôt à l'émission. Il va aussi étudier sous Francesco Gasparini, autre compositeur, lui va être un contemporain de Vivaldi, va d'ailleurs travailler avec Vivaldi à l'Ospedale della Pietà, Gasparini, avant d'aller donc enseigner à Benedetto Marcello. Lui vient d'une famille de nobles, n'a jamais eu vraiment à courir après les mécènes pour composer. Mais quand il va être jeune, va quand même s'éloigner de la musique, va travailler en région, mais va tomber malade et va se mettre à la musique de plus en plus au travers de sa vie, va redécouvrir un peu la musique pour venir nous léguer à la fin de sa carrière une trentaine de sonates, plusieurs menuets, plusieurs musiques de danse également que l'on retient encore d'aujourd'hui, plusieurs cantates aussi. Il va s'illustrer dans la cantate et dans le violon notamment. Il est pas un grand fan de ses contemporains. Lui, il va faire paraître un pamphlet à 1720 qui s'appelle Il Teatro alla Moda, qui va surtout venir dire que Vivaldi a rien compris à l'opéra, a rien compris aux présentations scéniques. Mais il va jamais vraiment l'accuser officiellement parce qu'il va se servir d'un pseudonyme qui s'appelle Aldviva. On comprend la petite pointe vers Vivaldi. Voilà. On va aller s'écouter quand même sa musique. Je vous parlais de ses cantates, plusieurs œuvres pour musique sacrée aussi, comme le faisait la majorité des compositeurs à l'époque, parce que c'était surtout l'Église qui payait, puis ça donnait l'occasion de présenter des concerts dans un contexte qui s'y prêtait bien. À chaque semaine, on avait une messe. À chaque semaine, on avait besoin de messe. Oui, parfois, on vient les recycler, mais ça donne quand même plusieurs occasions de composer. Si à chaque dimanche,
dimanche, tu as potentiellement une commande. Il a écrit un magnifique requiem à la manière vénitienne, vraiment l'un des plus beaux requiem de l'ère baroque. On va donc aller

s'en écouter deux extraits. L'intro Itus et les deux premières Kyrie. Il y a aussi une belle introduction à l'orgue que je vais skipper par... par manque de temps, on va se présenter un peu plus d'artistes à la place. Mais donc, voilà, interprétation de l'Academia des Imusici sous la gouverne de Filippo Maria Bressan. Donc, voilà l'intro Itus et les deux premières Kyrie de ce Requiem à la manière vénitienne de Benedetto Marcello. À l'antenne de CISM et de Club Classique.

très, très, très, très belle composition de Paolo Aretino. C'était tiré de ses Lamentations, In Primo Nocturno Lamentatio 2. Il s'est interprété par l'ensemble vocal Odécaton sous la gouverne de Paolo da Coi, tiré d'un album Paolo Aretino Lamentaciones et Responsoria Sabato Santo. Vraiment une très belle suite de compositions, ces lamentations. Bon, on ressent assez bien l'aspect de se lamenter, l'aspect triste qui ressort de ses compositions vocales. Aretino qui a été qui est un bon exemple justement de cette école vénitienne dont je vous parlais, qui a écrit beaucoup pour le Magnifica, qui était l'espèce de gouvernement des doges, plusieurs livres de musique, beaucoup de madrigaux également, beaucoup de musique sacrée. Il a passé une partie de sa vie à Arezzo en Toscane aussi, où il a été maître de chapelle. Il a travaillé à la cathédrale d'Arezzo et également à Santa Maria della Piave, et il nous a donc livré ces lamentations que je vous invite fortement à les découvrir dans leur ensemble, parce qu'il y a vraiment des moments assez sublimes qui ressortent de cette suite de compositions. On va s'éloigner de Venise pour le reste de l'émission. Pourquoi? Parce que, comme je vous le mentionnais en première heure, j'ai eu amplement de temps pour lire ce week-end. Aller-retour à Val-d'Or en autobus, ça m'a laissé une bonne douzaine d'heures pour faire de la lecture. Et la semaine dernière, j'étais tombé dans une boîte à livres ici à l'Université de Montréal sur ce roman Miserere de Jean-Christophe Granger. Auteur que j'aime bien, là, c'est pas toujours de la grande littérature, mais c'est un peu le même phénomène que certains auteurs d'horreur, par exemple Stephen King, ou plus près de chez nous au Québec, voyons, l'auteur de Alice, ça va me revenir dans quelques instants, mais sorte de Patrick Sénécal, voilà, que je cherchais, où tout est un peu comme too much, puis on tombe facilement dans l'horreur puis la violence gratuite, mais il y a un côté un peu fascinant là-dedans. Par contre, à l'instar de King, excellent pour créer des personnages, excellent dialoguiste également dans ses livres, Jean-Christophe Granger, qui est toujours dans les thrillers à saveur, c'est ça, un peu politique et violente sur la France contemporaine. Donc, Miserere, livre de 2008, qui traite donc d'une enquête policière alors qu'on retrouve un organiste et un chef de chorale immigré dans les années 70 du Chili sous le régime de Pinochet, qui lui, bon, on le retrouve mort dans une chapelle, et s'ensuit une enquête qui va combiner le travail d'un policier arménien à la retraite et d'un plus jeune policier, lui qui travaille pour la brigade de protection des mineurs, qui vont devoir trouver qui a commis ce crime, alors que les décès vont s'empiler. Ça va devenir rapidement politique, ça va devenir rapidement une sorte de conspiration gouvernementale et tout ça. Je vous skip les détails parce que si ça vous tente de le lire, je veux pas non plus vous spoiler tout ça. Mais ça vaut quand même la peine d'être lu, ne serait-ce que pour l'aspect divertissement un peu, parce que on tombe dans des choses un peu sans queue ni tête par moment, mais la musique, et c'est là que je voulais en venir, est très très centrale au récit.
je voulais dire organisme de chorale. On va beaucoup parler de chorale, on va beaucoup parler d'œuvres chorales aussi. Il y a des descriptions d'un fois assez intéressantes de pièces par Frère Granger, qui est lui-même pas musicologue ou rien, mais qui se débrouille assez bien pour mettre en mots le ressenti face à certaines de ces œuvres-là. Ça se voit qu'il a fait son travail de recherche et va donc, à l'occasion, nous name-dropper différentes œuvres chorales. Souvent, on va être dans la musique, à savoir plus grégorienne, mais il y a aussi d'autres œuvres un peu plus, plus modernes, plus contemporaines, par exemple du Olivier Messiaen, qui vont être énoncées dans ce roman. Et quelques-unes de ces œuvres-là aussi vont être utilisées dans l'adaptation cinématographique de 2013 de Sylvain White, La marque des anges, une sorte de changement de nom avec Depardieu, Thierry Lhermitte et plusieurs autres. Le film qui est assez raté, même si le livre contient, comme je vous disais, quelques éléments assez intéressants. Donc, sans plus parler du livre, parce que je pense que je l'ai assez présenté, on va du moins aller découvrir justement cet aspect musical-là qui est prépondérant à l'écoute. À commencer par cette pièce titre du livre, dans un sens, Miserere, donc pièce de Gregorio Allegri, l'un des plus grands classiques de la musique polyphonique vocale du haut Moyen Âge, du début de la Renaissance, Miserere mei Deus. Il s'est interprété par le Oxford Camerata. On se l'est déjà écouté à notre tout premier épisode de Club Classique, fait qu'on se fait un petit retour dans le passé et puis par la suite on va continuer dans la musique vocale. Ça tombait comme quand même bien avec ces pièces de musique sacrée que je vous ai présentées juste avant de Aretino et de Marcello. Donc on va continuer avec cette messe anonyme particulièrement importante du Moyen Âge également, la messe de Tournai. On va aller écouter le Gloria, ici interprété par le trio médiéval. Et puis on va terminer tout ça avec le Stabat Mater du Pergolèse pour retourner dans cette musique de la Renaissance italienne. Donc voilà les écoutes. Ce sera des extraits dans deux des trois cas, parce que c'est souvent des segments assez longs, puis surtout à cette époque destinés directement aux messes, donc à la prière. Je vous les mettrai pas au complet. On va s'écouter des petits extraits d'une minute, 32 minutes de ce Miserere de la messe de Tournai, mais voilà donc le programme des prochaines minutes à l'antenne.

Cette introduction du Stabat Mater, du Pergolèse, Stabat Mater de Lorossa, œuvre très emblématique de cette Renaissance italienne, œuvre de 1736 de Jean-Baptiste Pergolèse, dit le Pergolèse, dit Pergolesi, qui pas mal des figures emblématiques de cette musique. Voilà, très belle pièce. Juste avant, on s'est écouté un extrait de la messe de Tournai et du Miserere. Deux pièces qui, à la base, étaient écrites non pas pour des grandes chorales comme ça et surtout pas pour des chorales de femmes. C'était plutôt parce que ces pièces avaient été composées régulièrement, du moins à cette époque, pour une tessiture destinée aux castrats, aux castrati, aux ces jeunes garçons à qui l'on retirait les testicules pour ne pas que leur voix mue, qu'ils puissent continuer à atteindre ces notes très, très élevées. On donne une grande pureté donc à la voix masculine dans l'enfance. La mue, c'était la découverte de la sexualité, donc le début du vice. On voulait préserver cette pureté vocale-là. C'est un des thèmes, justement, centraux de ce roman Miserere dont je vous parlais et dont sont tirées ces trois pièces-là. Elles y sont évoquées, du moins, elles ne sont pas tirées du livre, on aura compris. Il va nous rester donc une dernière pièce pour conclure cette émission. Elle aussi est mentionné dans ce roman Miserere de Jean-Christophe Granger. C'est le Cantique de Jean Racine de Gabriel Fauré. Ici, encore une fois, interprété par une chorale de femmes, même si... à l'époque de Fauré, il n'y avait plus de castrat. Ça a donc probablement déjà été écrit par une chorale de femmes. L'argument que je faisais il y a quelques instants ne tient pas. Mais vous allez voir, très belle pièce aussi, comme Fauré en fait de si belle. On se souviendra qu'on avait déjà parlé de son Requiem à l'émission. Et que ça reste encore une de mes compositions, une des compositions qui m'émeut le plus dans la vie, ce Requiem de Fauré. Là, vous allez voir, son cantique est assez solide également. Je vous remercie d'avoir été à l'écoute de cette édition de Club Classique. On se reparle la semaine prochaine avec un thème que je vais trouver dans les prochains jours. Mais d'ici là, je vous souhaite une bonne semaine sur les ondes de la marge. Et on se reparle mercredi prochain. Ciao!

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C'est la clé pour avoir du succès avec cette recette. Donc, de très bonnes tomates.

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0: Nous sommes le dimanche 26 octobre 2025, amis auditeurs, mordus de la poésie, fanatiques de belles lettres, où que vous soyez. Bonjour, bonsoir et bienvenue à l'émission Poésie par mots et pavots sur les ondes de CISM 89.3 FM. Comme vous le savez, c'est toujours un plaisir de vous retrouver, de vous rencontrer chaque dimanche pour parler de poésie, pour parler de littérature, pour parler du livre en général et aussi des nouveautés littéraires. Donc aujourd'hui, pour vivre cette passion-là, on a le plaisir de recevoir en studio un poète. Je peux dire un ami poète parce qu'on a collaboré ensemble sur un livre, l'Anthologie Debout, et on n'a jamais eu l'occasion de se rencontrer. On a tenté de se rencontrer, mais ce n'était pas possible parce qu'il est toujours en déplacement. Mesdames et messieurs, je vous parle de Francis Catalano, poète de son espèce, écrivain. Francis, bonjour. C'est un bonjour, plaisir de te recevoir ici à Poésie par mots et par vos.
1: C'est un plaisir pour moi aussi.
0: Francis, comment va l'homme, comment va l'écrivain, comment va le poète?
1: La trinité. ça va bien. Ça va bien, malgré tout ce qui se passe autour, là. Ça va, on essaie de pas trop penser à ce qui va pas.
0: Exactement, exactement. Des fois, il faut vraiment se concentrer sur le moment présent. Parce que demain, c'est important, mais ça peut bousiller la joie présente. C'est souvent nécessaire de se concentrer sur la joie à vivre.
1: Exact, il faut profiter de chaque seconde.
0: Exactement. Alors, pour les gens qui ne connaissent pas Francis, moi, je ne vais pas prendre de risque de mettre des mots sur ta biographie. Qui est Francis? Ton parcours jusqu'à devenir écrivain?
1: OK. Bon, oui, ça ratisse large. On peut dire que je suis né à Montréal. Si c'est ce que tu veux entendre un peu, genre
0: oui,
1: bio,
0: exactement. Oui, genre exactement. Ton parcours, tes études, tout ça. Qu'est-ce qui t'a emmené à la littérature, Francis?
1: OK. Ben, c'est ça. Je suis donc né à Montréal, dans le quartier de Rosemont. Et puis, petit à petit, j'ai cheminé jusqu'au cégep. Disons que mon premier désir d'écrire ou d'écriture de poésie, parce que c'est le médium que j'ai utilisé en premier, vient, je dirais, du collégial, du cégep.
0: D'accord.
1: À ce moment-là, j'ai commencé à écrire des premiers poèmes. Je collaborais au journal étudiant du collège Édouard Montpetit où j'allais à Longueuil, qui s'appelait Le Maudit. C'est Le Maudit, M-O-T-D-I-T. C'est-à-dire Le Maudit. Oui. Oui, c'était assez intéressant, ce genre de calembour.
0: C'est un peu référence à la Société des poètes disparus, Le Maudit.
1: Oui, tout à fait. Et à l'intérieur du Maudit, il y avait une section de poésie qui s'intitulait Pulsion d'encre. Et c'est vraiment dans cette section-là, Pulsion d'encre, qu'on laissait aller nos ébats poétiques, si on veut. Au collège, on a quoi, 16 ans, 17 ans? Oui. Alors, les premiers poèmes étaient publiés là. Et au même moment, on organisait aussi des lectures de poésie au café étudiant avec les profs qu'il y avait à l'époque, Édouard Montpetit. On parle de Claude Beausoleil, Jean-Paul Daou, Jean-Marc Desjean, qui enseignaient déjà au collège. On les invitait. On invitait d'autres personnes, des gens de d'autres collèges. En tout cas, on avait un esprit vraiment d'organisation, puis de parole publique. On voulait vraiment prendre la parole.
0: Intéressant. Et aujourd'hui, comment va la littérature? Est-ce que c'est fertile? Tu continues à produire?
1: Oui. Oui, ben oui. C'est toujours, disons qu'avec le temps, on a tendance peut-être à revenir sur des choses qui ont déjà été faites, mais pas toujours. Mais j'ai toujours beaucoup de projets sur la table. J'ai beaucoup de projets sur la table et je vais de un à l'autre. Tu sais, je me déplace d'un
0: question
1: à l'autre.
0: Question à la peaufiner.
1: Oui, je peaufine. Puis parfois, je reprends des vieilles affaires aussi. Je sais pas si c'est une question d'âge. Là, peut-être que avec la soixantaine, c'est pas qu'on est vieux, mais on a comme tendance, je sais pas, à vouloir... aller fouiller dans le passé aussi.
0: Oui.
1: Et c'est aussi le propre, hein, je pense, de la littérature, de l'écriture, de fouiller le passé.
0: Exactement.
1: Ça fait qu'on est, on est dans cette...
0: De façon à faire naître le futur.
1: Oui.
0: Exactement. Et c'est ce qui va enfanter aujourd'hui notre causerie autour de ce nouveau titre, L'Origine du futur, moi, que je trouve très beau. Parce que personnellement, on se pose la question, quelle est l'origine du futur? Ça vient d'où? Et je ne sais pas si tu te rappelles de ce film aussi des années 90, Retour vers le futur.
1: Le retour du futur.
0: Exactement, on se pose toujours cette question et on questionne le futur.
1: Mm-hmm.
0: Alors, moi, dans ce livre aussi, selon ce que j'ai déjà lu, j'ai trouvé qu'il y a ce qu'on appelle un rapport entre l'histoire et la littérature. Et comme on le sait, Francis, ce n'est pas un secret que la visée esthétique de la littérature est diamétralement en opposition avec la visée scientifique de l'histoire. Comment est-ce qu'on a ton avis, les deux peuvent s'épauler? Est-ce que c'est possible que la littérature épaule l'histoire? Et comment ça se fait, à ton avis?
1: Mm-hmm. Ben, dans ce livre en particulier, L'Origine du futur, il y a comme deux types d'histoires. Il y a l'histoire, celle qui est une science, une science humaine, en fait, l'histoire, l'historiographie. Il y a cette partie-là. Puis il y a aussi l'histoire, avec un petit H, je dirais, c'est-à-dire l'histoire de tout un chacun, de notre petite histoire, l'histoire des individus.
0: Oui.
1: Hein? Et moi, ces individus-là, je les ai comme associés à la famille. C'est-à-dire que Pour le dire en quelques mots, L'Origine du futur, le livre comme tel, c'est un peu, j'allais dire pas l'invention de l'Amérique, mais c'est comme une histoire de l'Amérique, là, de l'Amérique physique.
0: D'accord.
1: Tu sais, de comment l'Amérique est née d'un point de vue géologique, aussi d'un point de vue sociologique, dans le temps.
0: Tu vois, dans le temps. C'est un constat, c'est pas une remise en question.
1: C'est un peu les deux. C'est une remise en question et c'est un constat de cette origine-là. Tu sais, de l'origine de l'Amérique, comment c'est né. Évidemment, bon, il y a l'aspect roche, noyau, lave.
0: Oui.
1: Mais il y a l'aspect aussi humain. Bon, il a bien fallu que des humains arrivent, donc je repasse sur cette histoire-là de l'Amérique. Et en même temps, en parallèle, je dirais en parallèle ou en croisé plutôt, il y a l'histoire de ma famille.
0: Mm-hmm.
1: Comment ils sont arrivés ici, mes ancêtres. Comment ils sont arrivés ici, du côté de ma mère, du côté de mon père. Du côté de ma mère, c'était, parce que j'ai fait des recherches généalogiques, c'était un ancêtre allemand qui était, semble-t-il, sur les plaines d'Abraham durant la fameuse conquête anglaise durant la bataille des plaines d'Abraham.
0: C'était
1: Genau. C'était un tambour. C'est les tambours, là, ceux qui donnent la cadence là, aux armées et puis qui donnent des ordres.
0: Super. Comme on dit en allemand, ein Soldaten. Un soldat.
1: C'était un soldat, c'est ça, allemand, et qui...

0: Les vainqueurs.
1: Les vainqueurs, oui. C'est ça. Ben, dans l'écriture de la petite histoire, ce sont les vaincus, mais pas nécessairement. Ce sont des écrivains, justement, qui eux, font leur petite histoire. Et tout ça se mêle dans l'origine du futur. Ces deux histoires-là, avec un petit H puis avec un grand H, cela s'entrecroise, je dirais. Et puis, donc, l'histoire de ma famille, du côté de mon père, ma mère, et je me mets aussi dans la peau de mon fils, qui curieusement, c'est une coïncidence, qui lui aussi joue de la batterie. C'est un drummer.
0: Quel atavisme!
1: Oui. Alors, moi, c'est ça qui m'a fait flasher. Je pense que c'est pour ça que mon livre commence avec la bataille des plaines d'Abraham, où il y a cet ancêtre-là qui apparaît sur les plaines, qui fait la montée, l'ascension de lance au foulon.
0: Okay.
1: Tu sais, avec sa caisse claire, ses baguettes, tout ça, qui monte pour aller à la guerre.
0: Et c'est toute une épopée, Francis.
1: Oui, on est dans l'épopée. Et je fais un parallèle, un saut incroyable dans le temps où on se retrouve au Fofone électrique dans les années 80, où là, c'est un batteur, un drummer qui fait ses échauffements et tout ça, et puis au fofone. Et puis, donc, ça commence comme ça. Ça fait que ça commence quand même assez sur les chapeaux de roue, là, on peut dire.
0: Oui. Mais à ton avis, connaître l'origine du futur, est-ce que c'est pas ouvrir une espèce de boîte de Pandore? À quoi ça sert? Pourquoi est-ce que c'est nécessaire de connaître l'origine du futur?
1: Ouais. Je dois dire que le titre, c'est un beau titre et j'en remercie mon éditeur parce que c'est lui qui m'a aiguillé là-dessus, parce que j'avoue que je lui ai dit, écoute Stéphane, parce que c'est Stéphane Despatie aux éditions Main Libre qui a publié L'Origine du futur. D'ailleurs, c'est un des premiers, je pense, c'est le premier livre qui est sorti des presses de cette nouvelle maison d'édition,
0: L'Origine
1: du futur. Et j'ai dit, écoute,
0: donc,
1: Stéphane...
0: Donc, son avenir est assuré.
1: Oh, oui, ouais, son futur est... Et, oui.
0: Ouais.
1: Voilà, je lui ai dit, écoute, c'est bien beau tout ça, parce qu'on a fait un travail éditorial, parce que le projet que je lui ai présenté, c'était pas ça. Lui et Stéphane et Corinne m'ont proposé autre chose. Moi, c'était la partie histoire avec un grand H, l'histoire, l'historiographie. Tout ça. Et puis, il m'a dit, pourquoi tu ne parles pas aussi de ton histoire? Puis c'est là que j'ai dit, ah, c'est très intéressant, ça, cette idée-là, de mêler tout ça. Et donc, ça a donné comme un nouveau livre, un nouveau projet. Sauf que j'étais tellement vidé que j'avais pas d'idée de titre.
0: Oui, ça arrive.
1: Puis là, j'ai dit, Stéphane, écoute, sauve-moi. Il faut que tu me viennes en aide. Trouve-moi un titre. Puis t'es très bon pour trouver des titres. Alors, évidemment, il a trouvé un passage de mon texte.
0: Oui.
1: Dans le livre, puis il a dit, qu'est-ce que t'en penses de l'origine du futur? J'ai dit, let's go, on y va avec ça.
0: C'est génial comme titre, oui. Ouais. Ça a réussi, ça a marché. Mais c'est nécessaire de connaître l'origine du futur? C'est pas sur un plan personnel, est-ce que pour toi c'est nécessaire ou est-ce que ça devrait être vraiment nécessaire, important?
1: Mmh. Oui, ben en fait, c'est que... tu vois, dans ce genre de texte, puis je le dis comme ça, là, c'est marqué essai, hein, c'est un essai. Hein.
0: Oui.
1: C'est assez étonnant hein, de voir que c'est un essai. Alors, tout simplement parce qu'il y a beaucoup de questions qui sont posées. Beaucoup, beaucoup, beaucoup de questions dans le texte. C'est-à-dire que plutôt que d'affirmer des choses, parce que je crois que c'est une question de l'histoire, parce que moi, je trouve ça un peu prétentieux, le discours de l'histoire, mm-hmm. D'affirmer des choses, justement, d'un seul point de vue, et souvent d'affirmer des choses comme des vérités.
0: Oui, hein? Et des fois absolues.
1: Et des fois absolu.
0: Oui.
1: Alors que c'est pas le cas, là. On n'est pas du tout là-dedans, là. Moi, c'est pour ça que je pose beaucoup de questions. Il y a beaucoup d'interrogations, puis des points d'interrogation dans mes phrases. C'est pas des énoncés avec un point, des énoncés affirmatifs. Il y en a, il y en a, il y en a beaucoup, mais il y a aussi beaucoup de questionnements, beaucoup de questions. Et c'est pour ça que

0: Je pense que mon éditeur a appelé ça essai, un essai, dans le genre essai.
1: Mm-hmm.
0: Alors que ça aurait pu être de la poésie, ça aurait pu être un roman, des récits. Mais c'est justement, c'est pour mettre en question, remettre en question un petit peu tout ce qu'on nous raconte.
1: Ouais, des fois c'est nécessaire.
0: Ouais.
1: Des fois c'est nécessaire.
0: Ouais.
1: Et ben, ce livre a pris combien de temps pour le faire?
0: Oh, c'était très long. C'était très long parce que la première mouture du livre, c'est justement c'est Index, un autre livre que j'ai publié en 2000. C'est un livre de poésie. On en parlait tantôt justement, le fait de revenir au futur, l'origine du futur.
1: Oui.
0: On est dans l'origine du futur quand je suis retourné à Index et que j'ai repris et puis que j'ai remodelé tout ça. Et puis, avec l'intervention aussi, à force de discussion avec mon éditeur, qui m'a proposé de faire autre chose aussi, de parler de mon histoire à moi, ma famille, tout ça. Puis j'ai accepté, j'ai sauté à pieds joints dans sa proposition. Et donc, si on parle d'index, ça, c'est des textes qui remontent à 1995 à peu près, là.
1: OK.
0: Fait qu'on parle de 25-30 ans.
1: Donc, c'était un travail dans le cave. Donc, ça a donné le produit qu'on a aujourd'hui.
0: Oui.
1: OK.
0: Ouais, j'ai repris une partie de ça et j'ai ajouté autre chose. J'ai ajouté autre chose.
1: C'est pas un produit périssable, heureusement.
0: Non, il n'y a pas de date de péremption.
1: Exactement. Mais franchement, à t'entendre dire, est-ce que, à ton avis, Francis, la littérature est un produit historique?
0: Oui. Oui, forcément, parce qu'on est. On est dans l'histoire, puis il y a une histoire littéraire. La littérature a une histoire. Elle a un début.
1: Oui.
0: Hein? Elle a un début, donc c'est historique. Et de toute manière, on est dans le sens de naître, on est dans l'histoire. On n'arrive pas dans le vide comme ça. Quand on est à l'intérieur d'une langue, on est à l'intérieur d'une société, on est à l'intérieur d'une famille. Je veux dire, il y a une histoire, il y a quelque chose avant nous.
1: Oui,
0: là.
1: Exactement.
0: Quelque chose avant nous. Donc,
1: moi, je l'ai senti même au niveau de la poésie, parce que les textes, les poèmes qui sont les mieux réussis sont des choses qui sont portées vers l'altérité, aller vers l'autre, raconter l'histoire de l'autre, exposer l'autre, parler de l'autre qui n'a pas eu la chance de parler d'elle-même.
0: Ouais.
1: Donc, et ce rapport d'altérité-là, on peut aussi la considérer comme étant quelque chose d'historique, un rapprochement par rapport à ce que nous voulons faire, voulons démontrer.
0: Ouais.
1: Et à ton avis aussi, ça t'est déjà arrivé de te sentir plus littéraire qu'historien ou vice-versa? Comment est-ce que tu as fait pour t'échapper de cette tentation-là?
0: Ben, en fait, l'histoire, c'est un peu comme un sol ou un socle qui me permet de faire de la littérature. J'aime me référer à l'histoire. J'aime dire que je n'arrive pas de nulle part. J'aime dire que je ne sors pas d'une boîte à surprise et encore moins d'une boîte de Pandore.
1: Mm-hmm.
0: Donc, l'histoire, elle est là. Je m'en sers comme tremplin puis parce que j'aime ça aussi. J'aime ça. Ça me fait rêver. Ça me fait rêver. Tu sais, de te dire que ton ancêtre était sur les plaines d'Abraham et que qui était un tambour qui donnait la cadence aux armées et que ton fils est lui-même un drummer, puis qui était passionné, c'est une passion pour lui. Fait que là, on est vraiment dans un monde, c'est vraiment comme... C'est presque hallucinant là, de voir comment ça peut se dérouler là. Puis en même temps, tout ça c'est une fiction parce que est-ce que mon ancêtre était vraiment un tambour?
1: Ah, peut-être que oui. L'atavisme avec ton fils l'a prouvé.
0: Ouais.
1: On a pas mal de livres sur la table aujourd'hui. On a Index, on a Mater, l'origine du futur. On a Qu'il fasse ce temps. On a aussi Qu'une lueur des lieux.
0: Ouais.
1: Mais qu'est-ce que tu veux nous lire aujourd'hui, Francis?
0: Bon, ben là, vu qu'on a parlé peut-être d'index, je pourrais lire un peu d'index.
1: Oui, ah, pas de problème.
0: Je pourrais parler, je pourrais ouais, lire un peu d'index. Je vais lire les premières pages. Hein?
1: Entendu.
0: Bon, c'est comme pour l'origine du futur, c'est l'origine de l'Amérique, l'Amérique du Nord, mais d'une Amérique géologique, géomorphologique. Amérique, terre archaïque, sable sans sablier, Amérique du Nord, Amérique du Non, fragment de Pangée qui avance ou s'étale ses pierres lentement, scellé à un secret lithique, la Laurentia déroule son granit, convoyeur d'elle-même, qu'éventre le dos des océans. Par l'ajour d'un casse-tête, les yeux plissés, je scrute le continent qui se démantèle. Dérive à l'emporte-pièce, c'est un charroi à plat ventre à outrance. Basalte grinçant, puisque raclé à fond. C'est une infra-Amérique, et son or plonge cap premier dans l'équateur. Encastrement au modelé des gerbes minérales, plaques inféodées à leur hésitante marche nuptiale, martiale, telles les os d'un crâne fracturé dont les cales s'ajustent, s'adjoignent, poussent à la vitesse des cheveux sur la tête abîmée d'un convalescent. Ici, j'assiste dans toute sa grâce à une surrection spontanée de montagnes. Là, un volcan sous pression se déconnecte de sa cheminée ardente. Bientôt, en une envolée en rase-motte d'archéoptérix, l'un d'eux fixera sur sa pupille tout le global et l'invisible de ce paysage sans relief cerclé de carbone. Déjà enclin à rajeunir. En une nanoseconde, la lumière fait le croquis d'une fleur, qu'elle glisse en silence sous les feuilletages d'une falaise. À forme de quartz, le hasard, ravalé par les mégapoles dans les géodes. En couche, le continent travaille à mettre bas la pierre et la fièvre. La bouche des cratères éructe une mémoire lapis-lazuli. En gésine, l'océan l'est aussi. Je ne vois pas l'homme, mais ses arêtes pulvérisées s'amoncelaient sur les hauts fonds, blanches comme neige tombée parmi les algues bleues. Je m'arrêtais ici.
1: Ah, c'est intéressant.
0: C'est les premières pages.
1: C'est très beau. Alors, Francis, nous allons observer une courte pause musicale et on revient rapidement pour d'autres questions.
0: Parfait.
1: Et pourquoi pas d'autres lectures.
0: D'accord.
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0: 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En studio, on a la présence de l'écrivain poète Francis Catalano, avec qui nous causons de littérature, de livres et surtout de son dernier livre, L'Origine du Futur, paru aux éditions Mains Libres. Alors, et Francis, Montaigne a dit un jour que là où le roman raconte laissait réfléchir. Le premier fabrique des fictions, quant au second, et le second médite sur les faits. Avec qui les faits qu'on trouve aussi pour l'origine du futur. Alors, moi, j'ai du mal à situer l'origine du futur du côté roman et du côté essai. Qu'est-ce que c'est en réalité? C'est vrai que l'éditeur a donné le titre « Essai », mais dans les articles, les lignes déjà qui apparaissent sur ce livre, est-ce qu'on peut parler d'un roman aussi?
1: Oui. Mais comme tantôt, je disais, je pense que l'appellation d'essai dans ça vient au fait que je remets en question les énoncés, toutes les certitudes qu'on essaie de nous dans le discours général, peut-être même aussi dans le discours historique de l'histoire. Mm-hmm. Je pose des questions. Je pense qu'on ne peut pas... vaut mieux être dans le doute plutôt que d'être toujours dans l'affirmation. Parce que être dans l'affirmation, toujours, ça donne justement des présidents comme Trump ou...
0: pour ne pas citer les autres.
1: pour ne pas citer les autres. Alors, je suis un peu contre ça. Et puis...
0: Ouais, t'as raison, le doute cartésien est productif.
1: Oui, c'est le doute cartésien, c'est ça, la méthode du doute, hein, c'est
0: oui,
1: ça, de Descartes. Oui, je suis encore là-dedans, j'adhère à ça, moi, de poser chaque chose de façon dubitative, c'est-à-dire que non, il faut rien prendre pour du cash, là. C'est ça, surtout aujourd'hui où le vrai et le faux, là avec la question de l'intelligence artificielle et tout, on est pris dans ça. Là, je pense que plus que jamais, il faut mettre en doute les discours qui nous entourent, là, puis qui surtout les discours politiques dominants. Tout ça. Mm-hmm. Fait que c'est pour ça, l'essai, pour revenir à ta question, je fais la même chose dans le roman. C'est une histoire écrite par un écrivain. Et donc, les écrivains ont de la latitude. Eux, ils peuvent dire des faussetés. C'est pas grave, ça. On est dans la fiction. Donc, ça je remets pas en doute les affirmations, tout ça. Au contraire, on est dedans, là. Mais pour ce qui est de la partie histoire, là, historiographique, tout ça, je remets ça en doute, puis c'est pour ça qu'il y a beaucoup d'interrogations dans mes textes.
0: Ah oui, j'accepte. Oh. Et à ton avis, comment est-ce que c'est possible de se forger une appartenance sans renier, sans mettre de côté ce qu'on a comme racine? Est-ce que c'est possible? Est-ce que l'identité peut être mobile?
1: Ouais, ben tu vois, moi dans mon parcours, on parlait de parcours au début.
0: Oui.
1: Je m'en suis arrêté à ma naissance, oui, à Rosemont. Mais
0: alors tout ça, c'est parce que le déplacement, ça provoque toujours des glissements. Ouais. Des fois, il y a des choses qu'on perd en chemin. Ouais. Et voilà pourquoi est-ce que on se demande souvent, est-ce que c'est possible d'appartenir à un lieu? Donc, devenu quelque part, donc on est ici au Canada, au Québec, est-ce que c'est toujours possible ou facile sans renier ses attaches et ses racines?
1: Mm-hmm. Ben, tu vois, dans mon cas, moi, j'ai opéré un retour aux racines. Vers l'âge d'à peu près 25 ans, j'ai décidé d'aller en Italie pour retrouver mes racines aussi, ben, c'était académique parce que j'avais une bourse d'études pour aller étudier à Rome. Donc, j'avais à peu près ça, 25 ans, mais j'avais vraiment ce désir de retrouver les racines parce que mon père est italien. C'est ça. C'est, pour moi, non, c'est très important. Mm-hmm. Je dis pas que c'est, ça dépend des personnes aussi.
0: Exactement.
1: D'autres gens.
0: Oui.
1: Peut-être que, je connais, il y a beaucoup d'Italo-Québécois que je connais, qui sont des entrepreneurs ou, tu sais, je sais pas, qui font autre chose et qui ont pas grand chose à cirer de leurs origines. Ils portent un nom italien, mais ça les effleure pas. Tandis que ça dépend. Bon, moi, au contraire, j'avais envie, comme du côté de ma mère aussi, le recueil Mater qu'on a ici,
0: oui.
1: C'était justement un retour aux origines là, de ma mère. C'est là, en Allemagne, ma mère avait des origines allemandes que j'ai appris un peu sur le tard, mais quand même. Et quand elle est décédée, j'ai décidé d'écrire un recueil de poésie sur ma mère, que j'ai appelé Mater, mais Mater, M'A-T-T-E-R-E-S, comme dans le verbe atterrer, là, tu m'atterres. Hein. Mais le tu, c'est un tu. un tu qui disparaît, effectivement. J'ai gardé le seul mater. Donc, là aussi, je suis allé en Allemagne. J'ai essayé de trouver les origines de ma mère. Parce que dans la famille, il y avait un prince. C'était dans la tradition orale dans la famille de ma mère. On disait qu'il parlait d'un prince. Un prince. Puis c'est avéré que, oui, les Lippe, il existe un comté en Allemagne, en Westphalie, où, d'ailleurs, il y a un château, tout ça, où l'ancêtre en question venait d'une famille noble, nobiliaire. Et donc, c'est pour ça que je suis parti. J'ai visité les châteaux, j'allais voir les archives, tout ça. Et puis, ben là, c'était une rebuffade parce que on veut pas admettre dans les archives, on veut pas admettre qu'un Lippe, parce que ma mère s'appelait Lippe de nom de famille, mm-hmm. Ça c'est bel et bien allemand, mais on veut pas admettre qu'un Lippe est parti au Canada, puis qui a participé à la guerre de la conquête anglaine sur les plaines d'Abraham. Donc, mais oui, ce désir-là, pour moi, pour revenir à ta question de départ, oui, pour moi, c'est important de voir d'où je viens.
0: Exactement. Et de garder aujourd'hui toutes tes racines comme un être des hommes.
1: Oui, c'est ça. Puis en même temps, je me sens déraciné parce que j'aime bien être ailleurs. Pour moi, l'ailleurs, c'est très important.
0: C'est très important.
1: Ouais. Ça m'inspire beaucoup, l'ailleurs.
0: De quelle manière?
1: Je sais pas. Je pense que c'est dans mes cellules. Je sais pas comment l'expliquer, comment le dire. Mais je suis toujours à l'affût. Quand je suis à l'étranger, j'aime ça. Ça me motive beaucoup. Même au niveau de l'écriture, j'écris beaucoup. Quand je vais souvent en Italie ces derniers temps, et ça me motive beaucoup. Je suis très très très inspiré. L'Italie m'inspire. Ben, on pourrait facilement rétorquer que je suis pas le seul. L'Italie inspire beaucoup de gens aussi. Mais ça vient vraiment me chercher sur le plan de la créativité, tout ça. Donc, j'ai besoin de bouger.
0: Exactement, c'est nécessaire. Est-ce que tu peux nous lire un extrait de Mater? J'ai trouvé un texte à la page 24 qui est très émouvant.
1: Ah, OK.
0: Si tu as d'autres choses en tête, il n'y a aucun problème.
1: Ah, OK, celui-là, très bien. OK, c'est sur ma mère qui en fin de compte, c'est sur le lit d'hôpital de ma mère.
0: Et j'ai pensé à ça.
1: Ouais.
0: Donc c'est pour la saluer aussi que j'ai demandé ça.
1: Ouais, OK. Si le sommeil est frère de la mort et la lune sœur du soleil, qui suis-je donc dans la parentèle puisque tu te meurs? Un orphelin du cosmos. Du hasard le bâtard, mon propre cousin lointain. Tu vois, une interrogation encore là. Je me pose une question. Est-ce que je suis mon propre cousin lointain? Est-ce que je suis le cousin lointain de moi-même?
0: C'est intéressant. C'est intéressant. Paix à son âme. Mm. Donc, Francis, actuellement, tu travailles sur quoi actuellement? Est-ce qu'il y a déjà quelque chose en préparation après l'origine du futur ou est-ce que tu vas prendre ton temps pour savourer l'écoulement de ce livre?
1: Je travaille sur... J'ai trois projets là, sur la table. J'ai un recueil de poésie qui est en déplacement. Ça commence à l'aube. C'est un projet. Je dois dire que je ne sais pas combien il nous reste de temps, mais j'aimerais faire une petite parenthèse pour dire que Index, le recueil Index, c'est aussi un doigt.
0: Okay. Ah,
1: c'est l'index.
0: Oui, oui, c'est un
1: index,
0: doigt.
1: C'est un doigt.
0: Oui.
1: À partir de ce livre-là, je me suis dit, pourquoi je ne ferais pas les autres doigts?
0: C'est
1: un beau projet. Donc, j'ai décidé de faire une pentologie, c'est-à-dire une suite de cinq titres qui représentent chacun des doigts de la main. Et après Index, j'ai fait Cunueur des lieux, qui est ici, qui représente le pouce. Le pouce qui est le doigt qui est le plus loin dans la main, le doigt le plus distant des autres doigts.
0: Oui.
1: Donc, c'est aussi...
0: À l'aphélie des autres mains.
1: Oui, c'est ça. Et c'est aussi le doigt de l'autostoppeur. Hein? Donc, là, on y était. Donc, dans ce recueil-là, Cunueur des lieux, c'est le pouce qui est à l'honneur. Et c'est donc des voyages en Amérique du Nord, partout. Et on se déplace beaucoup. Il y a des road trips, ce que j'appelle des road trips poétiques là-dedans. Et ce recueil avait gagné le prix du Festival de Trois-Rivières, le prix Québécois, en 2010.
0: Ah, c'est avec ce livre-là?
1: Oui, avec ce livre-là, mm-hmm. Cunueur des lieux. J'avais remporté ce prix-là. J'étais très, très, très content, très étonné d'ailleurs. Quand Gaston Bellemare m'a appelé, je me demandais pourquoi il était au bout du fil. Puis c'était pour me dire que j'avais remporté le prix. J'étais tombé de ma chaise. J'étais heureux à la fois. Et puis ensuite, avec Climax, qui est mon dernier livre, Climax. C'est pas l'origine future, mais le dernier, c'est Climax, qui est un livre de poèmes qui parle du climat, des saisons, mais aussi de l'annulaire, le doigt... Donc, le majeur puis le petit doigt, l'annulaire. Oui. C'est parce que là, l'annulaire, c'est le doigt de l'alliance, habituellement.
0: Oui,
1: on met l'alliance. Et là, j'ai imaginé, en fait, j'ai espéré une alliance entre la nature et l'homme, entre la nature et sapiens. Donc, c'est d'où l'annulaire. Donc, c'est vraiment sous le signe d'une alliance souhaitée. Tu sais. Qui nous amène justement, qui peut nous sortir de ce marasme climatique. Et,
0: si c'est possible.
1: Oui, c'est ça, si c'est possible.
0: Ouais.
1: Si c'est possible, mais ça...
0: C'est presque irréversible, là, avec le chemin qu'on prend.
1: Ben oui.
0: On se croise les doigts.
1: J'en ai bien peur, oui.
0: Parce qu'on parle d'index, on se croise les doigts.
1: Oui, on se croise les doigts, effectivement. Et donc, je dis ça pour dire que le prochain projet en poésie, c'est un autre doigt, et ça va être le majeur. Et mon titre de travail, c'est majeur, justement. C'est majeur, donc c'est le doigt le plus long.
0: Oui.
1: Donc, je fais des poèmes longs. Et qui partent de l'aube, c'est un peu l'histoire d'une journée. Ça commence, le premier poème, c'est un poème sur Rome. Rome, c'est l'aube, le soleil qui se lève sur Rome. Puis en même temps, c'est symbolique parce que c'est la civilisation qui se lève, tu sais, comme ça. Et puis là, le soleil, on suit la course du soleil. On avance dans une journée. Mmh. Après ça, on passe par la Grèce. Après ça, tu sais, des endroits que j'ai visités, et où j'ai laissé des poèmes, j'ai laissé des traces d'écriture. Et puis ça se promène dans différents pays. Après ça, arrive la nuit. Après ça, on a la nuit. Et puis la boucle est bouclée avec la mort de ma perruche. Dans mes poèmes, c'est un poème assez touchant que j'aime aussi. Il est très long. C'est sur ma perruche qui était décédée. Coucou. Âme...
0: Là, on n'est pas dans la fiction. Là,
1: dans la réalité. Père son âme. Et donc, ça, c'est le dernier poème de cette suite-là. Donc, j'en suis au majeur. Et puis, donc, je travaille sur ça, sur majeur. Et puis, j'ai un recueil d'essais aussi. J'ai des essais que j'essaie de mettre de l'ordre là-dedans, que j'ai préparé.
0: Ah, la main est fertile. Hein? Ça, il y a du travail, il y a du pain
1: sur
0: la planche.
1: Ah oui, il y a vraiment du pain sur la planche. Je, oui. Oui, oui. Mais c'est ça. C'est... J'aime pétrir le pain.
0: Donc, la toute dernière question, Francis, c'est des mots de remerciement. Je sais que je ne veux pas te laisser faire des jaloux parce que je sais que la liste est longue. Si tu as des mots de remerciement à adresser, ce serait à qui? Des gens qui t'aident à produire tout ça, que ce soit au niveau familial ou éditorial. Ce serait à qui, des mots de remerciement?
1: Dans le désordre.
0: Oui, il n'y a aucun
1: dans
0: problème.
1: Dans le désordre. OK, je remercierais ma conjointe, mon épouse.
0: Celle qui apporte la paix pour écrire.
1: Exactement, Antonella qui apporte la paix et aussi, disons, cette espèce de balancier là, entre l'écriture et la non-écriture. Pour sa présence. Je remercierai aussi mes éditeurs, Stéphane Despaty, Corinne Chevarier, qui sont présents et qui font du bon travail. Ils travaillent vraiment beaucoup. En plus, c'est une nouvelle maison d'édition. Ils travaillent fort, puis ils travaillent bien. Je cesserai jamais de les remercier pour ça. Qui je pourrais remercier aussi? Ceux qui m'ont précédé, tous les poètes.
0: Qui t'ont légué quelque chose.
1: Tous les poètes qui m'ont précédé, les écrivains qui me nourrissent, les écrivains qui vont me nourrir dans le futur. Je remercierai mes ancêtres. C'est parce que sans mes ancêtres, je serais pas ici, là. Et toi, je te remercie de ton avis.
0: Non, mais franchement, ça a été un plaisir, franchement, et de t'avoir ici en studio. Et moi, je nourrissais vraiment l'idée de te rencontrer parce que depuis la pandémie, on a travaillé sur l'anthologie Debout ensemble. Tu n'étais pas au lancement de ce livre.
1: Et non, j'étais à l'étranger.
0: Oui, exactement. Donc, content de te rencontrer. Merci de ta présence en studio. C'est mon mot de remerciement, Francis.
1: Merci.
0: Donc, c'est pas notre dernière causerie. On aura l'occasion de se revoir, de discuter. Merci. Surtout ici, à l'Université de Montréal, on est en train d'expérimenter une rencontre mensuelle avec des étudiants et d'autres poètes, où on invite plein de monde à venir voir, écouter des poètes. Mmh. Peut-être que et on pourra te lancer une nouvelle invitation pour venir discuter avec du monde. Oui. Et pas seulement de littérature, mais de la vie en général et de ce qu'apporte la littérature à la vie.
1: Donc,
0: on se reparlera de ça.
1: Ah oui, moi je suis partant.
0: D'accord, Francis, ça a été un plaisir. Et bonne semaine déjà, bien à vous.
1: Merci, Marc.
0: Bien à toi, au revoir.
1: Merci beaucoup.
0: Bye.
1: Bye.

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J'aurais souhaité que tu y sois, oui vraiment, pour que tu constates de visu combien l'absence est absolue, comment la matière se retire du mât dont son vernis s'éterre où je tire les flancs. 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

Hélas, hélas, toute bonne chose a une fin. Mesdames et messieurs, on arrive à la fin de l'émission Poésie par mot et par vos du jour. Restez sur CISM pour la suite de la programmation et on se voit le week-end prochain pour une autre causerie autour de la littérature québécoise. Au micro, c'était Marc-Andy Simon. Pour la lecture, c'était Loubel Kitémoniste. Et notre invité, c'était le poète Francis Catalano. Au revoir, bien à vous et à la prochaine.

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2: Ce sera pas de la musique pour avoir une commotion. On va avoir de l'énergie en studio pendant la prochaine heure pour vous, pour cette session live. Elle a fait paraître un album le 20 mars dernier. Ça tourne déjà en masse sur nos ondes. C'est au palmarès. Elle est bien présente un peu partout. C'est l'artiste montréalaise Xela Enna qui va nous présenter ce soir quelques pièces de son album « My Data Cannot Rot ». Bienvenue à la session live de Xela Enna.

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0: La chanson Simulation de Xéla Inna, tout ça, la session live de CISM. On s'est également entendu au cours du dernier bloc Supersonic et Future Elle. Je vais vous ouvrir vos micros avec Alexandrine et Dominique. Comment ça va?
1: Hello!
2: Ça va bien, toi?
0: Ça va. Il a l'air de faire chaud en studio, surtout que tu as dansé un peu tout le long de la performance jusqu'à maintenant.
2: Ça, pas le choix.
0: Ça se passe?
2: Ça se passe, c'est comme ça vient avec.
0: Généralement, c'est ce que tu fais sur scène. Là, on est en studio, on ne le voit pas à la radio, mais tu fais bien. Quand même, heureux de vous accueillir, même si, tu étais à CISM il y a 3 semaines pour une entrevue à l'écho des luttes.
2: Yeah.
0: Pas trop dépaysé déjà de la station.
2: Non, je me sens comme confortable. Le plus je viens, le plus que je me sens à la maison.
0: On va te réinviter. Ça fait quelques années que vous roulez votre boss tous les deux, même si le projet présentement s'appelle Xéla Inna. On vous a connu sous quelques autres itérations, surtout Xéla Inna et Ius Echo. Ius Echo, ça a tombé. T'es revenu sous ton vrai nom, Dominique.
1: Ben, je pense que en fait, c'est juste qu'on a décidé de... On a juste décidé que ce serait elle le centre.
0: Le focus.
1: Oui, c'est ça. Je pense que ça mélangeait beaucoup de monde. C'était qui Xéla, c'est qui Edna, c'est qui Eius, c'est qui Echo. Puis il y avait beaucoup de gens qui avaient de la misère à le dire aussi. Fait qu'à un moment donné, c'était comme, OK, là, c'est comme deux noms composés, ça marche pas. Là, je pense que un, ça marche mieux. Puis je pense aussi, c'est comme de réaliser que ben c'est plus son projet que le mien, dans le sens où c'est son histoire, c'est son. Tu sais, dans le sens où c'est 50-50 la production, mais en même temps. C'est vraiment son histoire, tu sais. Je pense que c'était comme important de faire cette distinction-là. Puis...
2: Je pense, ouais, dans les shows aussi, c'est comme plus simple, juste un nom, Xéla Inna, parce que sur juste les line-up, en général, c'était bien trop long de un. Mais de deux, comme Dom a dit, c'était genre, j'écris les textes, puis c'était comme mon histoire, puis on voulait un peu plus mettre de l'avant, justement, que c'est mon histoire, cet album-là, puis que c'est des textes qui sont basés sur ma vie personnelle et pas nécessairement la vie de Dom, mais on a fait cet album-là ensemble, vraiment. Ouais.
0: C'est un travail d'équipe quand même qui se fait 100%. Depuis quoi? Les premières chansons datent de 2018-2019, ouais. Exact. Ouais. Là, ce que tu viens de lancer, tu le décris comme ton premier album. Bulle, c'était un EP.
2: Ouais, pour moi, c'était un EP.
0: A posteriori,
2: ouais. Juste parce que je voulais que mon premier album se rende comme plus long, de un, mais plus conceptuel.
0: C'est ça, c'était relativement court. Je pense qu'on le voyait à cause

0: Or, c'est quoi le lien qui unit toutes ces chansons sur My Dada, Kenneth Roth? C'est ton histoire à toi? C'est autobiographique comme album? Mm-hmm.
1: C'est autobiographique avec, of course, un peu de fiction, parce que j'aime être théâtral, dramatique, ouais. Puis make some fun out of it. Mais ouais, clairement, c'est basé de moi qui est née à quelques jours du bug de l'an 2000. Fait que c'est quoi grandir en tant que femme quand t'es née en l'an 2000, puis la peur qui vient avec tout ça, puis la peur du bug de l'an 2000. Puis grandir avec la technologie, avec aussi un bas âge, puis comment ça affecte ta vie personnelle, puis comment tu grandis, puis t'évolues. Ouais.
0: Sur un univers numérique qui encourage, on va se le dire, la misogynie sous toutes ses formes constamment.
1: Oui. Ouais.
0: Musicalement, donc, on l'a entendu, l'univers reste assez électronique. Est-ce que c'est la musique que vous faisiez déjà, mais à quel point est-ce que vous avez poussé certains aspects dans la production pour refléter cette réalité web un peu que tu évoques dans tes textes?
1: Je pense que c'est beaucoup dans justement la narrative, le storytelling, puis on a vraiment créé des personnages aussi, des interludes qui shape ça, puis qui démontre cette ambiance électronique-là. Puis on a toujours fait la musique, les deux, tout seuls dans notre studio, sur l'ordinateur. Fait, oui, les deux, on a des bases en piano, mais ça a toujours été ça, notre base, puis notre base, ouais.
2: Ouais. Puis je pense que, mettons, au niveau de la production, c'est vraiment comme... Je pense que la différence avec les autres projets, c'est que la majorité des tunes sont parties... d'expérimentation à la synthèse modulaire.
0: Ouais.
2: Fait que c'est comme... Je pense que c'est ça. Il y a comme vraiment comme une espèce de une exploration dans le domaine digital, analogue, sonore, tout d'abord. Puis ensuite, on a comme construit des tunes là-dessus. Fait que je pense que comme... c'est un peu là, je pense, qu'on va toucher au sujet. T'sais? Puis après ça, ben il y a une voix humaine par-dessus.
1: Mm-hmm.
2: Puis il y a même des enregistrements humains, donc c'est comme cette espèce de dualité-là entre l'espèce de machine qui parle d'elle-même, parce que la synthèse modulaire, c'est tu la branches. Mm-hmm. C'est un synthé qui est démantibulé, mais que tu exact. Branches toi-même, mais qu'à un moment donné, le circuit, il se fait lui-même, puis la machine parle un peu d'elle-même. Fait que...
0: Il y a une partie aléatoire quand même dans cette création-là.
2: Ouais. Oui, vraiment. Puis c'était vraiment des heures et des semaines et des mois de comme juste... gosser des affaires, puis là, faire comme « Ah, ça, c'est cool », puis là, on fait juste prendre ce petit bout-là, puis on part de quelque
1: puis
2: chose.
1: Puis beaucoup de dualité aussi, autant de comme, justement, se laisser aller avec la synthèse modulaire, mais aussi avoir un gros contrôle avec faire de la musique électronique qui est comme chaque petit détail, on contrôle tout. Mais...
0: Surtout avec des tunes aussi pleines de textures,
1: ouais,
0: d'ambiance.
1: Oui, maximaliste, clairement.
2: Oui, oui. Ouais.
0: C'est un travail qui s'est fait sur quand même quelques années, parce qu'on on mentionnait Bulle, ça fait...
1: 4 ans.
2: Ça fait 2021,
0: oui. Ouais, c'est ça, ça fait un petit bout de temps. Tu avais eu quand même une petite poussée de l'industrie avec les francs ouvertes par la suite. Puis là, outre les quelques singles qui sont parus dans ces années-là, est-ce que c'était vraiment que ce travail-là prenait un peu tout votre temps, puis ça fait quelques années que vous êtes là-dessus, ou c'était plus un projet qui est arrivé, on a changé notre façon de travailler, puis c'est pour ça que ça a attendu comme ça?
1: Je pense que c'est un mix des deux, dans le sens qu'on a toujours été en exploration depuis ce moment-là, depuis 2022. Fait qu'on cherchait un peu la direction, mais il était là, cet album-là. Ouais. Tu sais, comme la première démo, justement, on l'a joué.
0: Daté de ce moment-là.
1: On l'a joué,
0: exact.
1: Mais on l'a juste complètement reconstruit puis refait, parce qu'après 4 ans de travail, effectivement, ton son évolue. Puis tu fais des nouvelles chansons, puis tu fais que ça soit au goût du jour. Fait que, ouais, ça a beaucoup été dans l'expérimentation puis l'observation, mais c'était là quand même. Puis je le vois comme si ça a pris tout ce travail-là pour le faire.
2: Je pense qu'on a assumé aussi que comme on... Je pense que les francs couvertes, mais ça revient tout le temps là, quand on fait des interviews. Mais je pense que comme au final, je pense que pour nous, ça a été beaucoup comme une espèce de... Pas un life check, mais tu sais, comme un peu genre une espèce de... Comme,
0: ouais,
2: ça
0: on,
2: nous a
0: on
2: mis...
0: On remet les compteurs à zéro, mais au moins, ça nous remet en face qu'est-ce qui est perçu de ce que l'on fait.
2: Oui, puis aussi, ça nous a mis dans un contexte, je pense, qui était comme pas nécessairement le nôtre.
0: Ouais.
2: Puis je pense que ça nous a donné encore plus le goût de... pousser dans cette weirdness-là, puis dans le... Puis d'assumer, en fait, je pense qu'on essayait beaucoup de fill-in, puis de changer notre son pour plaire, ou en tout cas de plaire à l'industrie québécoise, ou peu importe Qu'est-ce que ça veut dire?

0: pas toujours évident.
1: Non, c'est ça, ça donne pas les meilleurs résultats. Ouais. Mais je pense que là, tout ce qui a suivi les années après, ça a été vraiment comme, hey, nous, on a envie de faire quoi? Puis on va pas se gêner de faire ce qu'on a envie de faire. Puis je pense que la musique en anglais aussi, ça touche un peu à ça. Où c'est comme, faire ce qu'on a envie de faire, pas de, pas de se dire, on veut faire la musique en anglais, on veut faire la musique.
0: Il y a encore juste un tabou. Là.
1: Oui, oui, mais c'est comme vraiment juste assumer, en fait,
2: mais c'est ça,
1: ce qu'on veut faire.
2: Cette dualité aussi de comme grandir à Montréal, l'anglais, le français, couramment, constamment dans ma vie. Puis c'est souvent la pop et l'électronique plus expérimentale. Fait que j'étais juste un peu tannée de devoir choisir. Puis je suis comme, non, moi, je suis inspirée par toutes ces choses-là. Donc, je vais faire un projet qui représente mes goûts. Puis, if I fall into a crack, whatever. Genre, je suis entre la pop et l'électro expérimentale. Je suis entre le français et l'anglais. That's it. Ouais.
0: On va aller écouter justement un exemple de ces dualités, de ces multiples personnalités, puis de toi qui t'assumes personnellement, mais qui t'entoure aussi. Puis on va retourner en 2024 pour la prochaine chanson, une chanson que tu avais interprétée à la base avec Emma Beko, la chanson Pretty Privilege. On retourne écouter trois pièces de notre invité de la session live d'aujourd'hui, Xela Enna.

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BB 2000, BB 2000, on est Franglish à Montréal, de Xelaena, toujours à sa session live. On va aller écouter quelques choix musicaux de sa part avant de retourner à une deuxième session d'entrevue, à commencer par ce groupe Deutsche Amerikanische Freundschaft avec la chanson d'Air Mussolini, No Doubt, de Prodigy, qui s'en viennent après. Vous écoutez CISM, la session live.

0: Salutations à notre directeur musical Romain Roche qui, plutôt que d'avoir téléchargé la chanson One Love de Prodigy, a téléchargé la version de Bob Marley. Mais tout est bon.
1: Shout out.
0: Ça fait ressortir comme les autres côtés de nos doubts qu'on néglige d'un fois ce petit aspect-là. On a entendu Hello Good juste avant et ça brassait Der Mussolini de Deutsche Amerikanische Freundschaft. Tout ça à l'antenne de CISM. Vous écoutez la session live qui se poursuit pour encore une vingtaine de minutes avec Xella Enna, notre invitée d'aujourd'hui. Alexandrine et Dominique sont toujours avec moi en studio. Mmh. Je voulais vous parler... parlons déjà de ces quelques choix musicaux, parce qu'on va se les écouter. Pourquoi avoir choisi Bob Marley? Prodigy, je comprends quand même avec la direction générale puis le côté peut-être un peu plus agressif de certaines des productions qu'on retrouvait pas nécessairement avant dans votre musique. Est-ce que c'était ça que vous vouliez faire ressortir en choisissant cette pièce de Prodigy?
1: Ben, je pense comme, mettons, ouais, Prodigy, c'est comme juste pour nous comme une révélation dans la dernière année de comme vraiment...
0: Tu dis dans la dernière année parce que vous en écoutiez pas avant ou parce que c'était pas une inspiration?
1: Ouais, je pense que comme... Ben moi, je connaissais, là, des trucs, genre, tu sais, c'était comme... C'est loin, là, tu sais, puis c'est comme... Je pense que comme dans la dernière année, on a vraiment comme... Ben, littéralement, après qu'on ait fini l'album, tu sais, c'est comme... Je pense que c'est de la musique que, comme, on aime, puis je pense qu'on s'est retrouvés là-dedans. On a fait genre tabarnak, comme...
2: Ouais, c'est électronique, c'est dance, c'est genre...
1: Ouais, c'est genre ça qu'on veut faire. Ouais, c'est comme du rock, techno,
0: c'est super dance, il y a un peu de tout.
1: Ouais, ouais.
2: Mais l'attitude aussi. Ouais, ouais. Genre...
1: Tu sais, c'est pas ça qu'on fait, mais je pense qu'il y a comme... C'est une grosse inspiration pour nous. Puis, mettons, Der Mussolini, ben ça, c'est plus moi, personnellement, comme, mettons, la direction où moi, je m'en vais dans mes projets persos. Ouais.
0: No doubt, je vois le côté girly, mais pas niaiseux quand même dans ce projet-là.
2: Ben, je suis retombée sur No Doubt, puis Gwen Stefani aussi dans son projet solo, puis il y a tellement des bangers, mais genre ce côté-là vraiment comme électronique rock, mais vraiment avec un côté pop super assumé, puis comme l'attitude, genre je suis vraiment retombée dans le No Doubt, puis le Gwen Stefani ces temps-ci, puis ça me faisait justement penser à Nothing Use Me, que genre le drum au début... Ça nous avait fait penser à une tune, je pense que c'est Hollaback Girl de Gwen Stefani. Puis je me suis remis à réécouter ça après. Puis j'étais comme, oh my god, il y a quand même des petites références inconscientes, clairement, à Gwen Stefani.
0: Ouais. Il y a des trucs qui ont moins bien vieilli, mais il y a des trucs qui ont très bien vieilli. Je pense par exemple au texte de Rich Girl. Là, on est rendu ailleurs, je crois. Mais il y a d'autres tunes, effectivement. Et là, good, tu l'as sélectionné. Excellente pièce. J'avais le goût de vous parler de cette étiquette que l'on vous accole depuis les tout débuts de Hyperpop, qui est revenu à la mode. Tout le monde en parle, tout le monde a commencé à en faire. Vous étiez quand même assez précurseur dans cette veine-là, surtout pour ce qui était de la musique francophone au Québec. Ça s'était développé comment à la toute base, quand on remonte à 2018, c'est cet intérêt-là pour ce type de musique qui était encore méconnu à l'époque?
1: Ben moi, personnellement, je débutais des études en électroacoustique.
0: Ouais.
1: Fait que j'étais vraiment comme à fond dans l'étude des sons et, du minimum au maximum, disons. Là. Donc, dans le sens où c'est comme vraiment l'étude du son en profondeur. Puis je pense que comme inévitablement, je pense que l'hyperpop, ce qui la différencie de la pop normale, I guess, ou de comme l'électro, ou de... Tous ces autres genres-là que des fois, c'est très dur. Je pense que c'est dur à nommer c'est quoi l'hyperpop, mais pour moi, c'est comme
0: c'est
1: souvent...
0: C'est le côté maximaliste.
1: Oui, il y a comme un côté maximaliste, mais comme une recherche de texture. Tu sais, il y a comme un... Puis quand je dis texture, c'est peut-être juste comment la voix est mixée. Ou... Ouais. Tu sais, on pense à 100 Grex. C'est vraiment comme... Tu sais, je sais pas comment expliquer, mais c'est ça, c'est maximal. Puis on pousse le son à sa limite. Puis je pense que moi, à travers mes études, c'était comme... Ben, c'était dans les courants qui existaient déjà. Puis en fait, je pense que c'est vraiment le courant électroacoustique, acousmatique qui a amené ça dans la pop. Puis on le voyait de plus en plus, mettons, dans les années 2010-2015.
0: Au fur et à mesure que Arca sortait des trucs. Puis,
1: Oui, puis toutes les artistes, mettons, hyper populaires qui se sont inspirés d'Arca, justement, puis de comme toutes ce nouveau genre électronique-là qui dans le fond, qui importe, qui emprunte à de ses racines des années 50, 60 dans la musique électronique. Mais c'est comme... Ouais. C'est juste... Ouais, c'est ça. Fait que je pense que... Puis on voyait ça dans la musique pop. C'est-à-dire, des fois, c'était comme juste un couplet où il y avait comme du sound design, des affaires de même, la conception sonore. Donc, nous... Puis, tu sais, même FK Twigs, là, nous autres, on était déjà dans du FK Twigs.
2: Mais ça, je pense, ça a toujours été nos inspirations, étaient de un peu partout. Fait que je pense que ça a affecté clairement notre musique, mais aussi de comme... justement avoir grandi dans le sport. Moi, j'ai toujours écouté du EDM. Genre, quand je faisais du sport, de performance, ou mettons, là, je danse beaucoup. J'ai repris la danse de comme il y a peut-être 2 ans. Puis pour moi, c'est comme la musique qui fait du sens avec qui je suis, puis mon univers, puis de comme extérioriser aussi dans la musique, de comme le plus intense, maximaliste, puis que tu peux bouger dessus, le plus que je me sens connectée à la musique. Fait que je pense que nos inspirations ont toujours été internationales, puis ça fait du sens avec ce qu'on veut donner en show. Mais c'était une façon de se inclure le français au début, qui était comme un défi. Puis là, on merge les deux, puis je trouve ça quand même intéressant. Ouais.
0: Est-ce que c'était une surprise que ça se popularise comme ça dans les dernières années? Tu sais, Virginie B en est un bon exemple. On peut penser à quelques pièces de Hawa B. On peut penser à plusieurs autres artistes, Soraya notamment, qui se sont investis dans ce courant-là. C'était surprenant qu'il y ait un accueil public et critique après vous ayez fait ça pendant des années un peu?
1: Ben, je pense pour nous, c'était un peu pas facile, mais tu sais, dans le sens de voir ça, c'était comme un peu genre... Je pense que les gens sont rapides à donner des étiquettes au monde, dans l'hyperpop. C'est comme n'importe qui fait genre de la pop.
0: Vaguement du drum and bass à quelque part.
1: Puis c'est comme rapide, puis c'est comme au Québec, j'ai l'impression que les gens n'ont pas les référents, fait qu'ils font juste dire hyperpop. Fait que je pense qu'il y a bien du monde dans ces listes-là qui font pas du tout de hyperpop, mais on n'a pas assez des bons référents ici pour dire inspiré, c'est quoi. Mais oui, c'est ça, il y a des inspirations. Puis même nous, on ne fait pas ça. Là, je pense, moi, je ne considère pas qu'on fasse ça. Je pense qu'il y a des tunes qu'on fait, mais je ne pense pas que c'est...
0: C'est entièrement un projet comme ça.
1: Non, pas du tout. Fait que c'est comme... Ouais, mais je pense... Ouais, ça n'a pas été facile pour nous autres de voir du monde se faire mettre cette étiquette-là, alors que nous, en tout cas... Peut-être qu'on a été des inspirations pour ce monde-là, puis tout, puis c'est bien correct.
0: Je pense qu'il y en a comme... oui, là, clairement.
1: Oui, c'est ça.
2: Mais c'est plus le fait de comme de pas nécessairement avoir reçu de fleurs ou anything, de pas avoir le support.
0: C'est ça, puis là, du jour au lendemain, c'est
2: de comme là, ça se popularise, puis ces gens-là sont sur des labels, puis ont du support, puis that's fucking great. Ouais. Genre, I just wish the best for everyone. Mais nous, je pense, ça a quand même été tough de OK, nous, on a quand même fait ça, mais on n'a pas eu ce support-là.
0: C'est ultra valide comme façon de voir ça, d'avoir un peu pavé la voie. Puis
1: Mais ça nous a poussé encore plus à faire notre truc. Tu sais. Je pense que finalement, c'est ça aussi.
2: Puis je pense que c'est ça qu'il y a un peu dans cet album-là. Il y a quand même beaucoup de frustration puis d'extériorisation.
0: Ça paraît quand même, c'est ça. On parle de maximalisme, mais il y a quand même une certaine violence dans certaines pièces, que ce soit de façon figurative ou dans le traitement du son.
2: Oui, définitivement. Puis je pense que c'est ma façon de cope. Genre, sinon, je serais agressive dans la vie.
1: On n'est pas sur des labels.
2: Support! Mais genre, je pense que c'est une façon de couper, de justement, comme après des concours comme ça qui peuvent être tellement genre, I don't feel seen for who I am as an artist, ou quelque chose comme ça, de comme d'extérioriser cette colère-là, ou comme justement de comme pretty privilege, des commentaires qu'on a reçus dans des concours comme ça, de comme, ah, mais t'es juste belle, tu fais rien, genre,
0: assez déshumanisant, dévalidant, on va s'entendre là-dessus.
2: Exactement, mais après, ça inspire des baigneurs, fait qu'au final, c'est que
0: c'est
2: du positif.
0: C'est pas de mauvaise chose à la fin du compte.
2: Exact.
0: On te souhaite c'est quand même positif. D'éviter d'en recevoir trop souvent de ces commentaires-là. Qu'est-ce qui s'en vient pour vous? Il y a eu un événement il y a quelques semaines pour présenter l'album. Est-ce qu'il y a des trucs qui s'en viennent niveau scène pour ceux et celles qui sont à l'écoute, qui voudraient aller vous voir?
1: Ben c'est ça. On a fait une écoute immersive de l'album au cinéma moderne en janvier. En février, on a joué au Dacha, un petit DJ set expérimental. Et il y a 2 semaines, on a fait un événement au Foil Gallery, qui est un espèce de 5 à 7, mais plutôt de 7 à 10, en mode chilling, social gathering. Puis là, on prépare notre show pour le 11 juin 2026 à la SAT.
0: Qui est un endroit approprié.
1: Oui, ben, c'est notre rêve un peu.
2: Ouais, un rêve.
1: C'est notre rêve. On ne peut pas en dire plus, mais...
0: On garde les surprises.
1: Mettez ça à votre agenda, ouais.
0: 11 juin pour aller voir Xéla Enna jouer ses pièces. Il nous reste 3 pièces qu'on va aller s'entendre. Peut-être une petite présentation sur la prochaine, pas très perspicace. Qu'est-ce que ça raconte, cette chanson?
2: Qu'est-ce que ça raconte? C'est une expérience réelle vécue d'une personne
1: qui
2: a été déplacée envers moi, qui était dans l'industrie musicale. Fait que ça parle de ça, de comment tu copes avec ça. Puis, turns out, on est des gens matures, puis on a réglé la situation avec plusieurs conversations, etc. Et cette personne aime la chanson. Fait que c'est comme un succès, comme un beau cercle de healing positif. Mais ouais.
0: On va aller entendre ce cercle de healing, puis cet exutoire à frustration qui est encore une fois très valide, puis face à une situation qui existe encore malheureusement trop souvent dans l'industrie. Allons écouter ça. 3 pièces, donc on se laisse avec Pas très perspicace, Anti-guérison, Copy-paste. On va se laisser là-dessus. Merci encore Dominique et Alexandrine. Pourquoi on se laisse là-dessus? Parce qu'on va déborder. Étienne Champagne commencera quelques instants en retard, malheureusement. Mais voilà, on termine cette session live de Xéla Enna sur les ondes de CIS. Merci à tous.

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0: Bonjour à toutes et à tous. Nous sommes le jeudi 11 décembre, il est midi. Si vous êtes à l'écoute de Jimmy et Neutron, bonjour Corinne.
1: Bonjour Marie-Françoise.
2: Bonjour François.
0: On a réussi le triangle, on est rendu très très très bon. 2025, l'année du succès du triangle.
2: Comment... C'est bien, à la fin on apprend.
0: Comment ça va?
1: Écoute, très bien. Fin de session, hein?
0: Fin de session pour tout le monde.
1: Ouais. Hein? J'ai plus de cours, mais c'est quand même la fin de session.
0: Tu le sens.
2: On le sent.
0: Ouais. Alors, cette semaine, on a entendu parce qu'on a une quatrième personne avec nous en studio. On a une invitée spéciale.
1: Oui, on n'est pas un triangle. On n'est plus un triangle.
0: On n'est plus un triangle. Alors, nous avons avec nous Marie Lafrance. Bonjour, Marie.
3: Bonjour.
0: Ça va bien?
3: Oui.
0: Fin de session pour toi aussi?
3: Ah oui.
1: On sent le petit essoufflement également.
0: Donc, cette semaine, on va parler d'un sujet qui est cher à Marie, qui sont les mathématiques derrière les jeux de société ou les jeux en général. Et donc, avant qu'on passe en musique, j'aimerais que quand même, Marie, tu te présentes pour nos auditrices et nos auditeurs. Puis après ça, ben, on va rentrer dans le vif du sujet.
3: Ben alors, bonjour tout le monde. Je m'appelle Marie. Je suis enseignante au Cégep UNSIC en mathématiques depuis environ 8 ans. Avant ça, j'ai fait mon baccalauréat à l'Université de Montréal en mathématiques et physique et ma maîtrise en mathématiques par la suite. J'ai toujours apprécié la beauté des mathématiques, mais aussi comment ils pouvaient expliquer comment fonctionne l'univers. Donc, c'est pour ça un petit peu le côté physique. Ça ressemble à ma présentation.
0: Et là, on va te laisser le présenter. Tu enseignes un cours particulier au Collège UNSIC en mathématiques.
3: Oui, donc c'est un cours complémentaire. Donc les cours complémentaires au Cégep, ça fait partie de la formation générale. C'est des cours que tout le monde peut suivre. Des cours qui n'ont pas de lien avec leur programme, mais qui leur fait découvrir un petit peu des sujets différents pour les ouvrir sur le monde un petit peu. On enseigne en mathématiques ce cours-là qui est « À vos maths, prêts, jouez ». Donc, c'est son titre. c'est un cours qui permet de faire découvrir à travers les jeux de société les mathématiques, quelques mathématiques, à des gens dont ça ne fait pas partie du parcours. Donc, du monde qui ne sont pas nécessairement passionnés aujourd'hui des mathématiques, mais on vient les approcher un petit peu avec nos jeux de société. Donc, c'est simple, on joue en classe. En gros, la première heure, on sort les jeux, on les fait jouer. Après ça, on passe une heure à expliquer les mathématiques derrière ce jeu spécifique-là. On un petit peu de théorie appliquée. Puis la troisième heure, on vient rejouer avec nos nouvelles connaissances, notre nouvelle façon de faire, nos stratégies, en espérant être un petit peu meilleur.
0: Bon, mais ça, c'est vraiment, vraiment fascinant. Donc, on va peut-être devenir meilleur à des jeux de société à la suite de cette émission.
1: Corinne,
0: est-ce que tu nous as préparé une liste de lectures ludiques?
1: Tout à fait ludique. Très facile, le jeu, finalement. mais peu importe ce que ça en dit. Mais oui, donc, playlist ludique et thématique. On va commencer tout de suite, d'ailleurs, avec Vice-Roi et la pièce Jouer ensemble. Et on se retrouve juste après.

0: Vous êtes toujours à l'écoute de Jimmy et Neutron et cette semaine, on parle de mathématiques et de jeux de société avec Marie Lafrance, enseignante en mathématiques au Collège Unique à Montréal. Et donc, on a préparé plein de questions parce qu'on est vraiment curieux de savoir comment ça marche, les mathématiques et les jeux.
1: Puis, ben, pour commencer, en fait, là, quand on conçoit un jeu de société, dans quelle mesure est-ce que c'est important de penser aux mathématiques?
2: Ah, c'est une bonne question, ça. J'imagine que c'est pas le premier point à laquelle tu penses, auquel tu penses quand tu crées un jeu de société. Je l'ai jamais fait moi-même, mais j'imagine que c'est plus par la suite quand tu veux équilibrer un peu. Donc, quand tu veux que le jeu soit... que ça soit pas genre vraiment facile de gagner ou vraiment impossible. J'imagine que quand tu veux venir équilibrer le niveau, les chances de tous, que là, on peut aller chercher un petit peu de mathématiques, j'imagine.
1: Toi, quand tu as fait ta formation en mathématiques, est-ce que c'était quelque chose qui était présent dans les cours à l'université puis à la maîtrise, cette notion-là que les mathématiques dans les jeux de société, ça peut servir à justement bonifier les jeux ou vous en aviez pas parlé du tout?
2: Non, c'est ça. C'est assez théorique, là, le baccalauréat en maths, ouais. même avec la physique. Donc, on n'est jamais rentré dans du aussi concret quotidien. Mais c'est quelque chose que... Mais les mathématiciens, souvent, on adore les jeux de société, donc on joue beaucoup. On s'intéresse beaucoup à ça, mais à l'extérieur, je dirais, de nos cours.
0: Je voudrais juste souligner qu'on m'avait caché l'existence de soirées de jeux de société dans le programme des sciences de la nature entre les enseignants, que j'ai découvert ça par hasard. Je me suis senti exclu.
3: Mais est-ce que tu fais partie de ce... Mais tu fais pas partie de ce programme-là,
0: non,
3: techniquement,
0: c'est ça.
3: Voilà. C'est pour les initiés.
0: Mais ça montre bien que les personnes qui enseignent les sciences ont comme une affinité avec le jeu de société.
3: Mais est-ce que tu dirais que les gens qui sont bons en mathématiques sont meilleurs au jeu de société ou tu serais pas prête à...
2: Il y a un petit peu des deux. Okay. Parce que oui, quelqu'un qui est bon en mathématiques va avoir de la logique, va avoir une manière de réfléchir qui permet d'avoir un peu plus de stratégie. Mais c'est sûr qu'après ça, il y a du hasard. Il y a tout le côté psychologique, amusant et tout. Donc, on peut venir pas tout le temps calculer, pas tout le temps optimiser pendant qu'on joue. Là. Donc, on reste des humains qui aiment jouer, qui aiment profiter. Mais oui, c'est sûr qu'il y a une façon de réfléchir qui est peut-être plus naturelle pour quelqu'un qui apprécie les mathématiques.
3: Okay.
1: Est-ce qu'il y a des types de jeux où on utilise plus les mathématiques que d'autres?
2: Je dirais beaucoup quand il y a de la probabilité d'impliquer, mais aussi la stratégie, tout ce qui est de la logique, là, tout ce qui est... Donc, c'est pas clair au point où est-ce qu'on fait des additions, des multiplications dans ce jeu-là, clairement. Il y en a sûrement des jeux comme ça, mais c'est plus dans la réflexion, dans la stratégie qu'on va venir chercher les mathématiques. Donc oui, il y en a qui ont plus de mathématiques. C'est entre autres eux qu'on a mis dans nos cours, là, qui étaient plus faciles. C'est pas qu'il y a plus de mathématiques, mais qui sont peut-être plus faciles à expliquer, peut-être plus faciles à vulgariser, à calculer. Donc des fois, des mathématiques, ils peuvent être présentes dans les jeux, mais être beaucoup trop complexes, beaucoup trop chaotiques pour être théorisées, là.
0: Est-ce que tu as des exemples de jeux? Je vois que tu as apporté du matériel dans le studio qui est très intriguant parce qu'il y a notamment un sac de riz.
2: Oui!
0: je ne sais pas trop.
2: Je me trouvais bien drôle d'apporter des supports visuels à la radio, comme c'est ma première participation à la radio. Donc, j'ai amené le jeu HIT, qui est un tout petit jeu. HIT, point d'exclamation. Ils n'ont pas traduit le titre, mais dans le fond, c'est un jeu où est-ce que... On doit prendre des risques, puis diminuer nos risques à des probabilités. Je dirais que ça, c'est commun dans les jeux. Donc, on vient, on a une pile de cartes avec des couleurs. On vient tourner les couleurs. Puis quand on a un certain nombre, plus on a de cartes, plus on a de points. Mais quand on a un certain nombre d'une même couleur, on perd tous les points.
0: Okay.
2: Donc, on vient habituer les jeunes à développer les probabilités pour réfléchir à est-ce que je devrais, puis j'ai une autre carte, donc est-ce que j'ai une bonne chance de pas d'avoir des bonnes couleurs, donc c'est quoi la probabilité d'avoir chaque couleur. Oui, il y a un petit côté mathématique, mais pendant qu'on joue, c'est super excitant, ça va vite, ça ça passe vite. Donc, même si j'enseigne de façon théorique ce jeu-là, je ne gagne absolument pas tout le temps. Vraiment pas, là.
0: Oui, c'est ça, parce que tu dois jouer contre les étudiants, oui, dans ta classe.
2: Oui, mais aussi pour m'entraîner, parce qu'il faut que j'aie l'air de connaître un petit peu le jeu, mais aussi d'être capable d'avoir un... Mettons, la première partie, il faudrait que mon niveau soit un peu meilleur que la première partie des étudiants, là. Fait qu'il faut que j'aille jouer pas mal, là. Mais oui, c'est ça. Mais oui, je vais jouer avec les étudiants, puis je vais jouer aussi pour me pratiquer avec mes amis. Je fais, hey, on va jouer pour que je comprenne bien le jeu, là.
0: OK. Mais là, t'as combien de jeux en rotation comme ça, là, pour ton cours?
2: je veux juste spécifier tout de suite, là. Dans le fond, c'est un cours que j'enseigne, mais ça a été monté par ma collègue Laurence Hamel, qui a vraiment tout pensé, les jeux.
0: OK.
2: Donc, on en a... tu sais, une session au cégep, c'est 15 semaines. Mm-hmm. On en a à peu près un par semaine, moins les examens, là. Fait que entre 10 et 15, mettons, jeux qui tournent. Des fois, là, je sais que... Laurence veut travailler sur des nouveaux jeux, sur une nouvelle façon de faire. Donc, c'est toujours en développement. Donc, en 10 et 15.
3: Mais là, t'as parlé d'examens. Ça ressemble à quoi, les examens? non, mais c'est parce que surtout, de ce que j'ai compris, vous jouez, il y a la portion comme un peu plus théorique, exact. Puis après ça, vous rejouez. Tu sais, c'est bien loin des cours de maths lointains, certes, mais que j'ai suivi quand même, où c'était vraiment, tu sais, t'as un tableau, puis t'as des exercices, c'était ça. Fait que les examens...
2: T'as bien raison. C'est quand même une question que je me faisais poser souvent. Quand je disais que c'est ça le cours que je donne, je donne. Dans le fond, c'est sûr qu'il y a certaines questions mathématiques sur des petites mathématiques de base qu'on voit, mais c'est beaucoup des questions de stratégie. Donc, on leur dit, voici ta main ou voici les dés que tu as roulés, quelle devrait être une bonne stratégie?
3: OK.
2: Donc, puis calcule pourquoi. T'sais. Fait que là tu as plus que le temps de ton tour. Tu as quelques minutes en tout 2 heures, mais il faut que tu fasses plusieurs de questions. Qu'est-ce qui serait une meilleure stratégie? Fais tes calculs, montre-moi tes calculs, ta façon de réfléchir, ta logique là-dessus, puis qu'est-ce que ce serait la meilleure stratégie?
1: Est-ce qu'avec tout ça, vous enseignez que compter les cartes au casino, ça va te faire...
3: expulser.
1: Mais c'est ça, persona non grata.
2: Oui, on le spécifie. On le spécifie que les techniques qu'on montre, disons, au casino, c'est jamais un petit paquet de cartes qu'on leur montre tranquillement. C'est plusieurs paquets de cartes. C'est beaucoup, beaucoup plus difficile que les petits jeux qu'on leur montre. Mais aussi que si tu deviens assez bon pour être capable de compter les cartes au casino, ben là, c'est pas très apprécié par... tu peux pas rentrer. Mais c'est difficile. C'est pas...
0: Moi, je reviens sur le sac de riz.
3: Je voulais pas qu'on l'oublie non plus.
0: Je voulais revenir là-dessus parce que on a un jeu, là, on voit la boîte et tout. Puis là, à côté, il y a un sac de riz. Puis là, je me dis...
1: C'est maracas, François. C'est toi qui fais la musique pour le reste de l'émission.
0: Excellent.
2: Quand on m'a dit tu vas venir parler de maths et jeux de société, je me suis dit de quoi je vais parler. Mais j'ai pensé à, justement, comment qu'on n'est pas capable, la plupart des gens, je m'inclus là-dedans, d'imaginer les probabilités.
0: OK.
2: Donc, quand on est assis et que c'est notre tour de jouer, c'est difficile d'imaginer les probabilités. Si je pense à 1 %, là,

0: Exemple vraiment classique, c'est la 649.
1: Ouais.
0: OK, c'est pas un jeu de société, mais
2: c'est un jeu de hasard.
0: Ouais. Mais dans le fond, il y a à peu près une chance sur 14 millions de gagner. Donc, il y a moyen mathématiquement de calculer ça simplement. Mais ça veut dire quoi, 14 millions? On peut s'imaginer comme deux fois le Québec, là, si on donnait deux billets à chaque personne. Mais encore là, c'est difficile d'imaginer. Fait que je me suis dit, OK, mettons que je le compte en grain de riz. Je me suis dit, ça, un grain de riz, ça pèse combien? Là, je suis allée voir. J'ai pas réussi à le peser moi-même. Là. Ma balance chez nous est pas assez bonne. J'ai googlé ça.
2: Mais peut-être que Corinne aurait pu te fournir
0: Oui, sûrement. Je serais peut-être allée.
1: Oui, mais il aurait fallu aller à l'hôpital probablement, dans mon laboratoire.
0: C'est ça. Je me suis dit, je vais peut-être aller voir le laboratoire pour avoir... Mais à la place, j'ai googlé. puis je me suis dit, OK, 14 millions de grains de riz, c'est combien de riz? J'ai fait un calcul simple avec le poids d'un seul grain de riz et je suis arrivée à 280 kilos de riz.
1: Oh.
0: Donc, c'est d'avoir 280 kilos de riz et de prendre au hasard un grain de riz. Donc, ça revient à ça, gagner le bon chiffre à 6,49.
2: Mm-hmm.
0: Donc, c'est pour ça que j'ai amené un kilo de riz. En fait, je viens de me rendre compte que c'est 907 grammes, mais bon. Pour mon...
1: La réduflation.
2: La réduflation, c'est pas facile pour les exemples en classe.
0: À la maison, c'est peut-être gros comme une brique à peu près. Là.
1: Ouais.
0: Fait que 280 fois ça.
2: Mm-hmm.
0: Puis je vais pas l'ouvrir, là, mais...
3: On en prend un là-dedans.
0: Fait que c'est ça mon exemple avec le riz. C'est pour vraiment faire comprendre, parce que je veux pas juste qu'ils apprennent à faire des calculs. Puis faire des calculs, je peux vous montrer le calcul, c'est pas ça, là. C'est vraiment de comprendre qu'est-ce que ça veut dire. T'sais, si tu achètes un billet de 649, qu'est-ce que ça veut dire? Fait que c'est pour ça que moi, j'aime personnellement beaucoup plus les jeux de société. Les probabilités sont beaucoup plus raisonnables, puis il y a moins d'enjeux avec ça. Mais mm-hmm. Oui, c'était juste pour vous.
3: Mm-hmm. Est-ce que tu étais une avide fan? Mais est-ce que pour toi, la chance, ça existe quand même dans un jeu de société ou est-ce que tout est quand même calculé d'avance?
0: Oui, bien sûr qu'il y a de la chance. C'est ça. Là. Dans tous les jeux de société, sauf exception exceptionnelle, il y a de la chance. Donc, à part, je connais les échecs puis le go, là, qu'il n'y a pas de chance, là, qui sont complètement déterminés. Mais sinon, dès que tu as des cartes, dès que tu as des dés, il y a moyen de gagner... par hasard.
1: Puis justement, tu as parlé d'échecs. Est-ce que c'est le même genre de mathématiques, par exemple, derrière les échecs ou un sudoku ou quelque chose comme ça, que les mathématiques qui vont plus être de probabilité?
0: C'est des mathématiques, je pense, complètement différentes. Je suis vraiment pas une experte en échecs.
1: Okay.
0: Malgré mes études en mathématiques et mon côté geek, les échecs, j'ai jamais été assez bonne pour que je puisse jouer plus puis devenir meilleure. Mais c'est des maths qui sont quand même différentes de ce qu'on voit en probabilité. Là. Mm-hmm. Où est-ce que là, il y a beaucoup moins moyen de gagner par hasard.
2: On va faire une petite pause de cette conversation. On va revenir avec notre conversation mathématique après cette chanson.
1: Intitulée « Jeux d'enfants » et c'est par Velours Velours.
2: Super.

0: Vous êtes toujours à l'écoute de Jimmy et Neutron et cette semaine, on parle de mathématiques et de jeux de société. On est un peu excités quand même par ce sujet-là. Et juste avant qu'on parte à la pause musicale, Marie-Françoise, tu avais une question pour notre invité.
1: Ben oui, en fait, donc tu nous as parlé quand même de jeux qui se jouent, de jeux que je vais dire de table. Mais maintenant, de plus en plus, il y a des jeux de société qui ont des émulateurs en ligne. Et là, je pense à ma mère qui ne fait que jouer, probablement en ce moment qu'elle joue à un jeu de société en ligne.
0: Pour vrai? C'est lequel, tu penses?
1: Ben, elle joue beaucoup à Azul, elle joue beaucoup à Splendor. Et voilà, donc elle joue sur c'est ça, des émulateurs de jeux en ligne. Elle aime beaucoup, beaucoup ça.
2: Qu'est-ce qu'on appelle un émulateur?
1: Excusez-moi. Ben, en gros, c'est que tu joues avec... C'est le jeu de société qui a été mis comme en ligne. Et là, tu joues contre
2: l'ordinateur?
1: Tu joues contre soit des ordinateurs, soit d'autres personnes aussi.
2: Je crois.
1: Puis, en fait, j'allais demander, est-ce que vous abordez dans le cours un peu cette notion-là, puis du fait que si c'est des ordinateurs qui jouent, ben là, peut-être que le compte de probabilité est différent, ou peut-être que ça peut changer la stratégie de jeu aussi, ou les cartes qui peuvent sortir aussi, là, si jamais, tu sais, par exemple... Mais tu sais, là, je pense peut-être plus à comme un casino en ligne aussi, ou des choses comme ça, où les choses sont... Les dés sont peut-être un peu pipés.
3: Hey, c'est une bonne question. On y va plus avec des jeux, tu sais, des jeux réels ou de table, disons des jeux physiques, pour des raisons plus sociales, là, parce qu'on fait beaucoup de jeux d'équipe justement. On les fait beaucoup parler, beaucoup travailler ensemble, beaucoup discuter, faire des travaux d'équipe. Donc, on aime bien la sociabilisation directe qu'amène le jeu. Mais c'est vrai que ça serait intéressant d'ajouter une composante de réflexion de qu'est-ce qui amène, tu sais, la différence entre jouer contre un humain puis jouer contre un ordinateur. C'est sûr qu'il y aurait un côté psychologique aussi, là, qui serait intéressant. Mais donc, je ne suis évidemment pas experte, mais je pense que j'adorerais ça, là, parler psychologie et mathématiques avec un expert là-dessus.
0: Mais, oui, mais ça, c'est une de mes questions, puis je me doute un peu de la réponse, mais est-ce que vous abordez la théorie des jeux dans le cours? Donc, réfléchir à ce que l'autre réfléchit?
3: On va pas jusque là, mais c'est quelque chose qui m'a toujours fascinée, justement, là, de c'est quoi la façon que quelqu'un va réfléchir, qu'est-ce qui va amener à, parce que justement il y a pas juste le calcul, il y a pas juste la probabilité, il y a qu'est-ce que ton réflexe, c'est là que je m'en allais avec, c'est ça j'expliquais avec Laurie, là, c'est que ton réflexe puis la rationalité, des fois, est floue, là, mais non, on n'en parle pas, mais c'est sûr que c'est super intéressant comme sujet.
2: C'est fou parce que je savais pas que ça existait. Puis tantôt, on parlait d'échecs. Je sais pas si vous avez déjà lu le livre de Stefan Zweig, le joueur d'échecs.
0: Oui.
2: En tout cas, c'était vraiment. En tout cas, ça m'a vraiment fait penser à ça. Bonne lecture, je conseille d'ailleurs.
0: Dans la description du cours qui est disponible en ligne pour les personnes qui seraient intéressées, ça mentionne que les personnes qui font le cours vont modéliser les jeux à l'aide de systèmes d'équations linéaires. Et donc là, quand j'ai lu ça, j'ai dit, j'ai un peu de misère à comprendre qu'est-ce qu'ils vont faire. Donc, est-ce que tu peux nous en dire un peu plus sur c'est quoi la modélisation des jeux à l'aide de systèmes d'équations?
3: Bien sûr. Des systèmes d'équations linéaires, pour ceux qui ne sauraient pas c'est quoi, c'est des équations, donc des égalités, qui ont plusieurs inconnus. Donc, on cherche le X, le Y, le Z, par exemple. Puis un système, c'est qu'on aurait trois égalités avec nos trois inconnus. On cherche les trois qui permettent que les trois égalités soient vraies. Donc, on cherche le X, le Y, le Z qui permet que tout soit vrai. Donc, en effet, le lien avec les jeux de société est peut-être pas évident à première vue. Donc, encore là, je félicite ma collègue Laurence qui a pensé à ça. C'est un petit jeu qui s'appelle Salade de points. c'est des cartes avec des légumes dessus. Donc, il y a des tomates, des oignons, des choux, des poivrons, puis deux, trois autres légumes dont je me rappelle pas là. Les carottes, je pense.
1: Je l'ai acheté à ma mère à Noël, mais on n'a jamais joué.
3: Ah, c'est un super jeu.
0: Mais là, tu vas pouvoir développer des équations pour résoudre le jeu.
3: Donc, d'un côté de la carte, t'as les fruits et juste les légumes. La tomate, en tout cas, on en discutera. Puis de l'autre côté, t'as ce qu'ils appellent des recettes. Donc, ce qui va te faire des points. Fait que, par exemple, ta recette, c'est que si t'as deux tomates et trois choux, ça te fait 10 points. Bien là, ce qu'on leur fait calculer, c'est si t'as ramassé pendant la partie. Donc, quand tu ramasses des cartes, tu ramasses autant des légumes que des recettes, puis t'essayes d'optimiser tes points. Donc, on leur regarde combien de tomates tu dois avoir pour améliorer. Sachant que t'as tant de choux, combien tu dois avoir de tomates pour optimiser cette carte-là? Okay. Donc, ici, nos variables, nos inconnus, c'est les légumes, puis nos équations, c'est les recettes.
0: Ah, et voilà. Est-ce qu'il y a des jeux qui sont basés sur des équations non linéaires?
3: Oh, sûrement, mais on a décidé que ça, c'était un niveau vraiment suffisant pour ce cours-là, mais okay. C'est sûr qu'on pourra aller chercher du non linéaire, bien sûr.
2: Est-ce qu'il y a du Avomat pré-joué niveau 2?
3: On aimerait tellement ça, mais ah. Non, on y va... en cours complémentaire, c'est vraiment des cours introductifs, là, mm-hmm. vraiment de base.
2: Mais justement, c'est ce que tu disais d'ailleurs tout à l'heure, que les cours complémentaires sont un peu pour élargir mm-hmm. les horizons. Est-ce que vos étudiants, ils n'ont pas de maths du tout au cégep? C'est ça le prérequis,
3: exactement.
2: Le fond?
3: Donc, c'est ça. Il faut qu'il n'y ait aucun cours de mathématiques dans leur programme de base pour pouvoir s'inscrire. Donc, si tu as un cours de mathématiques, ben, tu vas aller chercher un cours complémentaire dans un autre ouais. domaine complètement.
2: Puis, est-ce que c'est bien reçu? Ben, j'imagine que oui, là, parce que le cours continue de se donner. Fait que mm-hmm. les étudiants doivent être contents et passer le cours. Mais je veux dire, c'est quoi leur première réaction? Tu arrives au début de la session, c'est le premier cours, puis tu es en train de leur expliquer que vous allez jouer à des jeux de société. C'est quoi le ressenti, généralement?
3: C'est sûr qu'il y a une première surprise. Quand tu arrives avec ton petit chariot... au premier cours, on fait plusieurs jeux juste pour introduire. Là. Fait qu'on arrive avec un petit chariot avec tous les jeux par-dessus, puis on dit bonjour, puis on arrive. Fait que c'est sûr qu'il y a une première surprise.
2: Et t'es 280 kilos de riz.
3: Ouais, c'est ça. Exact. Fait que là, ils comprennent pas pourquoi le riz. mais c'est sûr que c'est ça. Il y a une surprise au début. Il y a souvent une petite appréhension pour certains, mais il y en a qu'ils voulaient des mathématiques dans leur programme. Mais si tu veux devenir, je sais pas moi, policier, ben t'as pas de mathématiques dans le programme, mais ça veut pas dire que t'aimes pas les maths.
2: Ouais.
3: Fait que tu peux vouloir prendre un cours de mathématiques pour ton plaisir personnel, mais il y en a aussi que c'est peut-être pas... Il y a une petite appréhension au début, est-ce que ça, mais on les rassure sur ouais. le fait que, ben justement, on le sait que... les mathématiques, c'est pas... c'est pas leur passion. Deux, ils en ont peut-être pas fait récemment. Donc, ça peut ouais. être du monde qui ont pas fait de mathématiques. Puis le cours est adapté pour ça. Donc, on part vraiment... On met vraiment aucun préalable mathématique. Donc, on pourrait donner le cours à n'importe qui a fait, mettons, son secondaire 3, là, on va dire.
0: OK. OK. D'où les équations linéaires.
3: On va se calmer.
1: Puis là, bon, ben moi, je joue beaucoup à des jeux de société dans la vie. Puis, tu sais, bon, Salade de Points, je ne l'ai pas vu souvent dans des jeux de société. Le jeu Hit non plus dans des soirées de jeux de société. Est-ce qu'il y a des personnes qui ont déjà suivi le cours et qui ont dit « Ah oui, ce jeu-là, je le connais très bien », mais qui ont comme découvert le jeu sous un autre angle au travers des mathématiques?
3: C'est assez rare parce que oui, justement, comme on veut des jeux dont les mathématiques sont simples à expliquer, puis qu'on peut faire des calculs de niveau raisonnable. Ma collègue Laurence, qui a travaillé sur le cours, est allée chercher des jeux peut-être plus niches des fois, là. Mm-hmm. Donc, c'est la liste des jeux, il y a peut-être moins... C'est pas les jeux... Le top 5 de cette année. Mais fait que c'est sûr que je pense pas que mes élèves connaissaient un des jeux auxquels on a joué. Donc, c'est vrai, ça les a vraiment fait découvrir des nouveaux jeux. Donc, oui, c'est ça. On n'est pas allé chercher des jeux qu'ils connaissaient pour pouvoir prioriser le côté mathématique simple à expliquer. Et évidemment, jeu intéressant à jouer en une heure maximum en classe.
2: En dehors de ce cours-là, comment les profs de maths font pour intéresser les élèves aux maths, sachant que c'est de façon générale, c'est pas la matière la plus glamour. Là. Il y a comme quelques personnes qui sont bonnes qui aiment ça. Je parle d'expérience et de mon entourage. C'est même à l'université, mettons, moi dans mon programme, tout le monde a fait sciences ou sciences nature, fait qu'on a tous eu des maths. Mais il y en a beaucoup qui détestent ça. Fait que comment tu transmets?
3: Oui, c'est une question qu'on m'a posée quand même souvent, là, parce que disons que c'est pas... Je le sais, là, que c'est pas la matière préférée de la plupart des gens, mais moi, je trouve ça vraiment passionnant. Mmh. Fait que d'abord, c'est ça, là. Si tu veux faire aimer les maths, entre guillemets, faut que t'aimes ça toi-même.
2: Oui.
3: Fait que d'abord, ouais. c'est ça. Moi, je trouve ça super intéressant, je trouve ça passionnant. Je trouve que de résoudre des problèmes, ça permet d'aller tellement loin, de comprendre ce qui se passe. Donc, c'est sûr que ça, déjà, que mes élèves voient que moi, j'aime ça, ça les ouvre. Ils se disent, OK, si elle aime ça, il doit avoir quelque chose d'intéressant dans les mathématiques que j'ai jamais vu. Je vais porter une attention particulière, puis essayer de voir. Mais c'est vraiment aussi de leur faire voir qu'est-ce que eux Donc, d'aller plus loin que pourquoi tu n'aimais pas ça, les maths au secondaire, tu sais? OK, c'est Pythagore. OK, qu'est-ce qui se passe? Mais les mathématiques, c'est pas juste ça, justement. C'est d'aller chercher des domaines. C'est que c'est tellement large, les mathématiques, ouais. que tu peux accrocher à peu près tout le monde avec un domaine intéressant, puis avec un problème qu'ils sont capables de résoudre. Puis aussi, souvent, du monde qui ont eu de la misère en mathématiques, c'est toujours plus difficile. Ils se sont dit, ah, oh, moi, j'aime pas ça, les maths, parce que moi, je suis poche.
2: Ouais.
3: Fait que ça... Moi, ça vient me chercher tout le temps parce que je me dis, peut-être t'étais pas au secondaire, mais c'est pas pareil. Tu sais, pas. Quand t'entres dans les maths, c'est pas pareil que quand t'es justement à l'âge cégep, à l'âge adulte, tu peux. Tu peux te raccrocher aux mathématiques si jamais tu peux avoir. Fait que c'est vraiment de leur donner des problèmes qu'ils sont capables de résoudre.
2: Ouais.
3: Donc, de donner des problèmes qu'ils sont capables de résoudre, ça l'accroche. Fait comme, hey, je suis capable. Hey, j'ai réussi un problème de mathématiques, tout le monde. Yes. Fait que le nombre d'étudiants qui arrivent avec ça, puis après ça, tu montes le niveau, puis tu montes à quel point c'est puissant, puis ça permet de comprendre mieux ce qui se passe. Fait que même si c'est pas juste des jeux, on arrive à intéresser. Il y en a qui ça les intéressera pas, puis c'est bien correct aussi.
2: Oui, ben oui.
3: Ça peut pas être la passion de tout le monde.
0: Je sais que mes deux amis et co-animatrices en studio ont beaucoup de questions sur ça, et donc je vais la lancer. Elle dit, comment tu fais ça, monter un cours de maths au cégep pour le rendre intéressant, pour le faire en sorte que les étudiants accrochent? Comment ça marche?
3: Oui, c'est sûr qu'on part avec des contraintes. donc, c'est sûr que pour le cours de jeu, on a eu beaucoup de plaisir parce qu'il n'y avait pas de contraintes, autre que justement le niveau qu'il fallait respecter, mais il n'y avait pas de contraintes de programme. Donc, sinon, généralement, on a les contraintes des programmes, donc les différentes techniques, par exemple, viennent nous voir avec une liste de cours. Mais c'est beaucoup d'aller faire, OK, ces maths-là, je connais les systèmes d'équations linéaires. Mais qu'est-ce qui serait intéressant de faire avec ça dans ton domaine à toi? Donc, moi, je viens du domaine des maths appliquées, des maths en physique. Donc, j'aime ça appliquer directement les mathématiques. Donc, souvent, ce qu'on va faire, c'est, OK, où est-ce que je veux me rendre avec ça, avec telle application? Donc, j'aime ça quand je peux la présenter en premier, présenter l'application. Puis encore là, moi, je suis pas une experte en application, à part un petit peu seul en physique, mais même là, des fois, c'est tellement, justement, ce qu'ils font aux autres en génie civil. je connais rien là-dedans. Là. J'ai aucune idée comment ça marche un pont. Là. Mais je vais aller faire la recherche, je vais aller parler justement à mes collègues en génie civil ou dans d'autres techniques pour faire comme, hey, ça, vous faites quoi avec ça? C'est quoi? C'est les ponts. OK, c'est bon. Je vais aller chercher sur les ponts. Je vais aller voir c'est quoi le lien avec les ponts. Je vais partir mon exemple avec un pont. Je vais faire comme, OK, on va lâcher le pont, on fait des mathématiques, on revient au pont après. Puis je construis ça comme ça. C'est généralement comme ça que je construis un nouveau cours. Je vais aller chercher sur les applications en premier, puis je vais développer les mathématiques autour de ça.
2: Pour raccrocher les étudiants à du concret. François, si tu as quelque chose, parce que tu es prof aussi au cégep, tu construis aussi des cours, même si ce n'est pas des cours de mathématiques.
0: Mais moi, je construis des ponts.
2: Ouais.
3: Pas moi.
0: Avant de répondre à cette question, je pense qu'on va faire une pause musicale. Ah.
2: On va faire
1: que
2: ça.
1: Tu puisses suspense. Penser à ta réponse.
2: On va donc aller écouter Jeux de l'ordre du commun. On se retrouve tout de suite après.

0: Vous êtes toujours à l'écoute de Jimmy et Neutron et cette semaine, on parle de jeux, de société et de mathématiques. Et là, on m'a mis sur la sellette avant la pause musicale, avant notre musique. Et on m'a demandé si moi, je préparais mes cours de la même façon. Et là, ce que je dois admettre, c'est que c'est pas... Probablement qu'on part avec une réflexion qui est similaire. Donc, un, générer l'intérêt chez l'étudiant. Deux, s'assurer qu'il y a une progression des apprentissages aussi. On peut pas commencer avec la partie la plus difficile du cours non plus. Mais moi, étant enseignant dans une discipline technique, mes compétences et mon devis, il est très serré, très pointu. Donc, j'ai peut-être... une direction plus claire là, dans mon descriptif de cours que Marie en mathématiques, que c'est très, très large.
1: Je comprends.
2: Bonne réponse.
0: Tu vas me donner tous mes points.
2: Ouais.
3: Puis moi, ma question pour toi, Marie, c'est... Tu sais, ce cours-là, bon, tu l'as mentionné, c'est ta collègue qui l'a monté, mais comment est-ce qu'on peut s'approprier un cours comme ça qui a déjà été monté, mais qu'on doit quand même donner, puis qu'on essaie de donner sa saveur à...
4: Oui.
3: Personnel?
4: Justement, c'est ça. Donc, c'est sûr que Laurence avait beaucoup travaillé sur le matériel, donc ça enlève une charge de travail qui me permet de me concentrer sur plus la façon que je vais l'enseigner, parce que le matériel pédagogique était vraiment prêt, vraiment solide. Mais on a commencé justement à se dire, OK, on était deux enseignants pour le cours, à se dire, OK, Marie-Étienne, on va jouer. Prenez samedi telle date là, on va jouer à tous les jeux puis je vais vous montrer un petit peu qu'est-ce qui se passe. Fait que ça a été de jouer, de rejouer, de faire des exercices pour m'approprier la matière parce que oui, je connais les mathématiques, mais la façon de les voir appliquées au jeu, c'est vraiment nouveau pour moi. Donc c'est ça, ça a été vraiment d'utiliser le matériel pédagogique qu'elle avait construit pour me faire le cours tout seul, si on veut, ouais. Pour être capable de voir comment moi je l'enseignerais, comment je le montrerais aux étudiants.
0: Le cours fait référence aux énigmes.
4: Oui.
0: Est-ce que, là, ça m'a surpris parce que je suis comme, est-ce qu'il y a des maths dans les énigmes? Tu sais, pour moi, les énigmes, c'est juste comme quelqu'un qui a pensé à une affaire puis il est comme, si tu ne l'auras jamais.
4: Ben, c'est sûr qu'il y a différents types d'énigmes, là, okay. Mais là, on y va avec des énigmes de logique, là. Donc, si telle chose est vraie, j'ai pas d'exemple spécifique. Avec moi, on est allé quand même moins loin qu'on pensait, finalement, sur ce volet-là. Mais c'est vraiment la logique, là. Donc, si ces deux choses-là sont vraies, qu'est-ce qu'on peut supposer nécessairement? Donc, ce genre d'énigmes-là, où est-ce que la logique fait affaire, ben, c'est vraiment des mathématiques.
3: Tiens, intéressant.
0: Est-ce que ça marche, le cours? Est-ce que les gens dans ta classe, ils sont meilleurs dans la troisième heure? Parce que tu nous as dit au début que la première heure, tu étais meilleur qu'eux autres.
4: Je pense que oui.
0: La deuxième heure, tu leur montres les secrets mathématiques des jeux. Puis la troisième heure, est-ce qu'ils sont meilleurs pour vrai?
4: Je pense que oui. Je pense que, disons, les coups qui étaient un peu plus naïfs dans la première heure étaient, disons, moins présents. Donc, c'est sûr que j'ai... Ça n'a pas fait des champions qui vont gagner à 100% des parties qu'ils vont jouer dans leur vie, mais ça les a fait justement... J'ai pointé des choses sur lesquelles...
2: Des pistes de réflexion.
4: Exactement,
2: un peu,
4: exact. Fait que non, en une heure, on fait pas... On change pas le monde, mais on peut devenir un petit peu meilleur.
0: OK. Puis est-ce qu'il y a un jeu que c'est particulièrement vrai dans votre série? Est-ce qu'il y a un jeu où la progression est vraiment...
2: Fulgurante,
0: ouais.
4: Je dirais justement quand il y a de la probabilité qui est difficile à évaluer.
0: Okay.
4: Donc, par exemple, fait que ça fait qu'ils font des... ils vont pas penser que de lancer 2 dés puis d'avoir 3 comme somme, c'est pas facile. Tu vas la faire une fois de temps en temps, cette erreur-là, mais une fois que tu réfléchis, t'es comme, ah, mais non, il n'y a pas beaucoup de façons d'avoir 3 en lançant 2 dés, donc c'est rare, donc c'est difficile. Fait que je vais jouer différemment. Donc, ce genre-là.
2: Est-ce que c'est l'heure des questions people?
0: Ah, ben oui.
3: C'est l'heure. Ça nous prendra un jingle.
2: Ouais. C'est vrai, on va penser à ça pour la prochaine fois. donc, c'est des questions plus ou moins... qui sont en lien avec ce que tu nous as dit, mais on est parti de façon un peu plus farfelue. Ma première question serait, selon toi... C'est quoi les meilleurs types de mathématiques et les pires? Mais là, comme il y a une sous-question à ça, tant dans les cours que tu enseignes que dans les mathématiques en général.
4: Oh, c'est une bonne question.
2: Ouais.
4: C'est une bonne question. C'est sûr que moi, je suis du côté physique. Là. Fait que,
2: une petite préférence.
4: Donc, le domaine des maths qu'on appelle l'algèbre et les groupes. Disons que c'est plus poussé, c'est pas l'algèbre trouver le X, là. C'est un domaine des mathématiques qui s'appelle ça. Moi, je trouve ça particulièrement intéressant parce que ça me permet de comprendre justement les symétries dans l'univers. Donc, j'embarquerai pas pourquoi là-dessus, mais oui, c'est quelque chose que je trouve particulièrement intéressant. Puis je dirais que les calculs, moins.
0: Les calculs, moins.
4: L'arithmétique, j'ai toujours trouvé ça... Moi, les calculs mentaux, ça marchait pas là, quand j'étais au primaire. Là, puis c'est rentré quand je suis devenue enseignante parce qu'il fallait comme que je me trompe pas devant la classe. Là, mais c'est difficile.
0: Es-tu stressée de ça?
4: Moins. Okay. Je suis moins stressée.
0: Ah, moi, je suis toujours terrorisée de faire une faute d'orthographe au tableau. Fait que là, t'es moins stressée de faire une erreur de calcul.
4: Oui, ça me rend humaine.
0: OK.
2: Puis le cours que t'aimes le moins enseigner en maths?
4: J'ai toujours plus de difficultés à enseigner les statistiques.
2: OK.
4: C'est pas que j'aime moins ça, mais je suis moins formée là-dedans, donc ça me prend plus de travail, c'est moins dans mon domaine, là, donc j'aime moins aimer ça. Mais justement, mais en même temps, c'est tellement important, puis c'est tellement dans notre domaine de big, dans notre monde de big data, c'est tellement important que j'aimerais être meilleure, mais je le suis moins.
3: C'est quoi ton jeu de société préféré? Oh. Pas nécessairement que tu enseignes, ça peut être dans les jeux que tu enseignes, mais juste aussi plus généralement, parce que tu as l'air de quelqu'un qui joue quand même beaucoup.
4: Moi, c'est Mémoire 44. C'est un jeu...
0: moi, je sais pas c'est quoi. Ah,
4: c'est un jeu sur la Deuxième Guerre mondiale, où t'as une carte avec des petits bonhommes qui sont tes factions, puis tu lances des dés pour savoir tes combats. T'as des cartes.
0: Pourquoi ce jeu-là en particulier? Qu'est-ce qui est d'attrayant dans Mémoire 44? Parce qu'on s'entend, des petits bonhommes sur une carte que tu lances des dés, ça décrit pas mal de jeux.
4: Oui.
0: Donc, pourquoi Mémoire 44?
4: Pourquoi Mémoire 44? C'est sûr que c'est super réaliste. Donc, chaque scénario est basé sur un combat réel de la Deuxième Guerre mondiale. Mm-hmm. Mémoire 44, c'est pour 1944. Donc, c'est sûr qu'il y a le côté réaliste. Ça se joue bien en une heure ou deux max. Puis, il y a justement une petite partie d'hasard et de stratégie. Donc, ça me permet de pas... T'sais, quelqu'un qui est juste meilleur en stratégie que moi, on va pas tout le temps gagner-perdre. Il y a un certain déséquilibre avec le hasard, avec justement l'historicité de... Je sais pas si c'est un vrai mot. qui fait que, il va y avoir une des personnes qui va être avantagée historiquement. Donc, ça rajoute vraiment un caractère au jeu.
2: C'est cool, ça. Fais-tu encore des maths on the side?
4: Tellement peu. Pas assez à mon goût. On dirait que depuis que j'ai terminé ma maîtrise... J'aime tellement ça, les maths. À chaque fois, je me dis, puis on est plusieurs collègues à se dire ça, « Hey, on devrait en refaire, on devrait se faire un club, là, tu sais, de faire des maths pour faire des maths pour le fun. »
0: On
4: l'a jamais fait.
0: Il y a des cafés philo.
4: Mais c'est ça, pourquoi on n'a pas notre café maths?
0: Je sais pas.
4: Fait que oui, j'aimerais vraiment, mais il faudrait vraiment que je m'y remette. Mon niveau a descendu là, avec les années.
3: Puis depuis que tu as commencé à enseigner le cours, est-ce que maintenant, quand tu apprends un nouveau jeu, tu essaies de voir les théories mathématiques derrière puis essayer peut-être de gagner?
4: c'est sûr que ça m'a moi-même ouvert l'esprit. Donc, le but du cours, d'ouvrir l'esprit, ça m'a moi aussi fait réfléchir. Donc, c'est sûr qu'il y avait la plupart des mathématiques que je connaissais déjà, mais l'application au jeu fait que t'es comme « Hey, j'avais pas pensé ça comme ça. » C'est vrai que d'y penser de même, puis justement d'être « confronté » entre guillemets à un nouveau jeu, ça permet de ça fait une petite curiosité de c'est quoi les maths en arrière, comment que je peux penser à ça. Mais j'essaie aussi de décrocher et de 100% jouer au jeu.
0: Est-ce que t'es le genre de personne qui réussit tous les jeux d'évasion en 2 secondes?
4: Absolument pas. Oh.
0: Eh bien...
2: Un mini... Il y a un café mat qui existe, mais il est à Paris.
4: C'est un peu loin.
0: Donc, merci beaucoup, Marie, d'avoir participé
4: Ça m'a fait vraiment plaisir.
0: Donc, j'espère que tout le monde qui nous a écoutés comprend un peu mieux ou a une piste de direction pour devenir meilleure.
3: En plus, on arrive dans un moment de l'année où les jeux de société, les gens en jouent beaucoup plus.
0: En famille, à Noël, etc. Donc, voilà, vous avez... Si ça vous intéresse davantage, inscrivez-vous.
2: Oui, on sait pas.
0: Voilà.
2: Merci, Marie.
4: Ça fait vraiment plaisir.
2: On finit en musique, on finit en double musique avec d'abord Esquisse et Cluedo, hein, comment les Français appellent le jeu Clou, et Hamza avec Monopoly. Et nous, on se retrouve la semaine prochaine.
0: À bientôt, bye.

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0: Je vous explique ce qui se passe. 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
5: Salut tout le monde, vous allez bien?
6: Allô, Simone.
5: Vous avez remarqué, je n'ai pas dit salut Maggie parce qu'on a des invités aussi aujourd'hui en studio. On est super contente de les recevoir aujourd'hui.
6: C'est qu'en fait, on a pogné la piqûre. On a eu la piqûre parce que la semaine dernière, à Une fenêtre sur le monde, on a reçu Emilio Constanza, qui est journaliste sportif. Épisode que vous pouvez reprendre sur le site web de CISM.
5: Effectivement.
6: 3. Et on a pogné la piqûre d'avoir du monde qui nous jase de des affaires. Parce que Simone et moi, on a beaucoup de connaissances.
5: Mais tu sais, on a pas toutes les connaissances du monde, là.
6: On a des limites. Fait que c'est ça, cette semaine, on a deux gentilles dames qui se sont joints à nous.
5: Deux dames, voyons, là.
6: Deux jeunes dames.
5: Deux jeunes femmes, là.
6: qui se sont joints à nous pour jaser d'un sujet, d'un livre qu'on a lu.
5: Exactement.
6: En fait,
5: de base, tout est parti d'un livre.
6: Oui.
5: J'ai vu, je vous explique la petite anecdote, j'ai
6: oui.
5: vu, comment il s'appelle, Maggie? Je l'ai vu sur TikTok. J'ai vu quelqu'un qui en parlait, qui en discutait, puis
6: ouais.
5: qui abordait ça, puis j'ai trouvé ça super intéressant, puis je me suis dit pourquoi pas en parler à l'émission, ça serait vraiment pertinent.
6: Ouais.
5: Donc c'est de là que tout ça s'est parti.
6: C'est un gars qui s'appelle La Rasbaye sur les réseaux sociaux.
5: Il fait des critiques littéraires, c'est
6: ouais.
5: bien ça?
6: Il est étudiant en sciences sociales, il parle d'art littéraire, exactement. Fait que c'est lui qui a parlé de ce livre-là. Simone me l'a envoyé, on a décidé qu'on allait le lire. Et le livre porte sur une réalité qui nous touche pas tant que ça.
5: Non.
6: Et on a décidé d'amener deux invités qui, elles, comprennent mieux la réalité du livre pour pouvoir leur poser des questions
5: mais
6: et
5: là,
6: mieux comprendre.
5: Tu me mets sur un cliffhanger, là. Je sais pas de quoi qu'on parle. Dans le fond, le livre, il s'appelle « Le hijab, leur obsession et nous » par l'autrice Lisa Amar. Donc, c'est de ce livre-là qu'on va vous parler aujourd'hui. Et on reçoit Myriam et Sarah pour nous en parler aujourd'hui. Bienvenue, les filles.
7: Merci beaucoup.
6: Bienvenue à nos invités. On a tellement hâte de
5: bienvenue
6: commencer.
5: Bienvenue au CISM. Bienvenue à Une fenêtre sur le monde. On est super contents de vous recevoir aujourd'hui. Je sens qu'on va avoir une très belle discussion, en tout cas.
6: Oui. Donc, comme on disait, tout part du livre « Le hijab, leur obsession et nous », qui, à la base, est un livre...
5: C'est un essai.
6: C'est Lisa, dans le fond, qui est l'autrice, qui, elle, décide d'expliquer un peu comment... C'est une dame qui porte le voile, qui est
5: oui.
6: doctorante.
5: Elle est doctorante en études féministes. Elle a grandi en France, mais elle a bougé au Québec pour faire ses études universitaires. Donc, à part de la réalité d'être une femme portant le voile en Occident, elle compare les deux pays également, les réalités. Si je ne me trompe pas aussi, je crois qu'elle est d'origine algérienne. Si je ne me trompe pas aussi. Donc, tout ça, de grandir là-bas, ou en tout cas de bouger en France, puis
6: ouais.
5: par la suite de bouger au Québec. Donc,
6: ouais.
5: la réalité de ces sortes d'accidents, comment les femmes qui portent le voile, ils reçoivent des violences systémiques.
6: Oui, et c'est comment aussi ultimement, outre sans l'aspect un peu macro de porter le voile, mais c'est comment aussi de juste faire ce choix-là tous les jours en étant...
5: Il y a tellement de choses intéressantes dans ce livre-là que ça m'a ouvert vraiment la porte sur une nouvelle réalité. Là.
6: On vous le recommande.
5: Moi, je le recommande,
6: on
5: vraiment.
6: On vous le recommande.
5: Comme Maggie disait avant d'entrer en onde, vous avez besoin d'un petit peu de base en sciences sociales pour bien comprendre le livre, mais... Somme toute, sa plume, elle est magnifique.
6: Ouais.
5: Elle parle autant de théorie, mais beaucoup de son expérience personnelle aussi. Donc, le mélange des deux est vraiment super pertinent, selon moi.
6: Voilà. Ça, c'est le seul bout où moi et Simone, on va prendre...
5: On va parler.
6: On va parler, parce qu'après ça, on a du monde vraiment plus pertinent que nous autres qui vont prendre la place. Avant d'entrer dans le vif du sujet, puis avant de parler avec vous, les filles, je vous enverrai en pause musicale, tout simplement. On commence avec les louanges en musique, La journée votre chaude, puis après ça, on discute avec nos invités sur les ondes de CISM 89.3.
7: Êtes-vous toujours là?

0: Vous venez d'entendre... Maggie, c'est quoi qu'on vient d'entendre? Pendant que la maison brûle...
1: La journée va être chaude, de les louanges. Drôle de journée pour mettre ça quand même, parce qu'il fait pas si chaud que ça.
0: C'est vrai.
1: On parlait en début d'émission de notre sujet de cette semaine. On ouvre la fenêtre cette semaine sur le livre « Le hijab, leur obsession et nous », livre de Lisa Amor, qui est un essai ultimement sur son expérience comme femme qui porte le voile. Et on reçoit deux personnes avec nous, deux invités cette semaine, Sarah et Myriam, qui ont accepté de venir nous parler du sujet et qui sont beaucoup plus bien placées, disons ça de même, cette phrase-là, pour nous en parler. D'abord...
0: J'aimerais ça juste mettre un peu la table sur le livre. Oui. Donc, l'essai se divise en trois. Donc, dans un premier temps, on va aborder les fausses croyances face au hijab en Occident. Elle déconstruit beaucoup des arguments comme celui de l'obligation de porter le voile en Iran et donc que... Ben, c'est ça, elle explique pourquoi certaines femmes le portent. Elle parle aussi d'islamophobie là-dedans, donc...
1: Ouais.
0: Elle parle aussi de la notion du choix, que j'ai trouvé vraiment intéressant de façon un peu philosophique. Fait qu'on va parler de ça aussi. Fait que j'aimerais ça comme séparer la discussion en trois selon ces sujets-là. Dans un deuxième temps, elle aborde d'une manière féministe le rapport au corps. Le corps... comme objet, surtout pour les femmes qui sont souvent sexualisées, puis comment elle, le hijab, lui permet de se décoller de cette image-là, si je peux dire. Puis ensuite, elle termine en parlant de spiritualité et du hijab comme un signe de croyance. Donc, je trouvais ça intéressant de séparer les trois. Donc, juste pour nos auditeurs, ben, puis pour vous aussi, les filles, c'est comme ça que ça va se dérouler. Si ça divague, ça divague. Là. On peut pas,
1: On jase.
0: On jase, on a du fun, mais voilà, rapidement.
1: J'aimerais qu'on... D'abord, présentez-vous. Sarah, Myriam, vous êtes deux sœurs.
2: Mm-hmm. C'est ça.
1: Vous êtes... d'où vous venez? C'est quoi votre bagage? Tu sais, présentez-nous un peu. Vous êtes à l'école, je sais, vous êtes étudiante. Mm-hmm. Vous ressemblez à quoi, ultimement?
2: OK, j'y vais. Donc, on est deux sœurs. On est tous les deux nés ici au Québec,
1: okay.
2: D'origine algérienne. Nos deux parents sont venus d'Algérie avec la grande vague de migration dans les années 2000.
1: Okay.
2: Donc, on plaint avec la vague d'islamophobie avec l'attentat du 11 septembre. Et donc, on est tous les deux nés ici. On se considère tous les deux algériennes canadiennes avec la double identité. Et donc, c'est ça. Donc, tous les deux, on poursuit notre baccalauréat en psychologie à UDM. Et donc, par exemple, moi, personnellement, je suis très, très intéressée par tout ce qui est décolonisation, féminisme. Puis, tu sais, le voile, c'est quelque chose... C'est toujours une réflexion qui grandit avec moi, vu que c'est un choix qui quand même, depuis très, très longtemps. Là,
3: oui, mais... tout à fait, ouais. On a pris... ben moi, pour le coup, ça fait peut-être, je pense, plus que 8 ans, quelque chose comme ça.
1: OK.
3: Ouais, qu'il a été mis de manière quand même... ben, tous les jours, du coup. Quand j'étais plus jeune, c'était très on and off. C'était vraiment... c'était pas vraiment
2: on jouait un peu avec le concept.
1: Okay.
3: Exactement.
2: Ouais.
3: Ça a toujours existé en fait dans notre vie avec le fait que ma mère, elle avait un grand quand même réseau, on va dire ici, de personnes aussi issues de l'immigration, beaucoup d'un peu partout en fait, beaucoup algériennes, mais pas que, ça venait d'un peu partout et donc ça a quand même fait en sorte que le voile, ça a été une réalité qui existait quand même dans notre vie depuis qu'on était très jeunes.
1: Okay.
3: Ma mère aussi, elle portait le voile depuis que je suis née, donc puis les femmes que j'ai connues aussi, en dehors, bien sûr, de la sphère de l'école, etc., c'était aussi des femmes voilées. Donc, mais j'ai pas de famille. On n'a pas de famille, en fait, les deux ici. Toute notre famille est en Algérie.
1: Ah
3: donc,
1: ouais,
3: tout ce qui est oncle, tante et tout ça, c'est en Algérie.
0: Donc, il y a vraiment qu'il y a votre famille proche, le petit noyau. Là,
3: ah, tout à fait. Nos parents, puis on a une autre sœur aussi, d'ailleurs,
1: plus jeune.
3: Trois filles.
0: Ah, comme moi aussi, on est trois filles.
1: C'est vrai. OK, puis votre maman porte le voile depuis...
2: Depuis qu'elle s'est mariée.
1: Okay.
2: Donc, d'environ vers la fin de sa vingtaine, elle a commencé à le porter. Je trouve que c'est quand même intéressant de parler, en tout cas, moi, je vais parler de moi, comment je l'ai mis. Et peut-être on pourra commencer par là, puis ensuite,
0: c'est intéressant.
2: Myriam pourrait parler.
1: Moi, j'avais une question.
2: Mm-hmm.
1: Est-ce qu'il y a un âge commun ou ultimement un âge qui est comme plus populaire à laquelle les filles commencent à porter le voile, celles qui veulent le porter ultimement?
2: OK. Bien, ça dépend vraiment, vraiment de la culture, de la personne dans laquelle elle vient. Au Maghreb, généralement, c'est vers l'adolescence.
3: typiquement okay. vers okay. la fin de l'adolescence. Il y en a même qui le portent beaucoup plus tard. Par exemple, de la région d'où on vient, il y en a beaucoup qui ne le portent pas. Il y en a qui le portent avec la transition vers le mariage.
1: Okay.
3: Il y en a qui le portent juste vers le début de sa vingtaine. C'est très, très, très individuel. Mais je sais qu'il y a des cultures où est-ce qu'ils le portent un peu plus jeune. Ça dépend vraiment de chaque rapport qu'a la famille avec le voile, etc. Donc, je dirais que le plus commun, c'est à l'adolescence.
2: Oui, okay. Mais d'un endroit à un autre, c'est vraiment différent, je dirais. Ouais. J'ai des amis qui viennent d'un peu partout, mais aussi de confession musulmane. Donc, ils ont aussi l'islam dans leur vie, dans leur culture, mais qui viennent de d'autres pays. Et même dans le même pays, tu sais, l'Algérie, c'est un pays immense. Donc, il y a des régions très différentes et les réalités sont complètement différentes. Le rapport à la religion et au voile aussi, dépendamment. Il y a aussi des communautés amazighes, donc c'est des communautés autochtones qu'il y a en Algérie. Aussi, ils ont des rapports différents avec le voile et la religion. Donc tout ça, ça fait en sorte que c'est un peu difficile de mettre vraiment un portrait, on va dire, global pour tout le monde. Okay. Mais comme elle a dit, ça serait vraiment plus autour de l'adolescence. Donc plus jeune que 12-13 ans, c'est quand même rare. Mais okay. tu sais, à partir de cet âge-là, ça arrive. Comme moi et Sarah, on l'a mis à partir de ce moment-là environ. Puis ça peut aller jusqu'à, ben, comme elle a dit, jusqu'au mariage. Il y en a beaucoup de femmes qui décident de le mettre une fois qu'elles se marient. Ou sinon, c'est ça. Je dirais plus communément entre 12 et 20, on va dire.
1: Ouais. Ça varie. Ouais. Et là, vous, rappelez-moi, je sais qu'il y en a une qui a 23, il y en a une qui a 21.
2: Mm-hmm. Oui, Myriam, 21 ans.
1: Parfait. Et puis Sarah, 23.
2: C'est ouais. ça.
1: OK, fait que vous, ça fait déjà quelques années déjà que vous le portez.
2: Tout à fait.
1: Autre question avant que vous parliez de votre histoire. Vous avez une troisième sœur, vous l'avez nommée.
2: Oui.
1: Plus jeune ou plus vieille que vous?
2: Plus jeune.
1: Plus jeune. Ouais. Est-ce qu'elle porte le voile également?
2: Oui, ouais.
1: OK.
2: Elle aussi.
1: OK, fait que les trois, dans la famille, les ça. Trois filles portent le voile.
2: Ouais.
1: Génial.
0: Ça me fait vraiment penser à moi et mes sœurs, dans le sens, les trois, on a la même distance d'âge aussi.
2: Ah,
0: on,
2: ouais.
0: Ben moi, j'ai 23, ma sœur, elle a 21, puis l'autre, elle a 19.
2: Ouais, wow,
0: elle a
2: 19.
0: Fou. Ouais, fait que ça me fait vraiment penser à mes sœurs. Je suis là, oh, mes bébés.
1: Oui, c'est ça. OK, écoutez, je commencerai à raconter un peu comment ça s'est...
0: C'est entré dans votre vie. Comment
1: ouais,
0: c'est entré dans
1: ça.
0: Votre vie, ouais.
1: Parce qu'ultimement, j'imagine que toute votre famille est croyante, toute votre famille est musulmane.
2: Ouais. Oui,
1: tout à fait. OK, allez-y.
3: Mais par exemple, dans notre famille au pays, il n'y en a pas tous qui le portent. Il y en a qui ne le portent pas, etc.
1: OK,
3: mais,
1: en Algérie.
3: Oui, en Algérie.
1: OK.
3: Ouais. Donc, c'est ça. Donc, je pourrais parler de comment moi, j'ai décidé à mettre le voile. Comme je l'ai un peu dit, moi et Myriam, au début, on faisait juste jouer un peu avec le concept. C'est sûr qu'on voyait notre mère qui le portait, on trouvait ça super beau et super intriguant. Donc, c'était comme un peu comme un jeu de « Ah, oh, je vais être comme maman, moi aussi, je vais le mettre. » Puis, tu sais, puis c'était pas très strict, là. Tu le mets, puis après, tu l'enlèves, tu vas jouer, tu le remets. C'est vraiment juste... C'est beau, puis je veux ressembler à maman. C'est un peu de l'identification qui est avec tes parents, qui est tout à fait normal, je pense. Donc, c'est ça qu'on a commencé à le mettre. Puis, tu sais, c'est avec le temps qu'on a commencé à poser des questions, en mode, pourquoi maman, toi, tu le portes? Pourquoi c'est important? Ah, est-ce que moi, j'ai envie de le porter? Puis, pour comment, moi, j'ai envie de le porter? Je trouve aussi que c'est un truc qu'on n'en parle pas beaucoup, mais le voile, c'est un terme tellement grand, ça veut dire tellement de choses pour des personnes différentes. Puis, tu vas de culture en culture, de rapport individuel, ça peut ressembler à tellement de choses différentes.
1: Mm-hmm.
3: Comme... Donc, même moi, dans ma vie, ça a changé la manière que j'ai de le porter, la signification que ça a pour moi. C'est un peu grandi avec moi, dans le fond, vu qu'on a tous les deux commencé à le porter environ vers très, très jeune. Là, moi, j'ai commencé à vouloir le mettre vers quoi? 11 ans, 10 ans.
1: Quand même.
3: Ouais, c'est ça.
1: Tu commençais le secondaire, là.
3: Ouais.
1: C'est fou,
0: même avant, ouais.
3: Ouais, c'est ça.
0: Mais
3: ouais,
0: moi, je me rappelle, il y avait une fille, quand j'étais au primaire, en sixième année, à porter le voile. Je trouvais ça trop beau.
1: C'est
0: je trouve
1: beau.
0: Ça vraiment
1: c'est
0: beau.
1: C'est magnifique, en fait. C'est ben, ça... Allez, parce que moi, j'ai tellement de questions. On dirait, à chaque fois, vous

0: à moi personnelle, puis à demander aux gens autour de moi de pourquoi vous le mettez. Donc, j'ai commencé à... Ça a commencé à être une décision, je dirais, vers 16 ans à peu près.
1: OK, ouais. Okay, fait qu'au moins, c'est comme 5 ans plus tard, ouais, là, oui, ça commence à être quelque chose de plus conscient.
0: C'est ça, c'est ça. Ouais. Ouais, tout à fait.
1: C'est fou parce que souvent, je pense que dans le discours un peu général, mm-hmm. on a l'impression que ça vient tellement avec... une réflexion identitaire religieuse, là, mais alors que pour vous, c'est
2: dans
1: comme...
2: le livre, elle en parle aussi, puis j'ai trouvé ça vraiment intéressant. Elle a dit, il y a tellement de choses, je sais pas l'extrait, je paraphrase, là, mais elle disait, il y a tellement de choses dans ma vie que je suis pas sûre d'avoir choisi non plus. Mm-hmm. Et comme, c'est une décision que je prends à tous les jours de le mettre ou pas.
0: Exact.
2: C'est juste quelque chose qui est juste venu. Elle était comme, est-ce que je décide à tous les jours consciemment d'avoir ou de ne pas avoir d'enfant? Mm-hmm. Est-ce que je décide tous les jours dans quoi j'ai étudié? Mm-hmm. C'est quelque chose qui vient avec la vie. Puis j'ai trouvé ça vraiment beau comme comparaison. Je trouvais ça que ça... Ben, ça illustrait bien la réalité.
1: Oui. Et que dans le fond, c'est un choix qui est peut-être plus simple et qui fait juste partie de votre vie, tu sais.
3: Ben, nous, ça a été ça, la réalité, en tout cas, pour nous. Ça a été vraiment juste quelque chose qui faisait partie du quotidien. Donc, on l'a mis. Puis, comme elle a dit, c'était vraiment juste une question d'identification. Puis, avec le temps, ça s'est construit. Mais de base, beaucoup de gens aussi qu'on connaît, d'autres filles voilées également, ouais. qui l'ont mis à cet âge-là, c'était vraiment juste une question de s'identifier à quelque chose de commun, à plusieurs personnes dans la communauté. On a été proche aussi de la communauté plus large, on va dire, à Montréal.
1: Okay.
3: Donc, tu sais, toutes les fêtes religieuses, culturelles, etc. Donc, on les voyait et ça faisait partie de notre réalité. Puis, c'était pas nécessairement, comme elle a dit, un choix qui a été fait complètement, genre, comme réfléchi, on va dire, à 12
0: c'était
3: ans.
0: C'est un statement politique non, là, que j'ai fait à 10 ans, là.
1: c'est que, en tout cas, ben, moi, je viens de Trois-Rivières. Hein, fait que la diversité culturelle et la diversité religieuse, ça n'a pas fait partie de ma vie vraiment quand j'étais jeune. Fait que ça faisait en sorte que moi, j'ai pris connaissance du voile, d'être musulmane, de tout ça extrêmement tard. Et pour moi, c'était comme, mais c'est, tu sais...
2: C'est comme un autre monde qui s'ouvre à toi, tu réalises que le monde est vaste, genre.
1: Oui, mais comme si ces gens-là étaient extrêmement complexes et que, alors que, finalement, un peu comme vous nous le confirmez puis comme le livre l'a confirmé, ben moi, j'ai grandi là-dedans. Ben, moi, tu sais, que ma mère a les cheveux longs, je veux les cheveux longs, tu sais.
0: Mm-hmm.
1: C'est comme, ultimement, ça vient juste parce que vous avez été exposé à ça. Autre question, j'imagine que si votre maman a un peu poussé, ben pas poussé ce choix-là parce qu'elle vous a pas forcé à le faire, mais dans le sens, si elle vous a comme inspiré à l'essayer, j'imagine que porter le voile, ultimement, ça a toujours été positif dans votre entourage.
0: Justement. Puis ça, c'est aussi un truc que je trouve qui diffère tellement de femme en femme
3: ouais.
0: et que ça shape tellement la trajectoire que tu vas avoir avec ton voile. Mais tu sais, pour nous, c'était beau, c'était le fun, c'était facile. T'sais, donc, c'est pour ça qu'on n'y a pas tant pensé à 10 ans. Là, c'était comme, OK, oui, je vais le mettre. Puis ça n'a pas tant changé notre manière d'être, de jouer, notre façon de nous exprimer, de s'habiller quand même comme on voulait, avec nos petits outfits de petites filles. Là, puis là, on mettait le voile. Ça ne changeait pas grand-chose. Alors que peut-être dans d'autres réalités, ça peut être un gros changement drastique. Puis là, ça revient avec toutes sortes d'expectations, tu vois. Faut pas non plus invisibiliser certaines trajectoires, mais la nôtre, là, c'était...
3: Tout à fait, oui. Nous, c'était exactement ça. Mais notre mère, elle nous l'a vraiment montré comme étant, c'est pas un frein à ta vie, au contraire. Mmh. Tu peux tout à fait faire des choses, donc, pour la religion, parce que nous, on a été élevés quand même dans un milieu très religieux. Mais c'était vraiment une religion, en tout cas, comment nous, on l'a appris, c'était... que du positif. Littéralement, depuis qu'on est jeune, tout l'apport à la spiritualité, qu'on va sûrement parler un peu plus tard, mais c'était toujours positif, c'était toujours tu fais ça, puis il y a des choses positives qui vont venir, c'est pas d'un point de vue de punition ou de conséquences négatives. Si tu fais pas ça, tu vas aller en enfer. Beaucoup de gens ont eu cette réalité, tu sais, on peut pas le nier, ouais. mais nous, comment on l'a vécu, et je pense que comme elle a dit, ça impacte beaucoup notre réalité et notre manière de porter le voile, c'est qu'on l'a vu comme étant, ben, ça t'empêche en rien. Tu peux continuer à faire de la même chose, tu peux t'amuser, tu peux sortir, tu peux parler, tu peux explorer comme un enfant, tout en portant le voile, ça t'empêche en rien. C'est comme un accessoire que tu mets qui va pas, comme elle a dit, c'est pas un statement que tu mets, alors c'est juste le voile.
2: Est-ce que vous diriez que votre mère a une approche un peu féministe par rapport au port du voile?
0: Ben, je dirais que oui, parce que pour elle, c'était vraiment pas quelque chose de contraignant. Puis elle voulait pas que ça le soit. Puis ça a été quelque chose qui a vraiment shaped tout l'apprentissage religieux qu'on a eu avec elle. C'est que c'était cette perspective de ça peut être le fun, la religion. Ça peut être très...
3: À ton avantage, en fait.
0: À ton avantage. Ouais. Ça peut être très personnel. Ça peut être quelque chose de pas... englobant puis difficile dans la vie de tous les jours. Donc, ouais.
2: Oh, c'est vraiment intéressant.
1: Ben vraiment, vous avez nommé

0: Que quand vous étiez plus jeune, bon, vous le portiez un peu comme des fois pas, des fois, tu sais. On s'amuse. Et quand vous avez vieilli vers 16-17, qu'est-ce qui a fait en sorte que ça a été plus décisif? Que là, vous vous êtes dit, moi, je veux porter le voile constamment juste parce que. C'est quoi vos. C'était quoi les raisons qui ont fait en sorte que vous avez commencé à le porter de manière comme plus constante, finalement?
1: Ben moi, ça va beaucoup coïncider avec ce qui a été dit dans le livre. Justement, c'est fou. Quand j'en ai appris, ça a tellement résonné avec ma propre expérience. C'était vraiment mon rapport avec le corps, avec la sexualisation, puis comment moi, je voulais être perçue un peu. C'est, pour moi, ça a vraiment été une tentative de contrôle sur l'image que je donne, puis qu'est-ce que je voulais incarner un peu, puis... C'était vraiment ça. Genre, je voulais, avec la puberté, avec toutes les nouvelles choses qui arrivaient dans ma vie, je voulais un peu me... J'ai toujours été mal à l'aise un peu avec ce genre de regard. Je voulais contrôler un peu de quoi j'avais l'air. Donc, ça a été pour moi... c'est là que je me suis réfugiée un peu dans le voile. Ça a été ça pour moi, qui est une manière pour moi de contrôler l'expression de mon corps, de moi-même, de ma sexualité. Donc, c'est ça.
0: Voilà. Mmh. Est-ce que tu t'identifies un peu à cette...
2: Oui, quand même. Tu sais, il y a surtout un côté, comme elle a dit, durant l'adolescence, qui a joué un grand rôle avec... tu découvres ton corps qui change. Là, tu commences à devenir une femme. Et le voile, c'est sûr qu'il y a un grand côté qui est la pudeur, qui fait partie. C'est pas juste le tissu que tu mets sur ta tête, c'est aussi la manière dont tu t'habilles. Donc, il faut une certaine pudeur, comme j'ai dit. Donc, c'est sûr que l'apport à la sexualité joue un grand rôle. Mais il y a aussi... Pour moi, c'était aussi très social, je trouve. Quand je l'ai commencé à le mettre, je l'ai mis très, très jeune et je le mettais aussi quand même constamment, entre 12 et 16 ans aussi. Mais arrivé à 16 ans, la décision, on va dire, elle s'est renforcée à cause que j'ai dû être confrontée à des situations plus difficiles de « Non, mais là, t'es pas comme tout le monde parce que t'es voilée. » Quand c'était plus jeune, c'était juste « Je l'ai juste mis parce que je l'ai mis, puis c'est tout. » Mais plus tard, avec le temps, c'est devenu « Non, mais là, tu dois prendre la décision. » Genre là, tu dois la prendre parce que t'es différente des autres, puis... Est-ce que tu es sûre que tu peux faire comme tout le monde? Tu sais, j'étais confrontée à d'autres gens. Parfois, c'était des gens de ma communauté aussi qui avaient aussi du mal avec ça. Puis c'était comme, ah, mais pourquoi tu le mets? Puis comment tu le sens? Mais moi, j'ai pas envie de le mettre parce qu'il y a ça de négatif. Des choses que j'y ai jamais vraiment pensé. Et donc, c'était comme, oh, j'ai jamais pensé à ça. Donc là, j'ai commencé à devoir vraiment me questionner et me dire, OK, mais là, il y a tellement d'autres, une autre... En fait, un autre monde auquel je n'ai pas pensé et des conséquences, on va dire, que ça pourrait avoir. Et donc, ça m'a un peu, on va dire, forcée à vraiment réfléchir puis m'asseoir avec ça pour me dire, OK, est-ce que tu vas continuer à le mettre? Puis réfléchis, prends une vraie décision. Parce que là, tu vois que ce n'est pas juste tout beau, tout rose. Dans ce monde-là, malheureusement, la vie, elle ne marche pas comme ça. Donc, je pense que c'est de là où est-ce que je me suis renseignée, surtout religieusement. Puis ma foi s'est un peu renforcée à ce moment-là, je trouve. Et c'est vraiment pour des questions religieuses. Je me suis dit que je pense que c'est la bonne chose à faire.
0: Okay.
2: Et je suis prête à assumer les conséquences. Donc là, je pense que c'était plus un choix réfléchi parce que justement, je voyais les choses comme elles étaient réellement à cause du fait que je me suis renseignée.
0: Ben, est-ce que tu as l'impression
3: Maggie, je t'arrête. Je vais aller en pause musicale. On continue après la pause parce que le temps, il file. C'est trop intéressant.
0: Génial.
3: OK.
0: Pause musicale.
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0: Vous venez d'entendre Coin Coin de Mal-Aimé Soleil sur les ondes de CISM 89.3. Vous écoutez Une fenêtre sur le monde avec ma co-animatrice Maggie et moi-même Simone. Aujourd'hui, on a deux invités. On va continuer la discussion qu'on avait avant la petite pause musicale parce qu'on a des choses à dire. On vous parle aujourd'hui du livre « Le hijab, leur obsession et nous » de Lisa Amar. Donc, on parle du voile de façon... elle aborde le voile avec un angle féministe, donc c'est de ça qu'on parle. Maggie, je te laisse continuer où tu en étais parce que je t'ai coupé la parole, je m'en excuse.
1: On jase avec Sarah et Myriam, vous parliez que vous avez commencé à porter le voile très jeune, puis plus tard, plus à l'adolescence, vous avez fait comme, je pense que là c'est un choix conscient, je souhaite continuer à le porter. Je me posais la question parce qu'ultimement vous avez parlé de votre maman qui le porte, ça vous a comme influencé à le porter, vous vouliez le porter un peu parce que votre mère le porte, ça fait partie de votre monde. Est-ce que vous pensez que votre mère, qui a toujours fait du voile une image très positive, est-ce que vous pensez qu'en vieillissant, c'est un peu là que vous avez comme enlevé vos lunettes roses par rapport à ça, puis que vous avez fait, oh, ça vient, tu nommais un petit peu, ça vient un peu avec du jugement, de la violence, de l'incompréhension des gens à l'externe. Est-ce que vous avez l'impression que vous avez eu cette un claque là d'en face un petit peu.
2: Ben oui, là.
3: Tout à fait. Oh, ouais.
2: Je pense que c'est ça, là. À 16 ans, c'est full le moment où est-ce que tu commences à réfléchir critiquement, puis tu commences à voir un peu les choses autour de toi, un peu le bigger picture, puis tu sais, le côté un peu moins rose hein, de ouais. ta propre communauté, mais aussi dans toute la société de manière générale, puis comme ce que ça représente réellement de porter le voile, puis là, ça commence à devenir un peu plus un statement à tes yeux qu'à leurs yeux à eux aussi, tu vois. Mais c'est pour ça que ça a transitionné dans quelque chose de très, très anodin, plus un choix un peu plus conscient, puis toute une réflexion, puis des réflexions qui continuent d'être, en fait.
3: Oui, mais c'est sûr que je pense que ma mère, elle a essayé du mieux qu'elle peut avec les cartes qu'elle a eues, mais c'est sûr que c'est un peu difficile de naviguer ça, surtout qu'elle, elle a quand même mis le voile dans un contexte complètement différent. C'était en Algérie qu'elle l'a porté, donc c'est le voile, mais le porter au Canada, puis le porter en Algérie, c'est pas vraiment pareil. Même si, comme elle a dit Sarah, c'est pas tout le monde qui porte le voile là-bas. C'est surtout nous, la ville de où est-ce qu'on vient. En gros, c'est une ville super... un peu moins, on va dire, conservatrice comparée au reste de l'Algérie.
0: Vous venez de où?
3: On vient de Oran. Oran, okay. C'est quand même assez... c'est comme, il y a trois villes principales, on va dire, en Algérie qui sont très... on va dire qu'ils se sont développés un peu plus rapidement parce que c'était des villes principalement coloniales. En fait, il y avait beaucoup de Français qui étaient installés dans ces villes-là.
2: Donc, il y avait beaucoup d'infrastructures. Exact. C'était une ville portuaire, comme Oran, par exemple.
3: Exactement. Donc, même niveau mentalité, ça a été un peu plus rapide, on va dire, les changements.
0: Okay.
3: Donc, là-bas, je sais que dans d'autres villes, par exemple en Algérie, c'est très différent. Je dirais 99% des femmes là-bas sont voilées, dépendamment de où.
2: Mais... Ou pas. Différent, par exemple, dans certaines communautés autochtones. Il y en a qui la religion... n'existe peut-être pas du tout dans leur expression identitaire. Donc, c'est l'Algérie toute seule comme pays dans tout le monde arabe, c'est tellement plural et la spiritualité, elle est tellement vécue de manière différente. Donc cette question-là du voile, pour moi, ça m'a toujours frappée à quel point il y a des généralisations incroyables qui peuvent arriver. Et puis, tu sais, d'une femme voilée à une autre ici, c'est complètement différent, là.
3: C'est ça.
2: Nous, on est nés là, donc on s'identifie pleinement. Tu sais, on n'a pas eu les mêmes contraintes que quelqu'un qui est venu beaucoup plus tard et qui a vécu peut-être des pressions culturelles différentes, puis des messages différents. Tu sais, nous, notre seule comme identification, c'était à notre mère, là. Après, c'est sûr qu'on avait les autres personnes dans notre communauté, etc. Mais on l'a vraiment eu la chance d'avoir cette relation très, très, très personnelle avec le voile. Puis, c'est ça. Ouais.
1: Est-ce que vous pensez parce que l'autrice parle de son expérience, à porter le voile au quotidien, ça vient avec comme toutes sortes de choses, autant positives. Je pense qu'elle, son rapport avec le voile est très positif, mais ultimement, au niveau sociétal, des fois, ça peut être plus difficile. Je pense que les gens sont peut-être mal informés, ils comprennent peut-être moins. Puis si je peux me permettre, parce que là, j'ai un micro pour m'exprimer, je pense, et pour avoir grandi dans un collège chrétien, catholique, le rapport à la religion, je pense, chrétienne et leur rapport à la religion musulmane est complètement différente.
0: Ben, clairement,
1: je suis pas musulmane, fait que je le sais pas tant que ça.
0: Mais moi, je suis pas chrétienne ni musulmane, je suis
1: athée.
0: Ben moi, j'ai pas été élevée dans aucune dans aucune confession religieuse. Mes parents, ils ont grandi dans un background qui était plus catholique. Puis ils ont décidé, ils étaient comme, nous, on veut pas t'imposer ça. On veut pas te... Surtout que je pense qu'au Québec, les Québécois d'origine française, ils ont aussi beaucoup de difficultés avec la religion par rapport au passé qui était aussi en lien avec l'État, là, qui était vraiment fort. Fait que mes parents étaient comme, hey, je te laisse... Si tu veux découvrir ta croyance, tu la découvriras par toi-même. Puis tu géreras après avec ça qu'est-ce que t'en fais, tu sais.
1: Bien, j'ai l'impression que c'est beaucoup. J'ai l'impression que ce qu'on impose aux gens qui sont dans la religion chrétienne est très différent de ce... Parce qu'il y a beaucoup moins de trucs qui sont imposés, je pense, dans la religion musulmane. Corrigez-moi si je me trompe. Là. Peut-être que, dans le fond, je descends une pente et vous êtes comme, ça s'en va dans la mauvaise place. Mais j'ai vraiment l'impression que, dans la religion musulmane, c'est peut-être sous forme de conseils ou peut-être plus de... Fais peut-être plus ça. Ou que j'ai l'impression que c'est beaucoup plus spirituel que ce qui est catholique, chrétien. Et nous autres, là, c'était à 7 ans... Faut que t'ailles te confesser, là. Fait que là, moi, il a fallu que je trouve quelque chose à dire au prêtre parce que j'avais rien à dire. J'avais 7 ans et demi, là. Fait que,
0: oh my God.
1: C'est des affaires que tu fais comme. Puis ça fait pas longtemps, là.
0: Mais même si tu fais le calcul, c'est complètement fou, genre. Je le vois, on.
1: Ouais. Ouais, j'ai communié. J'ai fait ma. Moi, je peux me marier à l'église si je veux, là.
0: Oh my God.
1: Mais tu sais, mais c'était imposé. Tu le fais, puis tu te poses pas la question, puis tu vas à la chapelle, puis tu chantes les tours de chorale.
0: Il
1: n'y
0: avait pas de remise en question, il n'y avait pas de pensée critique qui était mise de l'avant non plus.
1: Non, puis j'ai fait le Notre Père tous les matins en rentrant à l'école jusqu'en quatrième année du primaire.
0: Okay.
1: Puis je suis pas vieille, là, je vais avoir 26 demain.
0: Bonne fête, Maggie!
1: Mais fait que c'est fou de voir ça, comment, ultimement, j'ai rarement vu de la diversité parce qu'on était là-dedans, puis parce que c'était imposé, puis parce que c'était ça. Fait que de voir des filles comme vous qui dites, mais nous, ça faisait partie de notre communauté, c'était ça, ma mère, elle le portait, on le porte, puis c'est ça, puis on a suivi ça, de voir une... Ça m'amène à ma question, parce que là, on jase, mais effectivement, j'ai une question au bout de ça. Est-ce que, pour vous, il y a une forme... Parce qu'on pourrait croire, je pense, que peut-être ça peut être un élément qui peut être dur ou qui peut être vu comme quelque chose qui vous brime, alors que, est-ce que pour vous, le voile, finalement, c'est un symbole de libération?
2: Ben oui.
1: Oui?
2: Oui, ah, oui. C'est pour ça que j'ai tellement aimé ça, voir ça dans le livre, parce que c'est ça, c'est du... Pour moi, c'est du empowerment. Je me empower moi-même à travers mon expression de mon corps, puis comment moi, je reclaim qu'est-ce que je veux montrer, puis qu'est-ce que je veux pas montrer. C'est tellement... Pour moi, c'est ça. Je me sens bien. C'est sûr que, comme on en a parlé, là, ça vient avec des côtés pas très, très fun, ouais. Là, avec notre propre communauté ou avec le reste. Ça vient avec beaucoup, beaucoup de limitations à certains niveaux. Mais moi, je me sens libre quand je le porte. Puis pour moi, c'est super important. Puis je me sens bien. Ça fait partie de mon identité, dans le fond. C'est comme j'ai dit, genre, au début, c'était une petite décision d'enfant, mais ça a grandi avec moi. Puis là, maintenant, c'est un choix identitaire, puis je me sens bien. C'est comme ça que j'ai envie de m'exprimer dans le monde, puis c'est ça que j'ai envie de montrer.
3: Ouais. Ouais, tout à fait. Mais je trouve que en tant que voilée au Québec, c'est quand même, surtout on va dire avec les dernières années, avec toutes les lois qu'ils font, puis le fait que ça passe de plus en plus partout, hein, la radio, la télé, ça en parle beaucoup en France, puis veut pas, ça, comme elle en a parlé elle aussi, il y a quand même une influence mutuelle entre le Québec et la France. Et donc, je trouve que je trouve que c'est comme... C'est challengeant, tu sais, mais le côté libérateur est quand même présent parce que tout le monde te dit non, tu le mets pas. Ou si tu le mets, ben voilà ce que tu peux ne pas faire. Et ça reste que moi et Sarah, on a tout fait. Là. Moi, je fais du sport, j'ai été dans des ligues de volleyball. On aimerait bien aller dans les études supérieures, j'espère, si tout se passe bien.
1: Tout se voit.
3: Ouais. Mais tu sais, ça nous a jamais empêchés, ça nous a jamais limités. Et justement, je suis libre de prendre cette décision, qu'elle vous plaise ou pas. Donc, si ça vous plaît pas, puis je vais prendre la place et je vais paraître. Là, vous allez me voir, puis vous allez voir les autres gens comme moi. Puis si ça vous dérange, on peut. Genre, moi, je suis la première personne qui aime en parler. C'est pour ça que je suis là aujourd'hui, parce qu'il y a beaucoup de monde que j'ai rencontré. Mais d'ailleurs, c'était des gens les plus ouverts. C'était des Québécois de région que j'ai rencontrés dans un contexte d'échange que j'ai fait à Niagara, par exemple, et aussi à Vancouver. Et c'était donc des gens qui m'ont dit que la première fois qu'ils ont vu des personnes issues de la diversité, c'est quand ils ont quitté leur petit, très petit village pour aller à la ville de Québec pour étudier. Et donc, tu sais, ils n'ont pas du tout eu la même réalité que moi qui a grandi à Montréal dans une communauté très diversifiée et aussi qui a grandi de confession musulmane, qui était une minorité très visible. Et j'étais la personne qui aime en parler pour montrer que non, on est des gens normaux, on est comme vous, puis c'est tout à fait normal. Donc, C'est ça. Moi, je trouve que c'est quand même un symbole, on va revenir à la question, mais c'est un symbole de liberté et de je prends la décision libre de faire ce que je veux en tant que personne qui peut, en fait. Tout simplement, on est là, on peut prendre ce genre de décision qui dérange.
2: Ouais. Et je pense qu'au-delà du mot liberté, pour moi, c'est plus une manière de vivre ma complexité de manière générale. C'est sûr que quand je mets mon voile, on s'attend que j'agisse d'une certaine manière, que ça soit comme des deux côtés, mais en n'étant pas ça portant le voile, ça me permet à moi-même de me dire que justement, ce n'est pas quelque chose qui est supposé me limiter.
3: Tout à fait.
2: Je peux être ce que je veux être en portant le voile, en faisant les choix que je veux faire.
0: Je trouve ça magnifique. Vraiment, vraiment, vraiment magnifique ce que tu viens de dire.
1: Puis en fait, j'imagine que c'est quelque chose qui, ultimement, vous donne la confiance, finalement.
3: Tout à fait. Ouais.
1: Ça fait partie de vous.
0: Moi, exactement. J'ai une question aussi. Est-ce que vous voudriez dire quelque chose aux femmes qui disent que porter le voile, c'est pas... Il y a un certain type de féminisme, surtout blanc, qui vont dire que porter le voile, c'est...
1: Limitant,
0: ou que, genre, pour eux, pour être féministe, il faudrait pas que tu portes le voile. Qu'est-ce que vous dites à ça?
2: J'ai beaucoup, beaucoup engagé avec ce genre de discours. Pour moi, je trouve ça super, super intéressant parce que moi, j'ai beaucoup d'intérêt avec tout ce qui est littérature féministe radicale, ce genre de trucs. Mais moi, la question que je me pose, c'est si le voile est un choix aussi non féministe, il y en a tellement d'autres dans la vie d'une femme, dans la manière dont la femme s'exprime, qui sont tout autant pas féministes, comme porter du maquillage, se décider de rentrer dans une relation mariée, hétérosexuelle, tu sais, c'est avoir des enfants, c'est toutes des choses qui viennent avec les deux côtés qu'on peut faire en ayant un peu un regard critique et pleinement conscient. Là, je ne suis pas d'accord à mettre un choix féministe, pas féministe. Là, on est plus complexe que ça. Là.
0: Puis justement, un autre point qu'elle aborde dans le livre que j'ai trouvé vraiment intéressant parce que elle aborde aussi le rapport à la queerness, puis le fait que quand tu portes le voile, t'es automatiquement étiqueté à être une femme hétérosexuelle.
2: Ouais, c'est pas nécessairement le cas.
0: Mais je trouvais ça intéressant d'en parler parce que je trouvais ça complètement fou parce que comme j'y avais jamais vraiment pensé, mais ça m'a tellement fait faire des réalisations puis faire des liens avec différentes choses que je trouvais vraiment intéressant aussi. Puis que dans le fond, tu peux vraiment être qui tu veux, peu importe qui comment t'es. Puis au fond, tu sais, exemple, je fais un parallèle avec... on parle beaucoup justement dans les quêtes féministes de l'avortement puis du rapport au choix. Puis pour moi, c'est pas la même chose, mais c'est un rapport au choix également. Tu sais, c'est mon corps, mon choix, je décide ce que je fais. Puis pour moi, c'est exactement la même lutte dans le sens c'est tu laisses les femmes choisir qu'est-ce qu'elles font avec leur corps, ça ne t'appartient pas, genre.
1: Puis est-ce qu'il n'y a pas une espèce de pensée populaire de si tu portes le voile, c'est parce que tu vis comme ça, t'as un mari, Alors, je pense qu'il y a des gens qui assument que vous avez un certain mode de vie parce que vous portez le voile.
0: Que c'est pour un homme. Mais alors que non, c'est ce que je comprends avec. Ben, j'avais déjà compris avant, mais dans le sens que ce que vous nous dites aussi, c'est que c'est vraiment pour vous que vous le faites, votre rapport avec vous-même, avec Dieu, avec. Je trouve ça vraiment intéressant de briser ces conceptions-là.
1: Puis, elle disait dans le livre, et je la quote, je dois dire que je suis totalement d'accord avec la solidarité que l'on doit avoir à l'égard de toutes les femmes qui luttent pour leur libération. Ma question, c'est, est-ce que vous pensez que porter le voile, ça vous force un peu à être des girls avec les autres femmes qui portent le voile?
3: Ben oui. Ça crée un certain... En fait, j'ai remarqué ça surtout la première fois que j'ai voyagé. Quand tu sors du Québec, tu sais, Montréal, il y a quand même une grande communauté, je trouve, musulmane. Donc, puis je les côtoie aussi depuis que je suis très jeune, donc je les vois quand même assez. Mais quand j'ai quitté, puis que je suis allée à mon premier voyage, qui était en Grèce d'ailleurs, c'était cet été, c'était très confrontant. Parce que déjà là-bas, il n'y a pas beaucoup de musulmans en général. Mais les peu que tu vois, il y a déjà un sentiment de communauté en fait, qui se crée en un regard. Ça m'est arrivé la même affaire quand j'étais à Niagara puis à Vancouver.
1: Okay.
3: Là-bas aussi, la communauté musulmane est beaucoup plus petite et moins visible en tout cas. Donc oui, tout à fait. L'aspect de girls, je trouve qu'il s'est beaucoup plus manifesté parce qu'il y en a vraiment moins. Et directement, il y a comme
0: quelque vous chose vous comprenez, qui... ouais, genre.
3: Exactement. Exact. Mais à Montréal aussi, of course. Montréal, okay. Ça m'arrivait très souvent. Ouais. Où est-ce qu'il y a une fille qui a besoin d'aide, puis son premier truc, c'est une fille voilée, généralement. La première personne qui va regarder, ça va être moi, parce qu'elle va se dire, elle va m'aider, c'est sûr.
0: Elle va me comprendre, elle va pas me juger. Elle va être...
3: Exactement, okay, oui, oui. C'est ça.
1: OK, OK. Mmh. Fait que tu dirais toi aussi, c'est un peu dans...
2: Ben oui.
1: Vous vous soutenez, ultimement.
2: Tout à puis fait. C'est ça. Puis même avec la communauté de femmes voilées ou même musulmanes, de manière générale, il y a un lien un peu plus... beau qui arrive dans le sens que elle se sent à l'aise de me parler de choses très très intimes à elle parce qu'elle comprend que je viens d'un point de vue probablement similaire, j'ai une trajectoire à elle qui est similaire. Donc oui, c'est sûr. Donc étant une femme voilée, ça c'est un peu un signal à toutes les membres de ma communauté de ben je suis quelqu'un comme toi puis je vais pouvoir peut-être t'en parler puis on pourra en discuter ensemble, puis ça va être bien. Donc, ouais. Ouais.
0: Moi, j'ai une question avant de retourner en pause musicale, parce que le temps avance vite. Est-ce que vous pensez, puis parce que vous en avez parlé un peu, surtout toi, Sarah, qui disait que la façon dont on te perçoit, ça te permet d'avoir un certain contrôle par rapport à ça. Est-ce que tu, parce qu'il y en a parlé dans le livre, est-ce que tu penses que ça met tes atouts intellectuels de l'avant? Est-ce que c'est un peu pour cette raison-là? Je trouverais ça intéressant de développer là-dessus.
2: Ben, c'est ça. C'est sûr que ça, c'était mon cheminement à moi et du coup à l'autrice aussi. Mais moi, c'est ça. Moi, je voulais être perçue pour qui je suis en premier.
1: Ouais.
2: Puis c'est pour ça que pour moi, le voile, c'est un combat. C'est pas nécessairement une décision, mais c'est un combat que je fais envers moi-même, envers la pression sociale de me présenter d'une certaine manière. Ouais. Je suis une femme comme tout le monde. Là, moi aussi, j'ai envie d'être belle, j'ai envie d'être plaisante.
0: Est-ce que tu remarques si ça choque les hommes? Si les hommes, ça les déstabilise?
3: Oui. Moi, oui. Moi, j'ai remarqué ça. Ah, oui. Moi, j'ai toujours été quelqu'un de très opinionated. OK? C'était depuis que je suis très jeune. Je parle beaucoup dans la vie. Ma mère, elle me le disait souvent. Et puis, ma mère encourageait toujours le fait que tu as des opinions, tu les dis, puis que tu sois à l'école, avec des profs, avec des gens de la même d'autorité. Donc, j'ai remarqué que c'était quelque chose de plus confrontant parce qu'il y a une certaine image, comme Sarah a dit, qu'on ne l'est tellement pas que quand, tu sais, tu le montres, ils sont tellement choqués, ils ne savent plus comment agir avec toi, même les membres de notre communauté ou autres. Mais c'est sûr qu'il y a une certaine attente, on va dire, d'un comportement d'une femme voilée que les gens de notre génération ont envers nous. Et quand on montre comment on est vraiment, ça les choque, ça les déstabilise énormément, surtout dans tout ce qui est, je dirais, des contextes plus intellectuels, on va dire, académiques peut-être. Mais quand c'est des conversations, on va dire, plus sérieuses, ils sont choqués de voir que tu prends de la place et que tu ne vas pas te mettre dans un coin, tu ne vas pas te cacher parce que tu portes le voile. Ce n'est pas une manière de te rendre
0: as
3: petite.
0: As you should. Ouais. Sur ce, je vais aller en pause musicale. Vous allez écouter « Oui, le serpent nous guette » de Lou-Adrienne Cassidy sur les ondes du CISM 89.3.

0: Vous venez d'entendre Lou-Adrienne Cassidy avec « Oui, le serpent nous guette », chanson que j'adore. Pourquoi on m'appelle? Attendez, excusez-moi. Sur les ondes CISM 89.3 FM, je vais me mettre en mode avion la prochaine fois.
1: On termine bientôt parce qu'on a juste tellement jasé d'affaires tellement pertinentes avec vous, les filles. Moi, j'aurais une dernière question à vous poser. Puis c'est sachant que vous vivez, vous portez le voile depuis toute jeune, vous vivez avec cette réalité-là. Ça peut être vraiment positif, ça peut être significatif de la libération, ça peut être plein de choses pour vous. Mais des fois, ça peut être peut-être plus difficile au quotidien. Vous faites face peut-être plus à des violences, à du jugement. Tu sais, ça vient avec un paquet d'autres choses. Qu'est-ce que vous auriez envie de dire aux gens qui ne vivent pas nécessairement avec des femmes qui portent le voile près d'eux, qui lisent pas nécessairement sur le sujet, qui sont pas nécessairement éduqués ou orientés vers ces réalités-là? Qu'est-ce que vous auriez envie de dire à ces gens-là? Pour les sensibiliser, pour les éduquer.
2: On est pareil. On est pareil. C'est on est ça. Exactement comme vous. On vit les mêmes conflits, les mêmes tentations. On a les mêmes trajectoires de vie. Le voile, ça va venir colorer les choses d'une certaine manière, positif ou négatif. Mais dans le fond, on est pareil. On est vraiment, vraiment
3: tout
2: pareil.
3: Tout à fait. Non, moi, c'est quelque chose que, justement, c'est le premier truc auquel j'ai pensé. Et justement, j'en avais parlé tout à l'heure, juste avant la pause. C'est, je trouve, le plus grand challenge et le plus grand obstacle, on va dire, pour nous, c'est de voir les regards et les comportements changer. Surtout quand tu as des amis qui sont pas voilés et tu vois la différence de gens, comment ils se comportent avec eux, avec toi, puis tu es comme... La vie serait tellement plus facile pour tout le monde, je pense, si tu me verrais au même pied d'égalité que ces gens-là. Puis si tu pourrais juste regarder past that, genre tu regardes pas ouais. le voile, puis tu regardes ce que je dis, comment je suis en tant qu'individu, ça va tellement être différent. Donc, s'il y a un truc que je pourrais dire aux gens, justement, comme elle a dit, c'est qu'on est vraiment pareil. Genre, que ce soit encore une fois des gens de notre communauté qui pensent aussi qu'il y a eu un certain cheminement spirituel tellement exceptionnel pour qu'on en arrive là. Donc, ils pensent qu'on est dans d'autres niveaux de religion et donc on ne peut pas relate à eux. C'est quelque chose que, malheureusement, j'ai dû faire face beaucoup, que ce soit dans mes amitiés ou dans mes rencontres. Ils pensent qu'on est complètement différent, puis qu'on va comme aller dans des retraites spirituelles, puis qu'on ne sait plus comment parler avec les gens. Mais ce n'est pas du tout le cas. On a nos challenges, et même notre rapport à la foi et à la spiritualité, elle est changeante, un peu comme tout le monde. Je ne connais personne
2: qui
3: a eu...
2: Elle change, exactement. Elle évolue avec le temps, ouais. Puis c'est ça, comme même le monde. Voile veut dire d'autres choses pour nous à différents moments.
3: C'est ça.
2: Puis c'est à la fois quelque chose... d'anodin, mais à la fois quelque chose d'important complexe. Pour nous, mais c'est ça.
0: Ouais. Moi, pour finir, j'ai une quote que j'aimerais lire, puis j'aimerais savoir votre avis dessus, du livre. Donc, à la page 141, elle dit « Le hijab est une pratique d'adoration et toute pratique, sa magie est dans la répétition.
3: Oui. »
0: Qu'est-ce que vous en pensez?
3: Moi, je trouve que c'est un choix quotidien. J'en ai parlé dernièrement avec certaines amies, puis c'est une réalité qu'on partage toutes, mais c'est un choix qu'on prend tous les jours. Les gens, ils pensent que c'est un choix que tu as pris une fois, et ensuite, ben, c'est juste tu le portes et c'est tout. Mais non, chaque matin, quand tu le mets, c'est un combat, veut pas. Et comme j'ai dit, que vu que c'est la foi, c'est quelque chose de très fluctuant, c'est pas quelque chose de stable. Il y a des moments où ça va être plus dur, il y en a des moments où ça va être plus facile, il y a des moments où ça va être pour des raisons différentes, et ça va changer, puis c'est ça, mais... Oui, c'est quelque chose de répétitif. Et je pense que c'est la manière d'adoration la plus... Peut-être la plus répétitive
2: avec la prière. Je trouve que c'est la plus complexe parce qu'elle en demande beaucoup, beaucoup.
3: Elle en demande beaucoup. Beaucoup d'adaptation.
2: Beaucoup d'adaptation, puis tellement de réflexion parce que justement, c'est tellement un choix quotidien que tu ne deviens pas tellement dans l'automatisme de « OK, ben, je le fais un peu comme d'autres pratiques religieuses où est-ce que tu le fais, puis c'est tout. » Tu y penses, tu es confronté, puis... C'est quelque chose qui évolue avec toi.
0: Elle a dit aussi qu'il n'y avait rien qui l'a autant fait réfléchir que le hijab dans sa vie, l'autoréflexion ou à la réflexivité. Il n'y a rien qui fait autant réfléchir que ça.
3: Tu es confronté à ça tout le temps, tous les jours. Tu te regardes dans le miroir, tu es confronté à ça, tu sors dans la rue. Donc, ce n'est pas quelque chose que tu fais toute seule dans ta chambre, comme prier, par exemple. C'est quelque chose que tu fais, nous, en tout cas, les musulmans, on le fait tous les jours, mais c'est entre toi et toi-même, puis toi et Dieu. Mais le voile, c'est quelque chose que tu es tout le temps en train d'être challenged et être comme... bombardé d'informations sur, OK, est-ce que ma décision est toujours dans bonne
2: route? Qu'est-ce que ça veut dire pour moi aujourd'hui?
3: Ouais, exactement. Avec ta personnalité qui change aussi. On est des jeunes, jeunes femmes qui sont encore en train de se construire. Donc,
1: qui évoluent comme tout le monde.
3: Exactement.
1: Hey, les filles,
0: c'était incroyable. Vous êtes vraiment incroyable pour vrai.
1: Pertinente, articulée, drôle, géniale. Merci beaucoup d'avoir accepté d'en parler avec nous.
3: Ça fait vraiment plaisir.
1: On a vraiment appris. On aurait aimé avoir 3 heures de plus. Mais bref, ça s'arrête là. Mais quand même, merci beaucoup d'avoir été avec nous. C'est super, super apprécié. Nous, on se dit même heure, même poste la semaine prochaine.
0: Exactement.
1: Moi, je vous reparle à 6 heures.
0: Avec le palmarès.
1: Avec le palmarès du jeudi.
0: Merci.

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7: Ici Dominique Arsenault, bienvenue à La Grande Ludothèque, votre magazine culturel du jeu vidéo. Le 23 juillet 2024, le studio indépendant Impossible publie Été, un jeu de peinture relaxant qui combine exploration, charme et créativité. Vous incarnez un artiste peintre en devenir, parti visiter Montréal pour un été. Étalez de la couleur avec votre pinceau pour explorer la ville et immortaliser ses merveilles sur vos œuvres. Découvrez le Montréal créatif d'une jeunesse qui rêve d'un monde plus écologique, plus juste et qui fait plus de place à l'art et à la beauté. À l'occasion du deuxième anniversaire du jeu, on accueille Laszlo Bonin, directeur créatif et fondateur du studio Impossible, pour faire un retour sur l'œuvre et les idées qu'elle aborde.

0: bougeait. Puis là, j'étais comme, ah, je tiens quelque chose d'intéressant là-dedans. C'était en 2015. Donc, tu sais, back à back, là, de ça jusqu'à la sortie, c'est environ 9 ans de ma vie. Là. C'est la plupart de ma, la majeure partie de ma vingtaine.
1: Hey, c'est fou, hein? Quand on y pense, des fois, le jeu vidéo, ça semble être un truc qu'on fait. Pas nécessairement sur un coin de table, mais disons, des projets de plus petite envergure et tout ça. Mais là, c'est l'œuvre d'un romancier qui écrit son œuvre magnum opus, on pourrait dire. Mais tu fais ça dans 20 ans, puis là, c'est juste ton premier jeu, si j'ai bien suivi.
0: Oui, ben c'est ça. Ben, tu sais, j'ai beaucoup de plus petits jeux, puis des projets plus expérimentaux, mais mon premier gros, tu sais. Puis oui, j'avais une amie qui m'avait dit, quand j'en parlais, tu sais, à 23, 24 ans, puis elle est comme, ah, ça va être le projet de ta vingtaine. Puis j'ai dit, hey, j'espère que non. J'espère que je vais en finir, je vais être sorti dans 2-3 ans. Puis elle a pas manqué de me rappeler au party de lancement il y a 2 ans que. Ben, elle avait raison.
1: T'es arrivé à la fin de ta vingtaine en sortant le jeu.
0: Exact.
1: Fait que c'est ça. Donc, on va parler du jeu aujourd'hui et de la trajectoire aussi de Laszlo en termes plus personnels d'abord, puis ensuite en termes plus professionnels. Qu'est-ce que ça veut dire tenir une idée, l'amener au bout, fonder une compagnie pour développer ce projet-là, puis en faire quelque part un produit qui atteint son public sur un marché commercial, mais en même temps une œuvre qui reste originale et fidèle à la vision qu'on avait, qui est davantage artistique au départ. Alors voilà le programme pour aujourd'hui. On va commencer avec le segment Entrevue. Entrevue. Alors, Laszlo, tu viens... Ben alors, on parlait que été, c'est le projet de ta vingtaine, donc tu es aujourd'hui dans la trentaine. Donc, tu es né quelque part dans les années 90, si j'ai bien...
0: 93, oui, j'ai 33 ans aujourd'hui.
1: OK. Donc, en 93, comment le jeu vidéo est arrivé dans ta vie? Puis d'ailleurs, est-ce que tu as grandi à Montréal ou...
0: Oui, j'ai grandi à Montréal, dans le Mainland, avec deux parents qui habitaient là. Puisque beaucoup, en font la raison pourquoi, tu sais, j'avais envie de faire une lettre d'amour à ces quartiers-là que je connais, puis j'ai toujours habité ici. Quand je suis parti en appart aussi.
1: Oui, parce que été, c'est vraiment une lettre d'amour à Montréal.
0: Exact, exact. Puis, tu sais, une partie de Montréal, puis c'est au quartier que j'ai connu, puis dans lequel j'ai grandi, puis c'est romantisé aussi, évidemment, mais oui, ça reste que j'adore cette ville-là, puis c'est d'abord ça qui a drivé le processus. Mais pour répondre à la question, le jeu vidéo est arrivé dans ma vie. Écoute, je pense que c'est mon père qui m'a un jour annoncé qu'il m'avait acheté une PlayStation, PlayStation 1, puis je savais pas c'était quoi. Dans le fond, je pense qu'il s'était acheté une PlayStation 1 à lui.
1: Oui, puis toi, t'étais le prétexte.
0: C'est quand même, ouais, tu sais, ça va être le fun, mon gars, il va aimer ça. Puis j'étais comme, OK, si tu le dis, papa. Puis moi, j'étais pas là-dedans du tout, quand même assez jeune. Là. Puis, tu sais, fait que les premiers jeux, je me rappelle, je pense que les premières choses sur lesquelles j'ai trippé, c'était comme Spyro sur la PlayStation 1, avec des mondes quand même ouverts, tu sais, assez libres d'explorer, juste pouvoir voler comme un petit dragon, j'aimais ça.
1: Ben, je pense que c'est le jeu le plus family-friendly, Nintendo, on va dire, de la PlayStation 1. Là.
0: Exactement, c'est vrai. C'est ça, c'est le plus Nintendo de la PlayStation, c'est vraiment une bonne manière de le formuler. Après, je pense que j'ai quand même fait les classiques d'un petit gars de cet âge-là, c'est-à-dire Pokémon qui pour moi était Yellow sur le Game Boy, le fameux Game Boy mauve transparent. Là, l'époque où on faisait des choses en plastique transparent, c'était tellement beau cette affaire-là.
1: Ah ouais, c'était techno au bout. Là,
0: c'était techno. Ouais, ça me manque, j'aimerais ça que ça revienne cette esthétique-là. Puis écoute, genre Zelda, A Link to the Past, des choses comme ça. Un jeu qui m'a beaucoup marqué dans mon enfance, qui est comme moins... connu, sauf peut-être pour des kids des années 90 qui ont peut-être vécu la même chose, c'est l'album secret de l'oncle Ernest. Je sais pas si t'as déjà entendu parler de ça.
1: L'oncle Ernest, là, ça c'était le gars qui était dans des films, là?
0: Ouais, j'en avais
1: Ernest au camp de jour, puis Ernest et les monstres, ou
0: Non, on parle pas de la même chose, je pense. Okay. Mais c'est comme, t'avais une espèce de gros livre avec plein d'objets cachés puis de mystères dedans, que tu tournais les pages, puis là t'avais ton oncle un peu ésotérique qui t'apprenait des secrets de son livre, puis c'était super trippant comme jeu. C'était tellement original la manière que c'était conçu, puis c'était super beau et étrange à l'époque comme jeu. Puis je pense que c'est beaucoup resté avec moi. Je pense qu'on la retrouve même dans l'été de ça. C'est vraiment mon deep cut de mon enfance.
1: Puis ça, c'était un jeu en français, où tu jouais en français,
0: mais
1: ça avait
0: été fait. Je pense que c'est un jeu français de France. Écoute, comment ça s'est rendu dans mes mains à l'époque, je sais pas. Je jouais sur le Mac orange, encore une fois, en plastique transparent, de la famille.
1: Le G4, ouais. Si je me souviens bien, là, le modèle du Mac tout arrondi.
0: Hey, écoute, j'étais trop jeune pour connaître des noms de modèles à cette époque-là.
1: Ouais, c'est ça.
0: Puis écoute, ce Mac-là, d'ailleurs, tu sais, on parle de comment le jeu vidéo est rentré dans ma vie. Ce Mac-là était... Tu sais, c'est l'ordi familial. Moi, j'ai pas de frères et sœurs. Il y avait juste mes parents puis moi à la maison. Je suis enfant unique. C'est un ordi familial, mais il l'avait placé dans ma chambre parce que c'est là qu'il y avait une place pour un ordi, tu sais.
1: Ah ouais.

0: Puis mes parents, à l'époque, avaient découvert Myst qui sortait. Mais c'était pas pour un enfant, le Myst, mais ça roulait sur Mac, sur la marque qu'on avait. Puis écoute, moi, je me rappelle être couché dans mon lit, puis mes parents sont là, assis dans le noir, parce qu'il est passé mon heure de coucher, ça fait bien longtemps, puis là, ils jouent les deux à Myst en chuchotant à côté de moi.
1: Wow!
0: Puis ils prennent des notes, puis ils trippent, tu sais, puis là, ils reviennent dans les espèces, dans les caniveaux, puis les chemins de fer, puis ils jouent, puis ils jouent, puis mes deux parents travaillaient énormément en télévision, les deux, puis tu sais, il était comme, ah là, il est 3 heures du matin, il faut qu'on aille se coucher, ça n'a pas d'allure. Puis il était comme, on garde Laszlo réveillé, là, parce que moi, je suis curieux, je suis couché à côté d'eux, puis je les vois jouer, puis ils trippent vraiment beaucoup. Fait que eux, je pense que c'est leur introduction au jeu vidéo, vraiment. Pour eux, c'est Myst.
1: Wow, ça, c'est un souvenir tellement cinématographique, j'ai envie de dire. Là, on voit la scène, on voit l'image.
0: Ouais.
1: Wow, fait que, OK, donc, dans le giron familial, tu disais que tu avais une Game Boy, donc ça, c'est arrivé assez tôt aussi, puis ça a été une de tes consoles qui t'ont accompagné.
0: Oui, j'ai fait l'ordre. Je pense que c'était PlayStation 1, Game Boy. Puis ensuite, je pense que ça a été directement la GameCube. Je suis juste un petit peu trop jeune pour la Nintendo 64.
1: OK, ouais.
0: Ouais, c'est ça. Mais j'aimais ça aller chez mon voisin qui avait mon voisin d'en face. C'est les cours intérieurs en U là, à Montréal. Là, ouais. Fait que mon voisin d'en face, littéralement du balcon arrière, je voyais chez lui. Puis il est comme, viens jouer à 64. Puis l'on jouait à Super Smash. Puis genre,
1: ouais. OK, fait que ça, c'est les souvenirs d'enfance. Puis là, éventuellement, tu t'arrives à l'âge où il faut que tu te branches. Quand est-ce que tu commences à t'intéresser à la programmation? Parce que tu t'es intéressé à la programmation assez tôt ou assez tard,
0: très jeune.
1: Très jeune.
0: Ouais, super jeune. Mais je pense notamment, juste parce que c'est niaiseux, là, c'est parce que l'ordinateur était dans ma chambre. Puis j'étais fasciné par tout sur l'ordi. J'étais fasciné par la machine, le bidule, comment ça marche, je peux-tu créer moi-même des fenêtres ou comment j'organise. Je connaissais tous les settings, tu sais, par cœur. Tu sais, j'explorais comme je créais des. Je m'en rappelle, je faisais comme des. Tu pouvais mettre une icône au dossier sur Mac, tu sais, puis là, je me créais des mondes complets où c'était juste des icônes que j'avais mis à des dossiers, puis j'organisais les dossiers pour faire comme une carte genre de D&D.
1: Oui.
0: Genre, tu comprends plus que
1: ah
0: je
1: oui, tu prenais les dossiers comme si c'était des pixels, puis là, tu dessinais quelque chose là-dessus.
0: Comme des sprites, genre. Ouais. Comme des vraiment. Une petite image 2D que j'avais trouvée sur Internet, que j'enlevais, je mettais cette icône là, puis là, je faisais comme des châteaux, puis des dragons. Puis tu sais, je faisais des dossiers qui avaient comme un univers de jeu dedans, mais c'était juste un dossier de Mac avec des icônes placées dans le vide.
1: Wow, ça, c'est du bricolage tellement créatif. Là.
0: Ouais. Fait que, tu sais, j'étais comme. Je pense que la machine, l'ordinateur m'a vraiment toujours fasciné. Puis là, quand même assez jeune. Écoute, j'étais jeune. Il y avait une espèce de vieux logiciel de Game Engine sur Mac OS 9 que je me rappelle même plus comment ça s'appelait. Je pense qu'il y avait Stone dedans, Tree Stone, Cold Stone. Elle sait pas. J'ai essayé de le retrouver, puis j'ai l'impression de vous refabuler, puis ça n'a jamais existé, mais je sais que ça existait. je devais avoir comme 10 ans, peut-être même pas. Puis là, je découvre ça, puis je sais comment je peux faire des jeux. Puis c'est un peu comme un espèce de vieux RPG Maker, si tu veux.
1: Ouais.
0: Tu sais, c'est très accessible, tu n'as pas besoin de programmer, tu peux comme justement.
1: Tu places des tuiles. Puis
0: exact, puis les bonhommes parlent déjà. Puis c'est fait pour ça. Puis, mais tu sais, c'est l'époque, il y avait un manuel d'instruction, genre PDF, de 2 millions de pages. Là.
1: Ah oui.
0: Puis je me rappelle avoir demandé à mes parents, je peux-tu l'imprimer pour le lire, tu sais, parce que genre, tu trouvais ça plus facile. J'étais un enfant, c'était en anglais, tu sais. Puis il était comme, OK, mais tu sais, il faut vraiment que tu l'utilises, puis c'est beaucoup de papier, puis c'est beaucoup d'encre. Je l'ai imprimé, je l'ai jamais utilisé après. J'ai perdu l'intérêt bien vite, je sais pas pourquoi. C'est une petite phase de ma vie, puis ça a disparu. Puis après, un petit peu plus tard, mon cousin Dominique, qui travaille en jeux vidéo aujourd'hui, qui travaille à Behavior, lui est plus âgé que moi, il a à peu près 10-15 ans de plus que plus vieux que moi. Évidemment, c'était mon idole là, à l'époque, il travaillait en jeux vidéo, puis incroyablement cool.
1: Fait que toi, t'as grandi, quand t'avais, je sais pas, 12 ans, 15 ans, t'avais déjà des gens plus âgés qui travaillaient en jeux vidéo dans ton entourage.
0: Il y avait lui.
1: C'est quand même quelque chose.
0: Puis là, je voulais toujours apprendre, puis je l'apprends à programmer, puis là, il demande à Dom, comme, hey, peux-tu, tu sais, genre le partir, lui montrer quelque chose, tu sais, comme il est vraiment motivé, mais tu sais, mes parents ne savent pas quoi faire là, pour que je commence à programmer. Mm-hmm. Fait que un soir, il arrive, puis tu sais, comment dire, lui, il est genre dans sa vingtaine, trentaine, il vit sa best life de programmeur de jeux vidéo à Montréal. Là, comme il n'a pas envie de venir regarder son petit cousin de 10 ans puis lui apprendre à programmer. J'en veux pas, c'est tout à fait, tu sais. Mais fait qu'il arrive un soir avec un CD, parce que c'est l'époque des CD.
1: Ouais.
0: sur lequel il y a Visual Basic, qui est un logiciel de programmation, un environnement de programmation. Il m'installe ça sur l'ordinateur, puis il fait comme « Bon, ben t'es parti. »
1: Tout va bien.
0: Puis il est comme, il est redisparu aussi rapidement. Puis là, j'étais comme, mais là, il y avait comme, tu sais, il avait ouvert les portes du royaume. Tu sais, puis là, j'étais genre, OK, là, je peux programmer. C'est là que j'écris du code. Puis là, je pouvais apprendre, il fallait aller sur Internet. Puis.
1: T'avais deux, trois programmes peut-être que tu pouvais ouvrir. Puis là, tu voyais comment c'était fait. Puis là, tu modifiais un petit truc ou deux.
0: Je faisais des calculatrices. Puis je faisais des, tu sais, je faisais des affaires. Je me rappelle, je faisais des affaires pour quand même. À l'école, tu sais, il y a comme des formats de citation, là, puis c'est toujours chiant faire des formats de citation, surtout quand t'es comme un ado. Avant, bon, je pense que c'est chiant tout le temps, là, honnêtement.
1: C'est chiant tout le temps, on va se le dire. Même dans le monde universitaire, puis, on n'aime pas ça.
0: Puis mon école secondaire était très strict par rapport à ça. J'avais fait comme un programme pour tu rentres tes informations, puis ça te sort la citation. Puis là, ça se passait sur des clés USB au secondaire, parce que personne ne comprenait comment respecter le format de citation. Fait que tu sais, c'est des petites affaires niaiseuses comme ça. Finalement, après. J'ai commencé à faire du web, beaucoup du HTML. J'ai fait mon premier site web qui était « Comment faire du HTML », qui est le langage de programmation web. Mais tu sais, c'est tellement drôle en rétrospective parce que je suis vraiment un enfant. Là. J'ai 12 ans. Là, comme mon site web n'a pas d'allure. Je sais pas où je réussis à faire hoster ça. Peu importe. J'ai fait du web pendant longtemps. C'est devenu un peu comment j'ai payé mon loyer quand je partais en appart. Je faisais des contrats de web. Je faisais du design graphique aussi en même temps. Puis le revenir au jeu, puis à la programmation de jeu, ça a quand même pris plus longtemps. Je pense que là, je devais avoir autour de 18-19 là, quand j'ai fait comme « Ah oui, OK, je vais downloader Unity. Dans le fond, c'est ça que je veux faire. Je veux faire des jeux. »
1: Puis toi, t'es allé dans un cégep en graphisme, en web, en informatique?
0: J'étais allé au cégep de Bois-de-Boulogne. C'était un nouveau programme à l'époque. C'est sciences informatiques et mathématiques, qui était le genre de fond, le pré-U de sciences. Mais tu remplaçais la bio ou la chimie par des cours de programmation. Ce qui était nice parce que j'ai une très mauvaise mémoire. Je suis nul en chimie et en bio. Oublie-moi, c'est impossible. mais j'étais très bon en programmation. Déjà rendu là, je programmais depuis... Mais j'avais pas arrêté depuis 11-12 ans. Ce qui a été... Bon, c'était le fun, puis c'était pas le fun en même temps parce que ça veut dire que mes cours de programmation au cégep, je me rappelle, la directrice de programme... au premier cours, tu sais, posait des questions de programmation comme un peu des brain teasers, tu sais, pour comme... inviter ses étudiants à penser à la programmation, puis personne répondait. Là, je levais ma main, puis je répondais. Mais tu sais, je donne la vraie réponse. Ça fait comme quasiment 10 ans que je programme en rendu là. T'sais. Fait que là, elle vient me voir après cours, puis comme, toi, t'as déjà programmé.
1: Oui, c'est ça, t'es dans le cours d'intro, mais tu sais.
0: Fait que là, comme... je peux-tu voir un peu ton code? Je lui envoie mon GitHub, tu sais, mon répertoire en ligne de code, puis elle fait comme, veux-tu juste passer l'examen final de la fin de cégep? Parce que... c'est niaiseux que tu viennes au cours.
1: T'as comme pas besoin, en fait.
0: Ouais, c'est ça. Ouais. Fait qu'elle m'a donné un examen du quatrième cours de programmation la deuxième semaine, je l'ai fait. Puis elle était comme, merci, t'es plus obligé de dispenser des cours. Fait que c'était comme, c'est le fun et pas le fun, parce que là, après, j'avais pas cette présence-là au cégep de faire de la programmation, ce qui est ce que je voulais, de l'informatique. Puis après, quand je me suis rendu à l'université, j'ai un peu le même problème, sauf que là, l'université, il voulait pas créditer, il voulait pas reconnaître.
1: Ouais, le modèle des universités, c'est difficile là, ouais. De dire on va lui donner un diplôme puis il suivra pas les cours.
0: Non, mais
1: là.
0: C'est ça. Puis toi, mais j'avais pas les compétences non plus là. Tu sais, je veux dire, c'est vraiment plus avancé les cours universitaires, mais il y avait les cours de programmation 1, 2, 3, ça me servait clairement à rien. Puis ça a été une des raisons qui a fait que à l'université j'ai décroché à la chaîne. Tu sais, j'ai fait la poly, j'ai fait l'UDM. Ensuite, je suis retourné à l'UQAM, puis je suis revenu à l'UDM, mais à chaque fois, je fais au gros max 6 mois, puis ensuite, je suis comme, pourquoi je suis ici? Pourquoi est-ce qu'on m'apprend des choses que je connais déjà? Ou les choses que je connaissais pas, c'était en maths, mais ça m'intéressait moins, tu sais. Je savais que je voulais faire des jeux rendus là, puis les maths de jeux vidéo, oui, il y a des bases qui sont nécessaires, mais c'est plus les bases de cégep rendues à l'université, c'est moins utile pour le jeu vidéo. Fait que je comprenais pas ce que je faisais là.
1: Puis à ce moment-là, quand tu t'inscris à tous ces programmes-là, ton but, c'est de travailler dans l'industrie du jeu vidéo pour faire des jeux de façon générale, mais tu sais déjà programmer, puis c'est peut-être que ce que tu veux, c'est designer des jeux?
0: Oui, c'est ça. Je veux faire des jeux. Est-ce que je veux rentrer dans l'industrie? Est-ce que, tu sais, je sais pas, je pense que j'ai jamais vraiment voulu faire...
1: Devenir programmeur numéro 200 chez Ubisoft.
0: Exact. En tout respect pour le programmeur numéro 200 chez Ubisoft, comme c'est incroyable ce que ces armées-là sont capables de faire, parce que justement, tu mets une immense quantité de gens qui sont extrêmement compétents, puis là, ça fait avancer non seulement le jeu, mais la technologie qui est derrière, puis tout ça, puis tous les indies en bénéficient. Mais non, je pense que j'ai toujours dans un mood de comme, ah, ben, j'ai mes idées, je veux faire mes idées.

0: à la vraie nature de ce programme-là, qui était une étude des jeux vidéo et non pas apprendre à en faire nécessairement. Tu sais, c'était, ah oui, avoir un regard critique puis esthétique sur qu'est-ce que c'est, puis la trajectoire du jeu. Puis moi, ça m'intéressait, ça me fascinait. Puis là, dans une période de ma vie, tu sais, on est dans ces années-là, on est juste après l'âge d'or du jeu vidéo indépendant. Là, tu sais, les années genre 2012 de comme...
1: Ouais, parce que toi, t'arrives à l'UDM à mineur en 2013, 14, 15, c'est quoi, à peu près.
0: Oui, peut-être un petit peu plus tard que ça. Peut-être 2015, effectivement, plus dans ce coin-là.
1: Je me souviens que je t'ai donné un cours dans un local pas de bon sens qui avait deux piliers en plein milieu.
0: Genre. c'était quelque chose à voir là. Mais oui, c'est ça. Puis, c'est ça. Donc, j'étais comme content que ça existe, l'idée de s'intéresser aux jeux vidéo avec un œil critique, un œil universitaire, un œil académique. Au moins, tu sais qu'on a des études cinématographiques ou d'autres choses, tu sais, de le traiter comme une forme d'art. Je pense que comme je te dis, c'est ça, c'était la période, on sortait un peu de l'âge d'or du jeu vidéo qui commençait à être comme un peu plus reconnu comme, pouvoir comme donner des expériences expérimentales puis nouvelles puis accessibles puis artistiques. Puis là, je voulais aller explorer ça. Tu sais, j'étais fasciné à l'époque par des studios comme Tale of Tales, tu sais, qui faisaient ce qu'ils appelaient des not games. Puis j'étais comme, c'est quoi ce médium-là? Ouais. Qu'est-ce qu'on peut aller faire? C'est quoi la limite? Est-ce qu'on est, tu sais, puis autant j'adore les gamey game, c'est vraiment le fun.
1: Les gamey game, j'adore l'expression, mais ça décrit ce que ça dit.
0: Ouais. Gamey make game, là, tu sais, j'aime ça, là, j'aime beaucoup ça, puis j'ai grandi avec ça, mais j'ai aussi toujours une fascination pour OK, mais qu'est-ce qui est interactif, qu'est-ce qui est expérientiel, puis qu'est-ce qui est manipulable, mais qui n'est pas nécessairement dans un schéma de jeu vidéo, puis qui n'est pas nécessairement avec un objectif, puis qui est où la ligne. Puis je sais que c'était une conversation que aucun prof voulait avoir avec moi, là, parce que je pense que c'est un débat qui est un peu, en anglais on dit tired, là, tu sais, ça a été ressassé beaucoup. Puis je comprends pourquoi, mais je le trouve intéressant, non pas parce que c'est important de mettre un mot puis de faire du gatekeeping sur qu'est-ce qui est un jeu puis qu'est-ce qui l'est pas, c'est juste que tout l'espace à l'extérieur de ce qui est un jeu, je trouve qu'il n'est pas assez exploré.
1: Ben oui, le fait qu'on appelle ça des jeux vidéo, ça impartit une trajectoire.
0: Exactement.
1: Sur qu'est-ce qui est légitime,
0: Exactement.
1: C'est une grille de lecture, alors qu'il y a plein de trucs qu'on appelle actuellement des jeux vidéo qui sont des expériences audiovisuelles interactives.
0: Exact. Puis ça influence non seulement la personne qui va jouer, qui s'attend donc qu'il y ait un jeu, qu'il y ait un but, puis quand elle ne la voit pas, elle est un peu décondensée, puis comment, qu'est-ce que je suis supposé faire ici? Parce qu'on lui a proposer l'idée, ben c'est un jeu vidéo. Oui, c'est un jeu vidéo expérimental, mais c'est un jeu vidéo, donc il y a un but, tu sais. Puis ça influence aussi, je pense, les créateurs, puis les jeunes créateurs qui embarquent là-dedans. C'est comme, OK, ben le design est roi, le fun est roi, l'objectif, la motivation est...
1: Faut que les interfaces soient transparentes, faut que ce soit clair qu'est-ce que tu as à faire, etc., etc.
0: Exact, alors que... Puis tout ça est dans le nom, puis tu sais, tout ça s'explique par la trajectoire historique que je veux pris, qui a quand même été d'abord et avant tout un produit commercial là, d'arcade, puis là ça explique pourquoi on fait, bon, mais qui a pas du tout pris la même trajectoire que le cinéma, mais je trouve ça quand même dommage. Puis pour moi, la métaphore, c'est un peu comme, dans le fond, ce qu'on veut faire, c'est disons du cinéma at large, mais on appelle ça du documentaire. On appelle ça de la comédie. Puis c'est comme,
1: on a des genres, puis des formats, puis des catégories. Puis...
0: Mais il y a beaucoup plus d'autres choses qui pourraient se faire, puis il n'y en a pas beaucoup qui se font. Donc à l'époque, ça m'intéressait, puis c'est pour ça que je me suis inscrit en études de jeux vidéo, puis j'ai trippé pendant ce programme-là, puis ça m'a ouvert beaucoup de portes, fait découvrir beaucoup d'auteurs qui sont restés avec moi, puis ouais.
1: Fait que c'est ce qui t'a amené éventuellement à fonder ton studio et lancer ton jeu. On va prendre une première pause musicale avant de se tourner vers cette expérience-là. On va écouter trois chansons. La chanson « Montréal » par Minou, la chanson « Aquarelle » par Mocha et la chanson « Les peintres » par Nimb. 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

0: Vous êtes de retour à la Grande Ludothèque sur les ondes de CISM en compagnie de Laszlo Bonin, l'auteur derrière le jeu. On va s'intéresser à cette expérience narrative, esthétique, contemplative du Montréal artistique qu'est le jeu vidéo Été. Donc, Été, ben, c'est sorti évidemment à l'été 2023. On souligne maintenant le deuxième anniversaire du jeu. Pour décrire un petit peu l'expérience que c'est, moi, je dirais d'abord, le choix de la chanson Aquarelle était à dessein. C'est parce que il y a un style visuel, artistique, qui ressemble beaucoup à une aquarelle dans l'environnement qu'on explore. On est à la première personne, donc on déambule dans des quartiers, dans notre appartement. On explore quelques lieux de Montréal qui sont des lieux qui sont un peu un collage, hein, fantasmatique, j'ai envie de dire. Ouais. De Montréal, tu sais, t'as un marché, un des premiers environnements que t'explores, ben d'abord, tu t'en vas à l'arrêt de bus, vraiment reproduit intégralement, là, comme les arrêts de bus de la STM, puis là, ben, tu prends le bus pour te rendre dans une place, puis là, c'est comme une place de marché ou public qui est ouverte. Parle-moi un peu des inspirations derrière la ville, puis des lieux qu'on visite, là. Tu parlais du Myland tantôt. Ouais. Quels sont les lieux qui ont servi d'inspiration pour faire...
1: Oui, ben c'est ça. Je pense que la manière la plus facile de le résumer, c'est comme le tronçon est de la ligne orange, ou tu sais, des bouts de la ligne verte. Tu sais, c'est beaucoup le Myland, le Plateau, Villeray, Rosemont, Hochelag, Centre-Sud. Tu sais, c'est tout ce style architectural-là qui est des magnifiques plexes en briques rouges. Cette densité urbaine-là que j'aime beaucoup, qui crée des espèces de pochettes de communauté, les ruelles vertes. Tu sais, c'est beaucoup ça l'inspiration. C'est je trouve que Montréal est une ville à échelle humaine. Vraiment que, comme une densité urbaine qui est un peu bien tombée par hasard sur cette densité-là, mais qui est parfaite, puis qui crée vraiment un environnement fun, puis comme agréable à explorer, où tu te sens toujours bien. Mais effectivement, comme tu dis, on n'essaie pas de faire un jeu documentaire qui reproduit un espace exact. C'est très romantisé, c'est très... c'est quoi le mot que tu as employé pour...
0: Romancé ou...
1: Non, mais je veux dire pour les
0: fantasmé.
1: Fantasmatique. Tu sais, je veux dire, c'est comme... Oui, mais on met les choses ensemble. Je trouve ça drôle que tu mentionnes. Tu sais, comme c'est il y a une scène de la ruelle qui est, je pense, une de mes scènes préférées. Puis tout le monde me dit, vient me voir, fait comme, ah, ça, c'est la ruelle au coin de X puis Y. Ah, ça, c'est la ruelle derrière ça. Puis tout le monde me nomme une ruelle différente. Ouais. Puis je suis tellement content parce que c'est ça l'esprit. Cette ruelle-là, c'est 15 ruelles, c'est 20 ruelles, c'est les ruelles, c'est la ruelle avec un grand R. Tu sais, c'est tous les éléments que je suis allé comme un peu rapatrier de toutes les ruelles que j'aimais à Montréal pour en faire la ruelle idéale, le parc idéal, le marché idéal. Tu sais, c'est le coin de rue idéal. Tu sais, l'appartement que tu habites comme joueur qui est ridicule dans le fond, il y a genre 12 puits de lumière. Là. Il y en a pas 12, mais il y en a comme 5.
0: Il y a beaucoup de lumière, ouais.
1: Il y a de la brique, c'est beau. Toutes le plancher de bois franc, les espèces d'éléments architecturaux qui sont comme magnifiques de la ville. Puis tu sais, même tu parlais du le premier arrêt de bus, tu te retournes, tu vas voir. Je trouve ça drôle parce que tous les Montréalais font comme... C'est un arrêt de bus, évidemment. Ça ressemble à un arrêt de bus. Ouais. Mais il n'existe pas, cet arrêt de bus-là. C'est deux types d'arrêt de bus. C'est les vieux arrêts de bus de la STM qui avaient une base en béton. Puis c'est les nouveaux arrêts de bus de la STM qui ont un top rouge en plastique. Puis je les ai fusionnés les deux ensemble. C'est ni un ni l'autre.
0: Wow! C'est le symbole ultime de
1: c'est
0: comment
1: ça
0: fait tous les espaces.
1: Exactement. Oui, c'est comme ça que ça marche. Là, été.
0: Fait que c'est ça. Donc, quand on lance le jeu, ben, on découvre qu'on est un peintre qui est qui voyage, qui arrive à Montréal. Puis là, on se présente devant un appart parce qu'on doit prendre possession de cet appart-là qu'on va louer. Il y a un deal avec une femme qui le loue en ce moment qui s'appelle Marianne. Puis là, on est supposé lui sous-louer, je pense, ou bon, quelque chose comme ça. Puis là, quand on arrive, Marianne, elle dit oups, excuse-moi, je suis en retard. Oups, finalement, il n'y a pas de meubles dans l'appart. Désolé. Puis là, on se rend compte que Marianne est du type fille pas fiable. Elle n'a pas l'air méchante, mais elle a l'air plus ou moins fiable. Fait que là, elle dit, ben, tu sais, moi, j'ai un ami qui a un café, puis qui expose des toiles et tout. Tu pourrais peut-être aller le voir, puis faire des toiles, puis exposer tes toiles. Puis ça va te faire un peu d'argent. Fait que là, tu dis, OK. Fait que là, on te dit, bon, il faut que je vende des toiles. Fait que là, tu t'en vas là, tu parles aux gens. Puis là, c'est comme, ah oui, ça serait bien, fais-moi une toile. Puis là, on va se promener dans l'espace. Puis l'espace est comme blanc-gris, délavé, pas de couleur. Puis nous, on pitch des blobs de peinture, ben en fait, d'aquarelle, là, j'imagine. Ouais. Puis là, au fur et à mesure qu'on fait ça, on dessine l'environnement, on peint l'environnement autour de nous, puisqu'on est peintre.
1: Oui.
0: Tout est dans tout. Fait que là, on peint l'environnement autour de nous, puis au fur et à mesure qu'on recrée ces objets-là autour, ben ils se deviennent disponibles comme des motifs ou des pochoirs qu'on peut ensuite utiliser dans notre appartement. On a notre atelier, fait qu'on a notre chevalet, voilà. Je cherchais le mot, merci. On a notre chevalet sur lequel on met une toile, puis là, on peut créer des toiles. Puis une partie du jeu puis du fun, c'est de prendre ces objets-là qu'on a repérés autour de nous, puis les mettre, puis là, on peut les agrandir, les tourner, les pivoter, les combiner, puis là, on peut fabriquer des toiles comme ça. C'est comme un système de peinture qui ressemble beaucoup, finalement, aux premières expériences de création de jeux vidéo, dans lequel tu utilisais des moteurs avec des pièces toutes faites que tu déposes, puis t'agences, là.
1: Oui, oui, je pense que je suis toujours un peu à l'entre-deux, entre vouloir faire un jeu puis vouloir faire un moteur de jeu. J'aime ça pouvoir... j'aime ça... permettre à d'autres d'être créatifs. Tu sais, je pense qu'on aura l'occasion d'en parler, mais avant, je faisais des outils pour des développeurs de jeux, puis j'aime. Puis l'idée de... OK, je te donne... Dans l'été, c'est très gamifié, mais tu as des contraintes, c'est très... Tu peux pas te tromper, tous les avancements fonctionnent, tout est joli sur la toile, mais ça reste que c'est un immense terrain de jeu créatif pour faire la toile que tu veux, puis aller bidouiller avec... Je pense qu'il y a 2000, nous on l'appelle des étampes, des pochoirs, si tu veux, mm-hmm. 2000 objets que tu peux aller placer sur le canevas si tu réussis à les colorier dans le monde.
0: Ça peut être des objets genre des chats ou Marianne ou des personnages,
1: puis,
0: des faces.
1: Si c'est un chat, tu peux le faire, tu le places, puis il est statique, mais tu peux garder un bouton, puis il commence à bouger, puis à s'étirer, puis là, tu peux l'arrêter, le garder dans cette pose-là, puis tu sais, c'est comme... C'est rendre... l'idée de peindre ou de même de dessiner vraiment plus simple. C'est des gens, un des commentaires qu'on a beaucoup qui ont été extrêmement heureux sur les reviews sur Steam, c'est: je pensais que j'étais une personne qui était pas créative, je pensais que je pouvais pas dessiner, puis finalement ça fait des heures que je passe à juste faire des toiles, puis je suis créatif finalement.
0: oui.
1: C'est comme ça, me rend tellement tellement heureux de lire ça. Oui,
0: c'est vrai. Puis là, ben dans le fond, le jeu, ça va être ça, la jouabilité, ça va être qu'on se déplace, on va faire des toiles pour des gens, puis là on rencontre tranquillement différents personnages, puis certains ont des besoins, ou en tout cas ils expriment quasiment... ils aimeraient ça avoir une toile de tel type. Ou... bon, je pense qu'il y a un gars qui fait de la bouffe, là, des hot dogs. Ben, pas des hot dogs, là, mais je ne me souviens plus c'est quoi qu'il fait. Là, mais... ouais.
1: Ben, écoute, c'est ça. Il y a deux types de choses que tu peux faire. On a une trentaine de ce qu'on a appelé des quêtes, mais dans le fond, c'est des gens qui te disent: j'aimerais ça avoir une toile, il y aurait X, Y, Z choses dessus. Ah, je veux une toile avec un chat et une fleur. Ah, je veux un memento mori. Trouve-moi quelque chose sur le memento mori qui représente la vie, la mort et le temps. Puis là, c'est comme... ben, la vie, OK, peut-être une fleur, la mort, peut-être un...
0: Là, tu vas crâne. Chercher dans les différents objets, pochoirs, motifs, exact, que tu as ramassés, des trucs qui sont en lien avec ces thèmes-là.
1: Puis il y en a plusieurs qui se conforment à ça, donc tu fais ce que tu veux un peu avec ça. Donc ça, c'est plus dirigé pour les gens qui ont comme un peu plus le syndrome de la page blanche.
0: C'est plus dirigé, mais c'est jamais des casse-têtes. Genre, il faut que tu trouves la bonne combinaison.
1: Exact. On veut qu'il y ait comme une marge de manœuvre. Fait que ça, c'est nos quêtes avec des joueurs qui te demandent ça pour des raisons un peu toutes plus fuck les unes que les autres, là, parce que qui se promène dans la rue avec un besoin soudain d'avoir une toile d'un peintre qui passe par là?
0: c'est
1: un challenge narratif quand même à écrire. Mais donc, il y a cette composante-là qui sont nos quêtes, puis tu as une composante qui est beaucoup plus libre, que tu mentionnais, le café, ou plus tard qui devient l'idée de l'expo, c'est que tu peux aussi faire des toiles sans aucune quête associée, juste à ta guise, ce qu'on appelle des toiles créatives pour nous. Puis là, tu peux soit les vendre au café, puis elles sont évaluées par un algorithme secret à l'intérieur du jeu qui donne des commentaires puis des valeurs à la toile. Ça permet de faire un peu d'argent comme ça pour décorer ton appartement. Ça, c'est très genre Animal Crossing, etc.
0: Oui, parce que Marianne travaille chez un antiquaire.
1: Exactement.
0: Fait que là, elle vend des beaux meubles. Fait que là, en plus, la passion, non seulement pour l'architecture de la ville de Montréal, mais aussi pour plusieurs des meubles québécois iconiques, là.
1: Oui, c'est ça. Tu sais, un mix de... un peu comme on décore son appart quand on est un jeune adulte ou un peintre, c'est comme: ah, ben, tu sais, c'est du mix and match, c'est du retrouver tel objet, ça pourrait être beau ici, puis bref, etc.
0: Mon amie Gabrielle de l'UQAM était venue chez nous une fois, puis elle avait fait un commentaire qui nous touchait beaucoup, ma conjointe et moi, en disant: hey, j'aime ça ici parce que c'est éclectique, mais pas dépareillé.
1: Ah, c'est beau ça.
0: C'est devenu une belle formule qu'on répète souvent. Ouais. Éclectique, mais pas dépareillé. C'est ça le but.
1: Ouais, c'est l'esprit. Fait que c'est ça. Donc, t'as le café, puis éventuellement, je pense que c'est peut-être pas encore rendu, mais tu découvres essentiellement une mécène qui adore tes toiles, qui te découvre au café, voit tes toiles au café, dit: qui a fait ça? Faut que je le rencontre.
0: C'est un nouvel artiste, montant.
1: Exactement. J'adore ce personnage qui a été écrit par Kyle Crouch, le directeur narratif du jeu, comme si elle est exquise.
0: Elle vient comme des galeries d'art puis du monde de l'art.
1: Oui,
0: là, tu vois qu'elle vient de la haute société culturelle, on va dire.
1: Exactement, oui, tout à fait. Elle est richissime. Elle contribue à la gentrification du quartier, ce qui déplaît à la propriétaire de la shop à vélo en bas de son hôtel. Bref, ouais, ils ont un conflit entre eux, tout ça. Mais tout ça pour dire, ça t'amène plus tard dans le jeu, puis on pourrait dire, entre guillemets, la quête principale, mais dans le même sens que c'est la quête principale de Kill Ganon dans Breath of the Wild. Tu l'as fait si tu veux, tu l'as fait à ton rythme, etc. Mais tu vas débloquer un immense bâtiment qui est un entrepôt abandonné et le retaper puis le transformer en espace d'exposition puis en gigantesque studio pour toi. Ouais. C'est,
0: moi, ça me fait penser au bâtiment qu'on trouve le long du canal de la Chine. Là,
1: Inspiré de ça, il y a deux inspirations. Quand on mélange tout. L'inspiration principale, c'est le Un Van Horn qui est au-dessus du viaduc Van Horn, là, juste à côté avec le château d'eau qu'on voit. Fait que le château d'eau est comme devenu comme quand même un élément iconique du jeu pour ça. Mais on est allé chercher, puis c'est peut-être pour ça que tu dis ça, on est allé chercher, tu sais, sur le bord du canal de la Chine, dans les buildings industriels, il y en a un qui a une petite maison rose en haut.
0: Oui, OK.
1: On est allé prendre la petite maison rose, puis elle existe dans le fond de ce bâtiment-là. Puis pour la débloquer, il faut vraiment finir le jeu. Puis voir qu'est-ce qu'il y a dans la maison rose, qui est un secret, puis c'est un objet très, très cool. Le secret le plus caché du jeu, c'est d'aller voir qu'est-ce qu'il y a dans la maison rose en haut de l'atelier.
0: Bon. Fait que parlons des personnages aussi, tu sais, parce qu'on rencontre le... Comment je dirais ça? Écoute, si moi je reviens dans mon enfance puis mon adolescence avec les radios poubelles de la ville de Québec, c'est un peu la gauche plateau là, fantasmée entre guillemets là. Tu sais, on a un peu un concentré de toutes ces choses là qui sont pratiquement des trademarks de Montréal. Là. La propriétaire de la shop à vélo, tu sais, donc super écolo, on récupère tout, on répare tout. À un moment donné, on rencontre une gang de comment je dirais ça, d'anarchistes doux, je dirais, là, ouais, plus politique là, pas nécessairement, mais on met le feu partout là, mais genre on réinvente un monde.
1: Une commune un peu hippie, autogérée.
0: Ils sont dans des containers, tu sais, qui ont transformé pour faire leur propre truc, là. Puis il y a même un gars qu'est-ce qu'il fait, non? Je me souviens pas, mais en tout cas, on voit tous ces personnages-là, puis on se dit, OK, wow, tu sais, c'est vraiment une facette, là, très, très montréalaise. Très Montreal coded, là, j'ai envie de dire.
1: Oui, ben, c'est ça. Tu sais, on essayait de s'inspirer de gens puis d'archétypes qu'on retrouvait dans la ville autour de nous, tu sais, au niveau narratif. Puis c'est un peu au même titre que pour les espaces, tu sais, on fait des amalgames puis on y va au crayon gras parfois, tu sais. On voulait surtout faire de l'humour qui nous fait rire, nous, comme adultes, en jouant. Tu sais, c'est un jeu qui est accessible pour les enfants puis c'est de la peinture, etc., mais il y a aussi... Ben, de l'humour politique, des références à la drogue, à l'alcool. Il y a des blagues qui nous faisaient rire comme adultes dans la vingtaine, trentaine en faisant ce jeu-là. Puis c'est important pour nous qu'on puisse représenter ça en jeu vidéo. Puis on essaie de rire un peu de soi là aussi. T'sais, on essaie de... Oui, c'est la gogo du plateau. Il y a beaucoup de platoniciens du nowhere, mettons, dans l'été, mais je pense qu'avec un certain self-awareness... puis qui les rend quand même, tu sais, à la fois drôle, un peu ridicule, mais attachant, j'espère, tu sais, puis qu'on comprend quand même un peu.
0: Ben moi, je peux dire, dans mon expérience, j'ai trouvé ça vraiment charmant. Tu sais, tu te promènes au marché, t'entends les gens parler entre eux, puis là, ils font des trucs genre, ouais, est-ce que c'est un avocat bio, parce que bon, c'est des trucs de même. Fait que t'sais, on sent très bien l'humour, puis honnêtement, je trouve que ça passe bien, parce que il y a le danger, à un moment donné, est-ce que vous vous êtes dit parfois, est-ce qu'on est en train de devenir une carte postale? T'sais, un peu pré-mâché avec des images un peu clichés ou t'sais, le combat pour maintenir une touche originale, rire du cliché mais pas nécessairement s'y enfermer, est-ce que ça a été une tension?
1: Oui, exactement. Oui, puis je pense que ça se reflète dans les nuances qu'on donne aux personnages. Je pense que justement, on va un petit peu plus loin que la carte postale de Tourisme Montréal, mettons, de par le fait que on prétend pas non plus que tout ça est parfait, que ces gens-là sont parfaits, ils ont tous leurs failles, ils ont tous leurs défauts, ils ont toute leur hypocrisie, tu sais, leurs petits traits. Mais aussi, je pense plus généralement, tu sais, dans le jeu at large, on voulait se concentrer sur faire des scènes d'un Montréal tel qu'il est habité par un local, tu sais, quelqu'un qui vit à Montréal. Puis oui, on incarne un peintre qui débarque à Montréal, mais il débarque vivre à Montréal, pas juste visiter pour un été. Habite là, tu sais, il prend un appartement puis là il est dans sa ruelle, son quartier, son marché, son parc à côté. C'est ces espaces là qu'on, tu sais, c'est la scène du chemin de fer par exemple avec les containers puis la community, mais c'est aussi
0: le skatepark aussi, puis
1: le skatepark, mais tu sais, c'est le skatepark du Mainland, puis c'est le trou que tu peux traverser dans le chemin de fer que on utilise tous parce que c'est trop long passer à côté, tu sais, puis il se retrouve dans le jeu. Puis on voulait pas nécessairement faire. D'ailleurs, on l'a eu à une certaine époque. Il y avait une scène qui était plus genre vieux port, tu sais. Puis finalement, on l'a coupé. Puis c'est une de celles qu'on a coupé justement parce que c'était... Ben, de un, il y avait des contraintes de production. On pouvait pas tout faire. On a dû couper certaines choses, évidemment. Mais pourquoi c'est une de celles qui est partie? C'est justement parce qu'elle répondait pas à cet esprit-là de montrer Montréal du point de vue de quelqu'un qui l'habite et non pas de point de vue carte postale de quelqu'un qui le visite.
0: C'est vrai qu'une des choses qu'on remarque beaucoup, c'est comment tout le monde est connecté. On a vraiment l'expérience du quartier. Puis je pense que ça, c'est une des signatures de Montréal aussi, comparé à d'autres métropoles, d'autres grandes villes internationales. Tu sais, ça marche beaucoup par quartier, puis par proximité, puis par îlot. Puis c'est peut-être pour ça que la géographie dans le jeu fonctionne comme ça. C'est-à-dire qu'on a une carte qui est accessible quand on va à un arrêt de bus ou quand on prend notre vélo. Puis là, on a 7-8 lieux différents qui sont accessibles. Mais tu sais, chaque lieu est un espace pseudo-ouvert, on va dire, où est-ce qu'on peut déambuler dans ce lieu-là. Puis quand on arrive à la frontière du lieu, ben il faut ouvrir le vélo ou cliquer l'arrêt de bus pour se rendre dans un autre lieu. C'est comme des petites poches.
1: Ouais.
0: Ben, à l'intérieur de ces poches-là, on sent vraiment l'esprit communautaire. T'sais, les gens se connaissent, se parlent, se fréquentent. Et tout ça, moi, je trouve que c'est un jeu qui est très feel-good aussi.
1: Oui, oui, oui.
0: Parfait pour l'été.
1: Oui, oui, on s'ancre beaucoup dans... Tu sais, quand même... nous, on disait à l'interne comme wholesome with an edge. C'est la tendance des jeux wholesome qui sont... reposants, relaxants, qui généralement sont pas stressants, mais on voulait avoir un peu de mordant dans notre humour quand même. On voulait pas que ça soit tout est pastel, tout est beau tout le temps, tout va bien. C'est pas ça une ville aussi, mais une ville avec un humour adulte, c'est quand même un espace sécuritaire puis le fun à explorer.
0: Quand nous, on s'est rencontrés pendant que tu étudiais en jeux vidéo à l'Université de Montréal, tu m'as présenté justement un outil que tu avais créé qui s'appelait Bolt, qui servait à faire de la programmation visuelle dans Unity, si je me souviens bien.
1: Oui. Tout à fait.
0: Donc ça, c'est un truc que tu avais codé toi-même, tu l'avais bidouillé, puis là, tu le vendais, puis...
1: Oui. D'ailleurs, écoute, les années, là, ça commence à se mélanger un peu. Est-ce que j'étais au début de Bolt? Écoute, je sais pas. Honnêtement, c'est un...
0: Je me souviens que tu m'avais présenté l'outil, puis il se vendait séparément, puis après ça, quelques mois plus tard, Unity l'a pris, puis l'a intégré, je pense, ou quelque chose comme ça.
1: Ouais, donc Bolt, ça a quand même été un gros projet qui a pris plusieurs années à développer. Je travaillais dessus à temps plein. Donc j'imagine que c'était entre la période où j'ai fait mes bacs... que j'ai droppé et le bout où je suis revenu à l'UDM. Ah oui, c'est ça qui s'est passé, en fait, c'est ça. Donc, j'ai pris quelques années avant de revenir à l'UDM en études de jeux vidéo, puis là, je travaillais sur Bolt, qui est un logiciel de programmation visuelle, de programmation graphique, donc qui permet aux gens de programmer ou de faire des jeux sans avoir à taper du code qui soit intimidant.
0: Oui, on assemble des blocs Lego, puis on fait des liens entre des blocs de conditions, puis d'effets, tout ça, au lieu de taper toutes les lettres. Là.
1: Exact. Puis je l'avais conçu vraiment spécifiquement pour qu'il soit... invitant, coloré, pas intimidant. Je pensais à des amis, puis des gens que je connaissais qui sont des designers, artistes, puis qui sont comme, je veux faire des jeux, mais oublie-moi, là, coder, genre, je veux rien savoir de ça. C'est repoussant pour eux. Mais j'ai comme, OK, ben faisons comme justement, tu sais, je suis allé chercher un peu mon background en design graphique, en design web. J'ai comme, comment on fait un outil qui est invitant, puis qui donne envie de programmer avec, mais qui n'est pas pour autant limité, puis qui n'est pas fait pour des enfants, qui est fait pour des professionnels, que tu peux tout faire avec, tu peux faire l'équivalent de ce que tu peux faire en code, mais vraiment bon. Donc, c'est un gros projet. C'est plusieurs années de ma vie. La plupart passées seules. À la fin, je travaillais aussi avec un programmeur en extra puis un directeur de marketing parce que c'était devenu quand même assez gros. On avait beaucoup de clients.
0: Oui, c'est ça, parce que tu l'affichais sur le Unity Asset Store, je
1: exactement.
0: Pense. Exactement. Parce que tous les gens peuvent mettre des trucs à vendre.
1: Exact. On le vendait aux développeurs qui utilisent le moteur de jeu Unity. Puis c'est devenu au fil des années le plugin le plus populaire que tu pouvais acheter sur le Asset Store. Donc ça faisait beaucoup de clients, beaucoup de support clients, beaucoup de mises à jour. Ça prenait toute ma vie, trop de ma vie honnêtement. Puis là, ce qui s'est passé, c'est que un moment donné, c'est ça, donc je suis retourné faire la mineur UDM. Je voulais faire mon jeu. L'idée de faire le jeu... il prenait de plus en plus de place, de faire été. J'étais de plus en plus motivé. Je voyais un peu ce que je voulais faire comme projet.
0: Ça, c'était déjà ton idée, là, été. T'sais, le jeu qui est devenu été, là, c'était déjà cette idée de faire un jeu qui se passe à Montréal, qui est local, qui est artistique, etc.
1: Exact. À l'époque, ça s'appelait pas été. Avant Bolt, ça s'appelait Les Éphémères. C'était peut-être encore plus contemplatif, plus narratif, plus poétique, je dirais, un peu plus sérieux dans le ton que ce que c'est devenu finalement. Mais essentiellement, c'était la même chose. C'était en visite à Montréal, en peintre, tu créais des souvenirs d'un été. Il y avait des espèces de lignes directrices qui n'ont jamais changé. Puis dans ces années-là où je travaillais sur Bolt, je pitchais également le projet au Fonds des médias du Canada pour faire financer le projet qui s'appelait Les Éphémères à l'époque. Mais pour faire financer un projet au Fonds des médias du Canada, ils ont un programme excessivement généreux qui finance 75% du budget du jeu, mais il faut quand même que tu mettes le 25%. Puis quand on parle d'un jeu de cette échelle-là, c'est à l'époque, c'était autour d'un million de budget initial, mais c'est trouver 250 000 $ Puis quand tu as 24 ans, puis tu sors de l'université, tu n'as pas 250 000 $
0: Après ça, le Fonds des médias du Canada avance cet argent-là. Je pense qu'il y a une portion qui est une subvention, mais la majeure partie est un prêt, ou sinon l'entièreté est un prêt. Ça vient avec une entente de remboursement sur les premières ventes que le jeu va faire. Là.
1: Exactement. C'est avec une entente de remboursement, mais c'est pas un prêt. Il n'y a pas d'intérêt. Puis si le jeu ne fait pas assez de revenus pour rembourser, t'es pas en défaut. T'as pas de dette. C'est essentiellement juste un engagement à rembourser dans la mesure où le jeu fait du revenu.
0: Voilà, c'est un investissement stratégique, exactement comme les gouvernements en font avec toutes sortes de projets. Hein, quand on déploie le tapis rouge pour accueillir une firme qui va faire des batteries, par exemple. Bon, c'est pas scandaleux. Il y a des gens, des fois, qui sont réactionnaires avec ça puis qui disent « Comment ça, mes taxes servent à payer des projets de création des artistes? » Bon, écoutez, il ne faut pas capoter avec ça.
1: Non, mais de toute façon aussi, ça a une visée commerciale. Le but du Fonds des médias du Canada, c'est que ça soit un fonds qu'on appelle Evergreen. Je ne sais pas s'il y a un mot français pour ça. Mais
0: disons qu'il se renouvelle.
1: Qui se renouvelle. Donc, idéalement, ça ne devrait pas être de l'argent public. C'est les revenus des jeux qui sont financés aident à financer les prochains jeux. Donc, le but, c'est de faire une espèce de forme d'économie circulaire où on est capable de toujours financer des nouveaux projets indépendants au Québec puis au Canada sans nécessairement avoir à mettre de l'argent public là-dedans, juste en s'investissant tôt puis en faisant confiance à des petites équipes qui autrement auraient de la misère à se faire financer.
0: Exactement. C'est tout ce que les éditeurs commerciaux font par ailleurs. Hein. C'est-à-dire qu'on prend des projets puis les projets qui vendent, on s'en sert pour financer d'autres projets qui vont vendre. La différence étant que quand tu es un éditeur commercial, ben, tu fais de l'argent puis tu l'empoches.
1: Exact.
0: Tandis que quand tu as un programme public, ben, tu payes les employés du programme, mais c'est tout.
1: Et tu réinvestis le surplus pour financer d'autres jeux. Puis ça existe, les publishers en jeux vidéo, il y en a une tonne, mais les deals qu'ils t'offrent sont jamais aussi bons que ceux du Fonds des médias du Canada parce qu'ils ont une vocation commerciale avant tout, fait que les pourcentages de marge de profit qu'eux prennent de tes profits sont beaucoup plus élevés que ce que tu peux aller chercher au Fonds des médias. Il y a une raison pourquoi, si tu habites au Canada, si tu es un développeur de jeux au Canada, tu passes par le Fonds des médias, tout le monde essaie de le faire. C'est très normal.
0: Alors, on va terminer cette première heure de l'émission sur une pause musicale. On va écouter deux chansons qui sont en lien avec les thèmes, les thématiques et les personnages qu'on a explorés. D'abord, La Galerie d'art. On va écouter par la suite la chanson Black de Lin Lin, je ne sais pas comment le prononcer, je m'excuse, qui est au palmarès de CISM depuis plusieurs semaines déjà. Alors, dans la deuxième heure, on va s'intéresser davantage au contexte de création qu'il y a derrière et peut-être un peu à cette image d'un Montréal assez réputé à l'international pour sa créativité. Alors, restez en onde pour la deuxième heure au CISM 89.3 FM La Marge.

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12: Vous êtes de retour à La Grande Ludothèque, votre magazine culturel du jeu vidéo, pour cette deuxième heure dédiée aux jeux vidéo été. Lancé par le studio Impossible, on est en compagnie du créateur, de l'auteur, le couteau suisse de la création vidéoludique sur ce projet, Laszlo Bonin. Laszlo, tu nous parlais un petit peu pendant la première heure de ta trajectoire, de ton parcours et tout. Puis tu nous disais que tu avais développé des outils pour d'autres développeurs de jeux. Quand nous, on s'est rencontrés pendant que tu étudiais en jeux vidéo à l'Université de Montréal, tu m'as présenté justement un outil que tu avais créé qui s'appelait Bolt. Puis là, tu le vendais. Puis,
13: À un moment donné, c'est ça. Donc, je suis retourné faire la mineure indemne. Je voulais faire mon jeu.
12: C'est le jeu qui est devenu été. Tu demandes au Fonds des médias du Canada 750 000 $ oui. Si toi, tu es capable d'en trouver 250 000 de ton côté.
13: Exactement. Pour revenir un peu à Bolt, il fallait quand même donc, que je trouve le 25 % de mon budget manquant, ce qui donne à avoir beaucoup de zéros à la fin. Puis j'avais déjà commencé à faire quelques années plus tôt d'autres plus petits plugins pour Unity qui vendaient quand même bien. J'étais surpris. Finalement, c'est ça qui commençait à payer mon loyer puis à payer ma vie. J'avais lâché le design web. Je faisais des plugins pour Unity. Ouais. Et je me suis dit, bon, ben écoute, dans toute l'arrogance d'un gars de 23 ans, je me suis dit, je vais prendre le segment de marché où il y a le plus d'utilisateurs puis je vais essayer de déloger le plus gros compétiteur puis de faire mieux puis de prendre sa place pour générer plein de revenus parce que je sais pas comment je fais pour aller chercher. C'était mon chemin le plus probable d'aller générer assez de revenus pour financer été.
0: Tu te voyais avec plus de chances de réussir ça que d'aller voir un banquier puis de dire prête-moi de l'argent, parce qu'après ça, je vais y rembourser combien, moi, si je demande 250 000?
13: Ben exactement. De un, les banquiers, bon, aux banques, il y a de l'intérêt, mais deuxièmement, qui veut prêter de l'argent à un ticoun de 23 ans, tu sais, en short, qui dit oui, je vais faire un jeu vidéo révolutionnaire. Et, ben oui, regarde, tu viens me voir dans 10 ans quand on aura fait 3 autres, tu sais. Donc, c'est pas une option, mais bref. Donc, j'ai développé Bolt là-dessus, puis ça a été comme un très long détour qui a pris, dans le fond, plusieurs années de ma vie, puis qui est devenu immense. Puis je me rappelle quand je suis arrivé à la fin de... Quand Bolt allait super bien, au pic de son développement, je suis en train, proche de sortir la version 2, tu sais, on a commencé à avoir des partenariats, on était featured avec Unity, tout ça. Pour la première fois depuis des années, le CMF a dit oui à financer été.
0: OK.
13: Puis là, c'est la troisième fois que j'appliquais pour financer. Puis là, j'étais genre, oh mon Dieu, je peux pas faire les deux en même temps. Je peux pas. J'ai pas de temps.
0: Là, t'es maintenant devant un dilemme.
13: Exact. Puis je me rappelle, j'allais voir mon cousin qui m'avait appris Visual Basic.
0: Qui t'avait donné Visual Basic.
13: Qui m'avait encouragé à programmer plus jeune. Mon cousin qui est en jeu vidéo, si vous avez manqué la première heure. Puis j'allais le voir, puis je me rappelle, j'étais au bar avec lui, puis je lui ai pleuré d'en face. J'étais comme, qu'est-ce que je fais? Est-ce que je fais mon outil commercial qui va super bien, qui est comme trippant, puis où je fais mon jeu vidéo, qui est mon jeu vidéo de rêve que je viens de financer? Je peux juste pas faire les deux. Qu'est-ce que tu ferais, toi? Puis t'es comme, c'est une décision que tu vas devoir prendre pour toi-même. C'est une réponse tout à fait correcte. Puis là, écoute, miracle absolu, je suis béni. Je ne sais pas pourquoi le timing était incroyable. Unity ont commencé à m'approcher puis faire comme... On serait intéressé à acquérir ton outil pour l'intégrer à Unity.
0: On te donne un gros paquet d'argent puis on part avec.
13: Yes.
0: Ben là...
13: Puis ce qui est fou là-dedans, c'est que moi, rendu là, j'avais un peu pris la décision que je ferais été puis que je laisserais tomber Bolt.
0: Ouais.
13: Puis là, mais je ne l'avais pas dit à personne. Puis j'étais comme, comment je vais dire ça à tous mes utilisateurs qui dépendent de moi? Puis là, Unity avec ça puis je suis comme, ah mais c'est incroyable. Ils vont faire le support client.
0: Hein, ils vont
13: prendre le projet. Voilà. Puis juste de ça, j'étais tellement content. J'abandonnais pas mes utilisateurs. Puis là, ça sonne absurde parce que c'est... Bon, évidemment, je peux pas mentionner les montants de cette transaction-là pour plein de raisons, mais c'est beaucoup, beaucoup d'argent.
0: C'était vraiment beaucoup d'argent. Là. C'est ça que je comprends.
13: Okay, c'est astronomique pour un gars de 24 ans qui habite en appart en coloc. Là,
0: oh, oui. C'est-tu du genre que là, j'ai peut-être plus besoin d'habiter en appart maintenant?
13: Oh non, j'avais plus du tout besoin d'habiter en appart.
0: Okay,
13: ça veut... Mais c'était tellement... J'avais pas besoin de ça, je cherchais pas ça. J'avais déjà justement, j'avais réussi à économiser 250 000 que j'avais besoin pour faire été.
0: OK, t'avais déjà ça, oui.
13: Puis là, il m'arrive avec ça comme un bonus. On prend Bolt, on te donne plein d'argent. Puis là, j'ai dit, OK, ben oui, d'accord. il voulait que je travaille à Unity, évidemment, pour que je continue. Puis j'ai dit, ben non, ça, c'est moi, je viens pas avec. Par contre, je vais vous former, je vais faire les.
0: Ouais.
13: Tu sais, je vais faire les
0: deux mois, je sais pas, whatever.
13: Exactement,
0: là,
13: c'est ce que j'ai fait. Okay. J'ai fait deux mois avec eux, tu sais, pour faire la transition, former leurs ingénieurs là-dessus pour leur équipe. Puis ensuite, moi, je suis parti, puis j'ai pas d'obligation contractuelle parce qu'il faut que je passe à mon jeu. Fait que c'est juste super bien tombé. Je suis vraiment, vraiment béni. Puis d'autant plus que dans le fond, sans nécessairement rentrer dans tous les détails de ça, mais on a fini par buster de beaucoup le budget du Fonds des médias du Canada. Ça a pris beaucoup plus longtemps qu'on pensait faire le jeu. On n'avait plus d'argent pour payer le staff, l'équipe.
0: Ouais.
13: On était une douzaine de personnes quand même. Là. Je veux dire, tu mentionnes, je suis l'auteur du jeu, mais c'est un jeu d'équipe à 12. C'est beaucoup de gens.
0: Ouais.
13: Là, si j'avais pas eu l'argent...
0: Oui, si t'avais pas eu le coussin que ça t'a donné.
13: Que Bolt m'avait donné, ben, j'aurais jamais pu étendre la production puis finir ce jeu-là puis payer les gens pendant les années supplémentaires.
0: T'aurais peut-être réussi à aller chercher un autre financement, mais là, ça devient beaucoup plus haut niveau d'investissement puis de risque.
13: Exact,
0: hein,
13: c'est compliqué et tout ça. Puis c'est vraiment, je suis bien tombé parce que, tu sais, comment dire, je suis très conscient que j'étais très privilégié d'avoir reçu cet argent-là à ce moment-là de ma vie parce que j'avais pas... j'avais pas de dette significative, j'avais pas de parents, de famille dans le besoin. Je vivais j'ai pas d'enfant, je vivais en appart, en coloc. J'avais pas besoin de changer mon mode de vie, je sentais pas le besoin de faire ça. Cet argent-là a juste dormi jusqu'à ce que finalement j'ai réinvesti dans le jeu. Donc, j'ai été très riche, mais très, très brièvement. ça a duré peut-être. T'sais, pour moi, je l'ai toujours traité comme l'argent de la compagnie puis l'argent du jeu. Puis je l'ai gagné, je l'ai flobé à payer des gens pour faire été, dans le fond.
0: OK. Wow. Ouais. Super. On va prendre une pause musicale, puis au retour, on va parler un petit peu plus du développement de été comme tel et jusqu'à sa sortie et sa réception. On va prendre le temps d'écouter trois chansons dès maintenant. Première chanson, Tu prendras des détours, par Jonquille. Ensuite, la chanson Les saisons, par Endorphine. Et enfin, la chanson L'été, par Sarah Maison. Alors, on se retrouve tout de suite après au CISM 89.3 FM, La Marge.

0: Vous êtes de retour à la Grande Ludothèque en compagnie de Laszlo Bonin, où est-ce qu'on parle du jeu Été. Et dans cette section-là de l'émission, on s'intéresse vraiment à la création du jeu et tout ça. Tu nous décrivais ton parcours, comment tu as réussi à accumuler un capital important en faisant des outils que Unity a achetés, puis là, ça t'a donné vraiment le fond derrière. Mais le Fonds des médias du Canada est quand même déterminant dans tout ça. C'est 75% du budget initial qui est arrivé par ça. Comment ça a été l'expérience de réussir un pitch? Tu disais que tu avais présenté trois fois. Ouais. Avant d'avoir un oui, c'est très concurrentiel. Tous les développeurs indépendants se tournent vers le Fonds des médias du Canada qui fait un super bon travail. Donc, toi, dans le fond, tu montes une équipe là, parce que tu as ton projet de jeu, tu y tiens, tu l'as en tête, puis là, tu commences à t'entourer d'autres personnes pour convaincre le FMC dans le concours que tu as une équipe solide. Puis, donc, tu as déjà des gens à bord qui deviennent des collaborateurs, des partenaires. Là.
1: Oui, exact. On commence par une équipe réduite. On va vraiment chercher les membres core de l'équipe. Par exemple, j'ai travaillé depuis toujours avec Jasmine Eladas, qui est la directrice de l'animation du jeu. Elle m'a aidé à créer vraiment le prototype, parce qu'on pitchait au CMF avec un prototype, avec quelque chose déjà qui se tenait, parce qu'on voulait rentrer en production. Donc, c'était pas juste de l'idéation. Il fallait qu'on montre qu'on avait déjà une direction pour le jeu, puis qu'il y avait un build, il y avait quelque chose qui se jouait.
0: Oui, parce qu'il y a différents programmes au Fonds des médias du Canada. Il y en a un pour les gens qui ont juste une idée, qui sont prêts à prototyper. Mais ensuite, il y a des gens qui ont déjà prototypé, puis là, eux veulent avoir beaucoup d'argent pour

0: collaboratif qui n'existe plus, qui est fermé pendant la pandémie, hélas, mais qui est un espace collaboratif pour plein de petits studios indépendants de Montréal, dans le centre-ville de Montréal, proche de Place des Arts. Puis j'étais tellement bien encadré de gens excessivement généreux qui m'ont aidé avec les pitchs.
1: Ouais, l'idée, c'est que tu as plusieurs studios qui pitchent pour un loyer partagé, puis là, ben, ils se donnent des coups de main les uns les autres.
0: Oui, c'est, à la base, c'est parti d'un c'était un incubateur au début. Finalement, c'est pas juste l'incubateur qui est là-dedans. Tous les studios étaient bienvenus de s'y joindre. Mais donc, c'est ça, ça fait que je pouvais me retourner vers un autre studio puis dire comme, comment je fais ça, cette section 3, tu sais, l'étude de marché, qu'est-ce qu'ils s'attendent à voir le CMF? Puis ils me disent, ah, moi, je l'ai faite de même, je vais t'envoyer la mienne, mon application, celle qui est passée. Des gens excessivement pauvres, il y a tellement de gens qui ont ouvert la porte, qui l'ont tenue ouverte pour moi, pour nous. Je suis excessivement reconnaissant des gens qui organisaient cet espace-là, mais aussi de tous les autres studios qui l'habitaient, puis qui, tu sais, de donner au suivant, c'est comme, c'est difficile de partir un studio de jeux vidéo, c'est pas évident. Puis de prendre ton temps, puis de dire, ben, je vais aider la prochaine génération à continuer, c'est vraiment généreux.
1: 100%. Puis je pense que là, il y a un caractère distinctif du Québec en général. Quand on pense à l'historique du mouvement coopératif, notamment avec Desjardins, tu sais, je veux dire, c'est exactement ça. Les anglophones qui contrôlent les banques veulent pas prêter de l'argent aux Canadiens, ben, on va se regrouper, puis on va travailler ensemble de façon coopérative. La naissance de la Guilde du jeu vidéo du Québec, qui est la plus grande coopérative au niveau international, qui est à Montréal, montre vraiment cette culture-là. Puis on le voit dans les projets qui sont déposés dans des endroits comme le Fonds des médias du Canada. Quand il y a une équipe de petits nouveaux qui débarquent puis qui veulent demander une subvention puis un investissement, ben quand ils sont dans un réseau structuré avec des partenaires qui sont là pour les aider, ça fait vraiment toute la différence.
0: Oui, tout à fait.
1: Puis aujourd'hui, il y a le Indie Asylum qui a un peu repris ce mandat-là, là, donc qui loue une partie de son espace à des studios qu'ils prennent à l'interne, puis il y a un partage de ressources, puis des conseils, puis du mentorat qui se fait aussi à ce niveau-là. Donc vous étiez quand même bien entouré. Puis là, ton équipe core, dans le fond, une fois que tu obtiens le financement, bien là, tu fais venir plus de gens à bord.
0: Exact.
1: Pour vraiment
0: on engage,
1: scale up, comme on
0: exact.
1: Dit.
0: Exact, on engage plus d'artistes, plus de designers. Finalement, au final, je suis resté le seul programmeur de l'équipe. Mais bon, là, à la fin, on était peut-être, tu sais, ça a scié une douzaine, tu sais, dépendamment des phases du projet. Des fois, il y avait, vers la fin, il y avait plus de gestionnaires de communauté. Au début, il y avait plus de gens qui étaient sur le narratif. Tu sais, ça variait selon les phases du projet. Oui, mais écoute, nous, on a commencé à faire le jeu à Gameplay Space en personne. J'étais tellement heureux. Là, tu sais, c'est vraiment un rêve d'enfant, là, de comme, hey, je fais mon jeu vidéo, puis je vois mon équipe rentrer, puis on est comme dans un coin d'un local super cool, puis on commence à travailler ensemble, on se retourne, on se pose des questions, on fait le jeu. Puis peut-être une semaine après, à la machine à café à Gameplay Space, c'est « Avez-vous déjà entendu parler du... Il y a comme une grosse grippe en Chine en ce moment. »
1: Ça s'appelle la COVID de something.
0: Puis on était comme « Ah, that's... Ah, well. » Puis écoute, deux, trois semaines plus tard, le Gameplay Space était vide, c'était la panique totale. Les ordi avaient été comme arrachés, il y avait des câbles qui traînaient. On aurait dit qu'on était dans un apocalypse de zombies. T'sais, les gens étaient tous retournés chez eux.
1: Wow.
0: Fait que toute la production s'est faite pendant le creux de la COVID. On était tous chez nous. C'était quand même assez difficile là, pour le moral, t'sais, puis pour l'esprit de cohésion, surtout quand tu essaies de construire une équipe.
1: T'sais, ben oui.
0: Il y en avait certains d'entre nous, on se connaissait, mais pas tous. Ça a ouvert d'autres portes. Par contre, ça fait qu'on a pu travailler avec des gens en remote, juste comme « Ah, ben t'es la personne idéale pour le poste. » T'habites pas au Québec, mais c'est pas grave. Tu sais, t'es en Ontario, mettons.
1: Tout le monde est pris chez eux. Fait que
0: on a tout tant qu'à faire. Tu sais, on va travailler ensemble. Mais tu sais, donc, on essaie de se voir régulièrement, tous les jours, en appel vidéo. Tu sais, si on pouvait juste créer ce sentiment-là d'équipe là, au fur et à mesure. Ouais.
1: Est-ce que tu crois que travailler sur été, c'était bon pour la santé mentale de ton équipe? Parce que moi, je me suis dit ça pendant la pandémie. J'étais comme, man, s'il fallait que je sois en train de travailler pour une compagnie de jeux vidéo qui fait un truc post-apocalyptique avec des virus puis des zombies puis des trucs de même, c'est glauque, là. J'ai comme pas le goût de vivre ça.
0: Ben, c'est sûr que c'est un jeu heureux, optimiste, tu sais, romancé, idéalisé. C'est sûr que c'est plus agréable de travailler là-dessus que sur quelque chose de déprimant. Je me rappellerai toujours, il y a une équipe à Gameplay Space qui me disait, ah oui, on travaille sur un jeu sur la dépression, la dépendance à certaines substances, le suicide, des thèmes qui sont très difficiles, puis un des conseils que la productrice m'avait dit, elle me dit, fais jamais ça, c'est tellement déprimant.
1: C'est lourd, travailler
0: c'est
1: là-dessus, long, là, pendant c'est des mois puis des années
0: des
1: de ta
0: années,
1: vie.
0: Des années, puis comme, écoute, prends un projet qui te rend heureux à la place, là, c'est vraiment difficile. Et nous, on n'avait pas ça, mais ça, là, dit, est-ce que c'est bon pour la santé mentale de travailler sur été? Écoute, je suis pas sûr que c'est bon pour la santé mentale de qui que ce soit de travailler sur un jeu vidéo.
1: Ouais, okay, ça, c'est vraiment une bonne réponse, merci.
0: C'est tellement exigeant, c'est des problèmes, c'est super stimulant, mais c'est des problèmes techniques, créatifs, de production, de gestion, des deadlines pas possibles. C'est de l'humain, c'est de la gestion interpersonnelle tout le temps. On était tous très rushés. J'avais une équipe, j'étais excessivement chanceux, qui était très investi dans le projet, qui voulait que ça fonctionne, qui mettait du temps,

0: qui mettaient l'énergie à la fin, qui ont donné tellement de temps sup que je pouvais pas les payer. C'était clair, je l'ai juste pas, l'argent, il existe pas. Là, l'argent de Unity, il avait disparu. Là.
1: Il faut qu'on ship, puis il me reste de l'argent pour vous payer le salaire de base c'est pendant ça. Les mois qui restent, puis c'est tout.
0: C'est tout, puis t'es comme, non, on veut que ça marche, puis ils l'ont fait. Puis, donc, c'est ça, je peux pas dire que ça a été une expérience facile ou bénéfique pour ma santé mentale. Je ne veux pas approcher de celle des autres, mais je sais que ça a été difficile pour d'autres personnes dans l'équipe aussi. Moi, je l'ai vécu comme des années très, très difficiles où je me suis poussé beaucoup plus loin que mes propres limites. Puis aujourd'hui, il faut que je mette des meilleures limites. Puis que je ne veux pas me réembarquer dans quelque chose d'aussi exigeant.
1: Oui, c'est ça. C'est le coût de l'investissement humain que ça représente, des projets de cette envergure-là. Les gens, des fois, ont du mal à saisir ce que ça veut dire, là, de vraiment te mettre dans là-dedans puis d'essayer d'en faire le maximum possible puis de savoir que tu n'arriveras jamais à faire ce que tu voulais, mais bon, au moins, on va faire le maximum qu'on peut. Mais souvent, on entend ces histoires-là de l'industrie. C'est pas pour rien aussi qu'il y a toute cette culture du crunch, comme on l'appelle, parce qu'à un moment donné, si tu veux atteindre le niveau de qualité que tu espères avoir pour ton projet pour rendre justice à ton idée puis au travail qui a été fait jusqu'ici, ben là, t'as le bras dans le torteur. Il faut que tu continues puis il faut que tu ailles jusqu'à atteindre ce niveau-là. Puis les demandes sont parfois assez inhumaines. Ouais. Puis sont auto-infligées dans beaucoup de cas aussi. C'est ça qui est difficile. C'est
0: oui, parce que, écoute, la personne qui fait du temps sup à la fin...
1: Je veux-tu avoir fait 200 heures de temps sup pour shipper un truc que je vais avoir honte?
0: Exact.
1: Je suis mieux de prendre 500 heures de temps sup pour faire un truc dont je vais être fier.
0: C'est ça. Puis c'est bien maudit. Puis c'est scandaleux que les chiffres que tu dis soient des chiffres qui ont de l'allure. On parle de centaines d'heures de temps supplémentaire. On parle de vraiment beaucoup de temps. C'est ça, t'as investi. C'est le. Je sais pas c'est quoi le mot français pour ça, mais c'est le sunken cost fallacy.
1: Oui, j'ai commencé à mettre de l'argent là-dedans. Fait que là, il faut que je continue jusqu'à ce que je recoupe.
0: Exact. Mais même pour des gens qui n'avaient pas. Tu sais, moi, je suis le seul propriétaire du studio au sens de j'ai investi de l'argent, puis donc je participe au profit. Tout le reste des gens, c'était des employés. Donc, c'était pas leur studio, leur argent, etc. Mais c'était leur temps, c'était leur énergie créative, c'était leur fierté de dire ben, j'ai mis tellement d'efforts, j'ai travaillé tellement dur pendant des années pour que ça soit beau, je veux faire le dernier 10%, même si ça prend tout ce que j'ai. T'sais.
1: Ouais. Ouais. Fait que tu as eu la chance d'avoir des gens qui partageaient ça, puis qui se sont regroupés autour du projet, puis qui ont cru dans le projet aussi.
0: Mais je pense que ça a beaucoup aidé que c'était un jeu qui était quand même très senti. L'intention, à la base, ça n'a jamais été de faire un jeu commercial. C'était jamais de faire de l'argent. C'était jamais de... qu'est-ce qui va vendre la copie? Qu'est-ce qu'on devrait faire? On voulait faire notre propre truc qui était beau, qui nous faisait sentir bien, qui notre propre appartenance à la ville. On avait la chance de travailler avec des partenaires. T'sais, les gens avaient envie de travailler avec nous. On travaillait avec Pixel Audio pour l'audio, qui est un studio montréalais d'audio et de musique. On travaillait avec Pop Agenda, qui est une firme de marketing pour les indépendants, qui est aussi basée au Québec. Puis ces deux firmes étaient comme, mais on veut travailler sur été, tu sais. Puis aussi.
1: C'est un projet signature un peu, là.
0: Exactement. Puis ils se reconnaissaient dans ce projet-là. Ils voulaient que ça fonctionne un jeu sur Montréal. Puis eux aussi ont été très généreux de leur temps. Puis il y a des factures qui se sont perdues, là, à la fin, qui ne nous ont jamais chargées parce que c'était comme.
1: Ils voyaient que là.
0: Ils voulaient que ça marche.
1: Voilà.
0: Ils voyaient que j'avais plus d'argent, mais ils voulaient que le jeu marche, là, tu sais. Puis je pense que c'était seulement possible, justement, parce que si ça avait été un projet. Tu sais, commercial, là, si on faisait de la saucisse, là, non, tu sais, tu charges ton temps, puis c'est fini. Mais là, c'était pas ça. On avait tous une espèce de vision, puis une volonté que ça donne quelque chose de beau, puis qu'on s'en soit tous fiers à la fin. Puis je suis extrêmement reconnaissant à toutes les personnes qui m'ont donné du temps là-dedans.
1: Bien, il me semble que c'est déjà un témoignage d'un certain succès. T'sais, d'avoir réussi à ce que la vision emballe les gens puis que les gens s'y reconnaissent puis qu'ils se disent c'est pas juste un autre projet anonyme.
0: Ouais.
1: Puis j'ai envie que ce projet-là naisse parce qu'il est beau puis il mérite d'être là.
0: Ouais.
1: Qu'est-ce que tu retires de l'expérience en termes de, bon, on sort un jeu, là c'est un produit puis là t'as cette réalité-là qu'il faut que ça vende. On l'a pas fait pour vendre, mais une fois qu'il existe, il faut qu'il vende quand même pour que nous, on recoupe l'investissement, que le FMC se rembourse, que d'autres projets comme ça voient le jour dans le futur. Comment ça s'est passé un peu la sortie, la promo, les ventes, je sais pas, tu sais, puis ils sont trop à l'aise de ne pas nécessairement aller dans des chiffres particuliers ou précis, là, mais comment tu as vécu ça?
0: Écoute, je te dirais qu'au niveau des ventes, pour être très honnête, été n'a pas été un succès. Puis ça a été un succès, je pense, à certains égards, au niveau de la critique, des prix qu'on a gagnés. Tu sais, on a gagné le Numix, on a été nominé dans à peu près toutes les catégories aux Canadian Game Awards. Ça fait un peu le tour du monde, tu sais, ça on en... On en a parlé dans The Guardian, dans le New York Times, dans Edge, qui est un magnifique magazine de jeux vidéo spécialisé. Fait qu'il y a des... Là-dessus, c'est très valorisant, mais on ne s'est jamais fait d'idée que le jeu allait vendre des copies. Personne ne pensait qu'on allait devenir millionnaire de ça. C'est... On n'a jamais même réfléchi dans cette mentalité-là. Quand on le faisait, on avait plus la question de est-ce que les gens vont trouver ça bon? Est-ce qu'ils vont trouver ça compréhensible? Ouais. Puis ça te ramène quand même à des réalités de design plus... Quand on disait gaming make game, mais faut que ça soit accessible, faut que ça soit compréhensible. Tu peux, à un certain point, je pense qu'on a tous collectivement maturé dans la production. On se disait, là, c'est plus... T'sais, l'art pour l'art, difficilement accessible. On veut faire un jeu grand public. On veut que n'importe qui puisse y jouer. On veut que pouvoir donner la manette à notre tante puis qu'elle ait du fun à jouer à Montréal, tu sais, etc. Donc ça nous a ramené à un produit qui était quand même un peu de facto plus commercial.
1: Oui, mais c'est un peu atteindre le sweet spot, l'équilibre entre les beaux-arts puis les arts décoratifs.
0: Exact.
1: Tu sais, les arts décoratifs, c'est vraiment, on fait des belles choses pour les gens dans leur vie qui leur servent à de quoi. Puis les beaux-arts, c'est comme, on fait l'art pour l'art. Mais tu sais, à l'extrême,
0: Moi, à la fin, j'essayais de considérer... c'était pas ça au début, mais dans les dernières années, puis le jeu qui est sorti, je considérais était comme un... J'appelle ça un gateway drug. c'était un jeu un peu funky qui avait une norme artistique, mais qui était quand même très accessible puis qui était pas trop highbrow, puis qui allait peut-être amener les gens à s'intéresser à des jeux plus expérimentaux par la suite sans pour autant être en soi quelque chose de révolutionnaire au sens du médium. Quoique, je pense qu'on a fait des choses intéressantes là, en design. Je pense que les mécaniques de jeu qui existent dans l'été n'existent juste pas ailleurs. Je pense qu'on a fait avancer certaines choses, mais sans pour autant non plus... En tout cas, peu importe.
1: Ouais, tout à fait. Ça me fait penser à The Unfinished Swan, qui est un jeu dans lequel tu te promènes, tout le monde est blanc, puis là, tu pitches des blobs de peinture noire, puis là, tous les trucs se révèlent au fur et à mesure que la peinture les touche. Ça c'était comme un
0: ancêtre. Ça, c'est le référent qu'on avait pendant le développement. C'est la seule chose qui marchait. Finalement, tout est fait très différemment parce que le design est très différent. C'est pas un labyrinthe. T'as pas besoin de la peinture pour t'orienter, donc ça change toute la nature du design, même si ça se ressemble.
1: Absolument.
0: Mais je parle plus du canevas, puis l'idée de pouvoir créer des toiles, tout ça, c'est comme... Ça, on l'a développé dans le vide, là, avec aucune référence. Ça n'existe pas, ce jeu-là.
1: Ouais, c'est ça. Parce que je parle de Unfinished Swan, parce que Unfinished Swan, c'est un jeu qui prend, je sais pas combien de temps, mais c'est court. Puis, tu sais, c'est comme un essai plus qu'un jeu qui est le fun, puis que tu as envie d'habiter, puis tout ça. C'est plus que tu t'intéresses au novelty de pitcher de la peinture pour t'orienter dans l'espace. Tandis que E.T., c'est une proposition, c'est un monde, c'est accueillant.
0: C'est supposé rester 10, 20, 30 heures. Oui, c'est ça. Puis, en tout cas, mais pour revenir à ta question sur la réception, les ventes, E.T. n'a pas bien vendu. Puis c'est puis en fait même très très mal vendu.
1: Ah, c'est triste.
0: Puis c'est une question qui m'habite, que j'ai choisi un peu de mettre de côté parce que je trouve ça difficile. Tu sais, c'est beaucoup de temps, d'énergie, puis d'argent. J'ai perdu énormément d'argent à faire ce jeu-là, énormément. Mais c'est correct, c'est de l'argent que j'avais, comme je disais, plutôt le luxe de perdre. Tu sais, je suis pas rue, j'ai pas de, ça a pas. Bon, on a tous pu se payer en faisant le jeu, mais effectivement, l'argent qui a été gagné, tu sais, en vendant Bolt à Unity. Il a disparu dans le néant, puis il sera jamais récupéré. On peut malheureusement pas rembourser le CMF à la hauteur de ce qu'ils ont investi non plus. Le jeu est tout simplement pas assez vendu pour ça. Puis la réponse, la question du pourquoi m'habite beaucoup. J'ai pas trouvé de bonne réponse encore. J'ai demandé à beaucoup de nos conseillers, des gens qui nous, tu sais, autant de l'équipe de marketing avec qui on travaillait, les d'autres vétérans de l'industrie. J'ai beaucoup d'hypothèses, pas de réponse claire. On a, par exemple, tu sais, le jeu, je pense, un taux de conversion de wishlist de 20% après un an, ce qui est comme abysmal. Là. C'est excessivement bas. Là. Normalement, tu vends plus de copies que tu as converties que tu avais de wishlist en partant.
1: Ouais, c'est-à-dire si tu as 30 000 personnes qui ont mis le jeu sur la wishlist, on s'attend à vendre plus que 30 000 copies au bout d'un an, deux ans.
0: De beaucoup.
1: Parce que, ouais, c'est ça. Parce que les gens qui mettent sur la wishlist, ils guettent le jeu, ils attendent
0: ils
1: ça.
0: Ils en parlent à d'autres.
1: C'est une fraction de l'auditoire.
0: Alors que nous, on n'a même pas... écoute, même pas la moitié des gens qui l'ont mis sur la wishlist qui l'ont acheté. Donc là, c'est vraiment très, très bas. C'est comme des statistiques. Le jeu a des statistiques qui sont comparables à des espèces de jeux un peu à la va-vite dans le fond de Steam. Là,
1: des trucs que les gens trouvent ça drôle. Ils font LOL, ils le mettent sa wishlist, mais ils s'y intéressent pas pour vrai.
0: Asset flip, des trucs. Tu sais, c'est vraiment... Puis mon Dieu, mais je peux bien croire que c'est pas le meilleur jeu au monde, mais c'est pas non plus de ce calibre-là. Il y a quelque chose qui s'est pas passé. Je pense que ma conclusion, c'est que on n'était peut-être pas sur la bonne plateforme. C'est un jeu qui est sorti sur PC, sur Steam, puis je pense que c'est un jeu pour lequel l'audience était soit dans des écosystèmes vraiment plus accessibles comme les écosystèmes de Apple, genre jouer sur un iPad, tu sais, ou jouer, il y aurait ça, ou des écosystèmes où les joueurs sont un peu plus habitués à des propositions artistiques comme sortir sur la PlayStation de ouais. Sony. L'audience aurait été davantage là. Ce qu'on n'a pas réussi à faire à la fin parce qu'on était trop rushés, on n'avait plus de temps, plus d'argent, on était déjà en retard sur nos deadlines du CMF, puis là, c'était comme faire un port sur trois plateformes.
1: C'était pas
0: imaginable, c'était juste tout simplement pas faisable. Puis je pense que le fait aussi que justement de sortir uniquement sur PC, ça fait que la presse de jeux vidéo nous a pas vraiment pris au sérieux à la fin. Ça fait un peu garage de sortir seulement un jeu sur PC versus faire un jeu multiplateforme dès le lancement. Là, c'est comme, OK, c'est un studio sérieux qui a une proposition sérieuse. Donc, on a pas eu de couverture. C'est drôle, tu sais, on était sur la liste des jeux les plus anticipés de Polygon, qui est quand même pas rien, là, tu sais.
1: Polygon, c'est un des médias de jeux vidéo les plus en vue, là.
0: Exact, là, à côté de jeux hors de ce monde qui ont généré des millions de revenus, c'est sûr. Puis on était sur la même liste, mais Polygon nous a même pas couvert à la sortie du jeu.
1: Ah ouais, c'est étonnant, ça, quand même.
0: Puis je pense que c'est cet effet-là de comme, ah ben tu sais, ne pas sortir sur toutes les plateformes simultanément, je pense que ça enlève un degré de sérieux puis de reconnaissance dans l'industrie. C'est quelque chose, j'y réfléchis, tu sais, je sais. Mais encore une fois, tout ça, c'est des hypothèses. Je saurais jamais la vraie réponse de pourquoi ça n'a pas rejoint son public. Tu sais, on avait. On a travaillé avec une firme de marketing, on a travaillé avec une monteur professionnelle pour le trailer, la page Steam est invitante, est traduite en 8 langues, le jeu est polished, il n'est pas buggy, il est très...
1: Ouais, puis on pourrait se dire, ouais, mais tu sais, vu que c'est Montréal, c'est très culture locale, mais Montréal est une ville super internationale, fait que je pense qu'il y a quand même bien des trucs qui peuvent intéresser les gens. Si les gens s'intéressent à des jeux qui mettent de l'avant les paysages de tel pays ou de telle ville, ou tu sais, peu importe, je pense que définitivement, il y aurait de la place pour un jeu sur Montréal.
0: C'est possible, puis je pense même, cela dit, tu sais, à la fin de la production, oui, nous, on care que ce soit Montréal, puis je pense que les Montréalais apprécie ça. Évidemment, on le voit dans nos reviews. Mais c'est pas ça qu'on vendait. À la fin, comme produit, c'est pas ça qu'on vendait. On vendait un jeu de peinture, on vendait un jeu créatif, un jeu relaxant, un jeu de décoration.
1: Ouais.
0: C'est ça qui était grand public. On mettait pas l'accent particulièrement sur le fait que ça soit montréalais ou en français, qui est vraiment pas... C'est pas vendeur, là. C'est en termes d'un marché international. C'est le fun de faire un jeu en français qui a été écrit en français, pensé en français d'abord, mais c'est pas ça qui vend de la copie sur Steam.
1: Est-ce que tu penses que le titre peut avoir un lien avec ça? Vu oui, que ça s'appelle que Été, tu sais, ça commence avec des accents. Comment exact. Tu tapes ça dans
0: c'est
1: ton moteur?
0: C'est la pire chose. Moi, genre, si j'avais une chose à refaire, je changerais le titre du jeu. Autant je le trouve beau. Il y a une époque où Été, c'était, comme je te disais, à l'époque, c'était beaucoup plus une question d'un jeu qui était associé à la mémoire, puis de créer des souvenirs d'un été, puis c'était un jeu de mots sur le verbe et la saison, tu sais, quelque chose qui a été et l'été. C'est pour ça que ça s'appelle comme ça. Mais on s'est tellement éloigné de cette vision-là qui est plus tant importante. Oui, il y a une notion de, tu sais, passer un été puis en faire le souvenir, mais c'est plus ça le centre du jeu, que j'aurais définitivement choisi un titre différent que n'a pas d'accent, qui est peut-être même pas en français. Les accents, à l'époque, là, pendant le développement, quand tu tapais été sur Steam avec les accents, le moteur de recherche de Steam ne le trouvait pas. Parce qu'il ne supportait pas les accents.
1: Les caractères accentués.
0: Oui, exactement.
1: Ah, ça, c'est le monde unilingue anglophone.
0: Je voulais m'arracher les cheveux. Là. Tu sais, j'étais comme, ça va être un flop total. Mais non, donc, finalement, c'est ça. Mais tu sais, je pense que je l'aurais appelé différemment. Aujourd'hui, le titre que j'aurais aimé lui avoir donné.
1: Ouais.
0: Puis, tu sais, c'est toutes les bonnes idées des années en retard. Si ça avait été un titre français, je l'aurais appelé Carte Blanche. Parce que c'est un mot qui existe en anglais, carte blanche, c'est comme une expression consacrée en anglais aussi.
1: Mais
0: c'est littéralement un jeu créatif. C'est littéralement un jeu où la map, là, les univers de jeu commencent blanc puis tu les peins. Ça aurait été un titre plus accessible, je pense, moins d'accent, plus prononçable. Peut-être ça aurait aidé à la réception, je sais pas. Mais peut-être que non aussi, tu sais. C'est dur de faire le constat de ça. Je pense qu'il y a aussi une autre composante à tout ça, c'est qu'on est arrivé à la ligne d'arrivée de ce jeu-là. Quand il est sorti, on était tellement tous épuisés.
1: Ouais.
0: On a tout donné jusqu'à ce que, au 23 juillet 2024, le jour où ça sort, je me rappelle au party de lancement du jeu, qui était, j'étais shooté au gourou puis aux boissons énergisantes. Là. C'est parce qu'il fallait que je reste debout pour faire le speech puis accueillir les invités. Puis j'étais brûlé. Là, t'sais. Puis ça fait que dans les semaines qui ont suivi, puis dans les mois qui ont suivi, on n'avait pas l'énergie d'aller investir du temps en opération marketing ou en update, puis à très réactif aux joueurs. On était
1: commencé le travail là, des gens qui font. Là.
0: Exact.
1: Ouais,
0: puis là, à refaire tout ça, je considérais qu'il faut se garder une marge, une espèce de 10% supplémentaire après le lancement pour réagir puis saisir le moment, saisir le pic. Parce qu'on a été, par exemple, pendant un jour ou deux, le jeu numéro un, new and trending sur Steam. Mais ouais. On l'a pas saisi ce moment-là. On n'a pas fait durer cette vague-là. Fait que je pense que c'est une leçon à tirer du processus.
1: Oui, ça veut dire quoi? Préparer plein de toiles créatives, puis tout sortir rapidement pour qu'on floode un peu les canaux de communication pour montrer hey, regardez toutes les affaires cool qu'on peut faire dans ce jeu-là. Puis, mais toute une campagne.
0: Puis il y en avait une campagne. Là, je vous ai encore une fois, on a travaillé avec Pomegena. On a fait une campagne médias sociaux, puis etc. Mais c'est aussi être réactif aux besoins du joueur, aux réactions qu'il y a sur les. Qui est dans les reviews, comme « Ah oui, ça, les gens accrochent là-dessus. Ah, on va faire une patch, on va faire un update. Ah, les gens aiment beaucoup ce contenu-là. On va en rajouter un petit peu. On va donner des bonbons, puis on va investir un petit peu plus de développement pour aller rejoindre nos joueurs là où ils sont. » Ou tout simplement, encore une fois, après le lancement, de faire comme « Bon, ben là, le jeu est sorti. On va prendre notre temps, puis on va faire un port, puis on va le sortir sur la PlayStation, la Xbox. On va voir si c'est possible sur des plateformes de Apple. » Mais je n'avais plus cette énergie-là du tout à la fin. En fait, très franchement, j'ai fait un burn-out d'à peu près un an là, après la sortie du jeu. Là.
1: Ouais, c'est ça. Puis là, te remettre de tout ce que tu avais investi. Puis de, bon, tu sais, ça peut être très euphorisant de sortir son jeu qui rencontre un certain succès, mais au contraire, ça accentue peut-être la difficulté de se relever si le jeu sort, puis finalement, ça fonctionne pas aussi bien que tu aurais voulu puis, ou que tu pensais, ou ce à quoi tu étais en droit de t'attendre, parce que bon, les indicateurs sont là. On c'est a ça. Des chiffres puis des références.
0: C'est très, tu sais, c'est drôle qu'à l'anniversaire des 2 ans, au premier anniversaire, c'est-à-dire l'été dernier, le 23 juillet,
1: ouais.
0: Je m'étais dit, OK, je m'assois puis j'écris un post-mortem. Pendant que c'est encore assez... frais dans ma mémoire, je veux repasser sur ces expériences-là, sur les leçons que j'en ai tirées, sur ce que je pense qui a marché, ce qui n'a pas marché. Juste, mais tu sais, t'en as des leçons là, sur quasiment 10 ans de développement, tu sais, des choses que tu apprends, puis des choses que j'ai pas lues ailleurs, qu'on m'a pas apprises ailleurs. Puis j'étais comme, OK, je vais l'écrire. Puis là, je m'installe sur mon balcon, magnifique, tu sais, 23 juillet fait beau, c'est l'été, les oiseaux chantent, tu sais, dans ma ruelle qui est mon espace préféré au monde. Mm-hmm. J'écoute la tune Summer de Joe Hisaishi, qui est le compositeur de la plupart des films de Ghibli. Magnifique tune. Puis je suis comme, OK, je me mets à écrire. Je commence à écrire, j'écris quelques pages, puis à un moment donné, je pleure. Je vais juste pleurer. J'ai trouvé ça tellement difficile qu'à un moment de revenir là-dessus puis de faire comme, ah, mais quelque chose de très, très, très beau, avec toutes les bonnes intentions du monde, comme tu dis, des bons indicateurs, puis qu'il n'y a pas... levé ou qui n'a pas été reçu, j'ose dire à sa juste valeur, sachant que rien ne nous est dû dans la vie, là, mais je pense que ça aurait pu rejoindre un public plus grand. Je pense qu'il y a des gens qui aimeraient jouer à ça, le découvrir, puis qui n'ont aucune idée que ça existe. Tu comprends ce que je veux dire?
1: Ouais, ouais.
0: Puis je trouve ça difficile, puis j'ai de la misère encore à revenir sur cette expérience-là. C'est quand même assez émotionnel, c'est quand même assez chargé pour moi.
1: Ben, je comprends. 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Vous arriverez sur un Linktree qui vous donnera tous les liens pour accéder aux épisodes passés, répertoriés sur Balado Québec et sur différents services de diffusion. Est-ce qu'il ne devrait pas y avoir une grille ou un endroit pour diffuser ce genre de projet-là? Parce que oui, les médias de jeux vidéo existent, oui, c'est super cool, mais est-ce que ce ne serait pas normal que Télé-Québec ait un espace, une vitrine, quelque chose, pour parler des productions locales à saveur culturelle? Parce qu'il y en a des jeux vidéo à saveur culturelle. Puis je pense que E.T. fait partie de ce lot-là.
0: Ben, écoute, sur ce sujet-là... C'est fascinant quand même parce que je pensais aussi qu'on a une certaine couverture locale. Là, quand le jeu est sorti, j'ai fait salut bonjour. J'ai jamais dans ma carte de bingo d'été là, de me faire inviter à faire salut bonjour. Encore une fois, à genre 6 heures du matin, le lendemain de la sortie, là, j'étais crevé.
1: Oh mon Dieu.
0: Non, en fait, ce qui s'est passé, j'allais en studio de TVA faire salut bonjour. C'est la journée du lancement. Je revenais chez nous où mon équipe m'attendait. On ouvrait le champagne, puis on pesait sur le bouton vert pour le lancer sur Steam.
1: Wow!
0: Fait que ce matin-là, là, c'était comme... J'avais pas de sommeil, j'avais pas dormi, ça fait des semaines. Fait que, écoute... Mais tu sais, on a eu cette couverture-là. CBC s'y est intéressé aussi. Mais ce que j'ai trouvé fascinant, c'est que... moi, je m'attendais à comme peut-être parler plus à des médias francophones de ce jeu-là. Parce que c'est une version originale en français. C'est écrit en français. Le titre est en français. Bon, c'est à Montréal, c'est au Québec. On célèbre notre culture, notre identité. Puis... les principales émissions de culture étaient juste pas du tout intéressé.
1: Ouais.
0: Puis, je le sais parce que bon, je connais certaines personnes qui travaillent là, ou, etc. Puis je sais que ça a été mentionné à l'interne, on préparait l'été, puis on se fait, l'équipe de production disait, c'est pas dans notre mandat.
1: Ouais, jeux vidéo, c'est techno. C'est pas pour
0: exactement,
1: nous.
0: Exactement, c'est pas pour nous. Puis j'ai eu la chance d'avoir un ami qui est chroniqueur à cette émission-là, qui lui considère que le jeu vidéo, c'est de la culture. Puis il a juste fait comme, moi, j'ai utilisé ma carte blanche à l'émission pour parler d'été. Puis c'était surprenant parce que le moment où ça s'est produit, donc ils ont diffusé en studio de radio à ce moment-là, des images d'été, ils ont parlé un peu du jeu, le chroniqueur le présentait, tout ça. Puis là, t'avais toute la tablée qui faisait comme, ah, mais ça m'intéresse, ça, finalement. Ça, c'est...
1: Ah, tu parles de jeux vidéo, mais c'est pas ça que j'avais en
0: c'est
1: tête.
0: Que j'avais
1: quand
0: en tête.
1: J'en entends parler, wow, ça a l'air
0: ah,
1: bien.
0: Ah oui, OK. Ah, on peint. Ah, c'est à Montréal. Ah, c'est en français. Ça peut être ça, jeux vidéo, qui avait aucune
1: notion
0: que ça pourrait exister. Puis donc, il avait fermé la porte à même discuter d'un jeu vidéo dans une émission à heure de grande écoute, de culture. Ce qui est dommage, parce que là, c'est un peu la poule et l'œuf. Quand est-ce que les gens commencent à considérer que ça peut être de la culture si on leur fait jamais la place, tu sais?
1: Exactement. Ben écoute, moi, c'est un de mes combats, tu sais, c'est pour ça que j'ai pitché un peu l'idée de faire une émission culturelle sur le jeu vidéo, la Grande Ludothèque, sur les ondes de CISM, comme quoi, hein, quand on est à la marge, c'est là qu'on voit la nouveauté et ce que les autres ne font pas, et ça nous rappelle que les autres devraient le faire. Après le lancement de été, tu as pris du temps pour te remettre sur pied, puis là, maintenant, le studio Impossible n'est plus en opération, est en suspens, je sais pas trop comment ça fonctionne.
0: Ouais, à peu près, oui, c'est ça.
1: Donc, toi, maintenant, là, tu travailles dans un autre studio, là.
0: Oui, là, j'ai commencé à travailler l'an dernier chez Co-op, K-O_OP, qui opère effectivement réellement comme une coop. Là. Il n'y a pas de patron, on est tous payés pareil, on est tous membres de la coop. Puis c'est une boîte vraiment incroyable là, que j'adore. C'est des artisans de jeux vidéo qui m'ont inspiré à faire des jeux vidéo. Là. Puis là, aujourd'hui, c'est des collègues. Je suis tellement content de,
1: wow,
0: d'être là. Tu sais, je veux dire, moi, des jeux comme... tu sais, genre, le premier jeu à plus connu qui s'appelle Nog, G-N-O-G.
1: Oui.
0: Tu sais, moi, c'était comme... C'était, à l'époque, j'étais genre, ah oui, le jeu vidéo peut être ça. OK, je veux... Tu sais, je veux... Cette industrie-là m'attire, là, ça peut être n'importe quoi. Puis aujourd'hui, je veux dire, mes collègues, c'est Samuel Boucher, le designer de Nug, puis JP, le directeur artistique, on va dîner ensemble. Je suis comme, ah, c'est incroyable, tu sais, que je puisse travailler. C'est genre, je suis tellement heureux d'être là. On travaille sur un jeu qui s'appelle Young Sons, qui est un peu un genre de Animal Crossing dans l'espace, pour le résumer vraiment très, très, très rapidement.
1: Est-ce que c'est Young Sons, S-U-N, comme S-U-N, soleil?
0: Les jeunes soleils, genre, ouais.
1: Voilà.
0: Donc, qui va bien, qui devrait sortir bientôt.
1: Fait que ça, c'est la suite. Puis peut-être que tu vas te relancer dans d'autres projets plus tard, mais pour l'instant, donc, tu travailles chez Co-op et tout ça. Puis, ben, je veux dire, je dis peut-être que tu vas te relancer dans d'autres projets. C'est sûr que tu vas développer des projets là, chez Co-op, mais est-ce que tu as le projet d'un jour retourner ouvrir un studio ailleurs ou est-ce que, bon, tu l'as fait pour été, mais.
0: Je pense que oui. À l'époque, quand je faisais été, tout était nouveau pour moi. C'était la première fois que je faisais que je dirigeais une équipe. J'avais le titre de directeur créatif que je trouvais ça tellement pompeux. Là, j'étais comme, qui je suis? Là? J'ai 24 ans, je ne sais pas ce que je fais, j'improvise. Puis au fil du temps, puis là, je le vois aujourd'hui avec l'expérience que j'ai acquise, puis que je peux mettre à profit à quoi? Je suis comme, ah non, en fait, je comprends c'est quoi la direction créative. Je sais c'est quoi mener une équipe. Je sais c'est quoi donner une vision, s'y tenir, ajuster. Puis je pense que je les ai acquis ces compétences-là, puis je vais probablement vouloir le refaire dans le futur. Ou des projets solo aussi. C'est très agréable aussi de travailler comme par soi-même, puis d'avoir une vitesse incroyable parce qu'il n'y a aucune friction, il n'y a jamais de meeting, puis tu es toujours d'accord avec les autres artisans du projet, c'est-à-dire toi.
1: Pour le meilleur ou pour le pire.
0: Pour le meilleur ou pour le pire. Puis là, tu sais, c'est ça. Là, même en ce moment, j'ai de la misère à me retenir. J'ai un petit jeu en parallèle, un petit jeu qui est tellement... Ça, c'est... Moi, je l'appelle vraiment mon jeu Gamey Mac Game Game. Là. C'est un petit platformer pixel art de magie. Genre, tu sais, c'était tout à l'opposé de genre ce que j'avais voulu faire avec été à la base. Puis là, mais genre, je me retrouve là-dedans, je me laisse comme suivre un peu plus mes instincts de petit gars de 10 ans qui aimait les jeux vidéo, puis de voir ça aurait été quoi le jeu de rêve que j'aurais aimé jouer à cette époque-là. Puis aujourd'hui, j'ai toutes les compétences pour le faire, tu sais.
1: Ouais.
0: Fait que des fois, le soir, en rentrant de la job de chez Co-op, que j'adore, que je fais... Tu sais, je travaille dans la journée sur un jeu vidéo. Des fois, je rentre le soir, puis je travaille sur mon deuxième jeu vidéo.
1: Puis wow.
0: C'est là, cette semaine, je suis fatigué. Là, je l'ai fait un petit peu trop. J'ai poussé un peu la note.
1: Bon, ben c'est super. Merci beaucoup pour ton passage, Laszlo. C'était vraiment enrichissant. Puis on souhaite que les gens qui écoutent, qui sont peut-être dans des postes de faire avancer la cause du jeu vidéo à portée culturelle. On devrait en parler, ça devrait exister, ça devrait être une catégorie dans les médias, partout, partout, partout.
0: Tout à fait.
1: Merci pour ta présence.
0: Merci beaucoup.
1: Alors, c'est tout pour la Grande Ludothèque cette semaine. Restez en onde. Il va y avoir le palmarès de CISM qui va suivre tout de suite après. Et on va se laisser sur deux dernières chansons pour rester dans l'esprit de l'été. On va écouter la chanson « My Land » par le grand Eugène et la chanson « Plaza Saint-Hubert » par les Frères. On se revoit la semaine prochaine pour d'autres aventures dans d'autres univers vidéoludiques à la Grande Ludothèque.

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Il est maintenant 18h, vous écoutez le palmarès du jeudi sur les ondes de CISM 89.3. Je m'appelle Maggie Saint-Pierre, c'est moi qui anime le palmarès toutes les semaines, tous les jeudis, durant tout l'été. Très contente d'être là avec vous, d'être de retour cette semaine. Cet été, on vit les festivals, on vit les feux d'artifice, on vit les pool parties, on vit le camping. Mais quel événement surpasse toutes ces activités, vous vous demandez, CISM? Eh bien, j'ai la réponse pour vous. L'événement qui surpasse tous ces événements, toutes ces activités, c'est bien entendu ma fête. CISM, c'est ma fête demain, le 24 juillet. Je vais avoir 26 ans. Je suis tellement contente. Ma fête dure au minimum 5 jours. C'est très important pour moi que vous sachiez ça. C'est à prendre au sérieux. Je vous invite, CISM, à aller spam, s'il vous plaît, le compte Instagram de CISM 89.3. C'est le compte où on met le visage de tous les animes, on met nos niaiseries, on met tout ce qu'on fait au quotidien, on met nos annonces. Fait que si vous voulez savoir ce qui se passe à la station, le Instagram, c'est la bonne place où commencer. Mais c'est également une plateforme qui vous permet de me souhaiter bonne fête. Je vous supplie donc, s'il vous plaît, d'aller spammer le compte Instagram en écrivant en DM « Bonne fête, Mag! » Vous pouvez mettre des emojis, vous pouvez mettre 8 millions de points d'exclamation. S'il vous plaît, allez écrire, ça me ferait beaucoup rire que plein de gens aillent écrire sur le compte de CISM 89.3 « Bonne fête, Mag! » Je célèbre ma fête donc ce soir avec vous, mais aussi avec mes bestes. Et ma vraie fête sera donc demain. Et les 8 autres jours par la suite, ça, inquiétez-vous pas. C'est donc ma fête qui a décidé un peu de l'émission de cette semaine. En fait, je me suis pas compliqué la tête. Je me suis dit, c'est le moment à qui? C'est mon moment, à moi. J'ai donc décidé que la playlist de ce soir allait être tout simplement toutes mes prefs. Parce que ça me tentait d'écouter ma musique, mes affaires. Fait qu'on va écouter toutes mes artistes, toutes mes chansons préf qui sont sur le palmarès en ce moment, il y en a plein, j'ai dû faire un ménage. Par contre, j'ai vraiment fait une sélection qui va un petit peu dans tous les sens, mais qui résume bien tous les artistes que j'aime écouter et qui sont sur notre palmarès, que vous pouvez aller voir dans son intégralité sur le site de CISM 89.3. Ne l'oubliez jamais. On va donc commencer avec mes prefs qui sont dans le palmarès chanson. Je débute avec « Conversation dans le noir » de Thierry Larose. Thierry Larose qu'on aime infiniment. Il est donc, c'est avec lui que je débute le bal. Je poursuis avec « C'est bien de valeur » de Donalda. Vous voyez un peu comment qu'on est dans quelque chose d'assez éclectique. On n'est pas regardant là-dessus cette semaine. Je poursuis avec « Tu prendras des détours » de Jonquet. Si j'avais pu mettre « Tu prendras des détours » pendant 45 minutes, je l'aurais fait. Par contre, je ne peux pas. On va donc l'apprécier une seule fois, mais on va l'écouter bien comme du monde. C'est « Voz d'Emi Vida » de Loin la Robina qui va poursuivre dans la playlist. Chanson d'été. « Devant moi » de Cécile par la suite. Et on termine avec « Corps », une nouveauté dans le palmarès de NAO et Lou-Adriane Cassidy. Allez fouiller, là, j'explore pas tant que ça les nouveautés cette semaine. Donc, allez voir ce qui a été ajouté sur le site de CISM 89.3. On commence avec ça en chanson, puis on se parle par la suite. Vous écoutez le palmarès jeudi sur les ondes de CISM 89.3.

Vous écoutez le palmarès du jeudi sur les ondes de CSM 89.3. Je vous l'ai dit en début d'épisode, c'est ma fête demain officiellement, mais c'est ma fête pour les 8 prochains jours. J'ai donc décidé cette semaine de vous présenter toutes mes préférées du palmarès. On a commencé en chanson avec mes préférées. On a écouté du Thierry Larose, Luana Robina, Jonquille. On poursuit, mais là, cette fois-ci, je vous amène du côté des albums qui se trouvent dans le palmarès. Je vous invite à aller voir le palmarès dans son intégralité sur le site web de CSM 89.3. Je vous invite également pour une seconde fois dans l'émission à aller écrire sur le Instagram de CSM 89.3 et allez en DM, inscrivez « Bonne fête Mag » ce soir ou demain, peu importe, et ça va me faire beaucoup rire. je vous invite donc à aller spam nos DM. On poursuit avec les chansons qui se trouvent sur mes albums préf sur le palmarès de cette semaine. Il y en a que je vous ai déjà fait écouter. Il y en a que j'ai pigé dans les nouveautés. On commence donc avec Yellow Sun de Downtown Boys. C'est comme la troisième fois que je vous la fais jouer. Je l'aime tellement. J'adore Downtown Boys. J'adore Yellow Sun. C'est une chanson extraordinaire. C'est une chanson qui respire l'espoir. No Fear de Ice Age, qui est un peu plus rock, un peu skater, je dirais. J'adore cette chanson-là également. On poursuit avec une chanson qui est sur une nouveauté sur le palmarès, DJ Cinéma Quartier Latin. C'est son album Bruise qui est nouvellement sur le palmarès de cette semaine. Le nom est génial. Quand un artiste a un nom comme celui-là, c'est impossible de l'ignorer. DJ Cinéma Quartier Latin, son nouvel album est excellent. Vite de même, je vous dirais du genre de house, un peu techno, un peu dans ce style-là. J'ai écouté l'album, il y en a plusieurs qui m'ont parlé, bien évidemment, mais je vous ferai écouter la chanson June, qui est celle qui est un petit peu plus hyper-pop. Vous savez que je trippe hyper-pop. C'est donc cette chanson-là que je vous fais écouter parce que c'est un gros mix complètement dingue. Mais mention spéciale à la chanson Do You Remember? Parce qu'en écoutant l'album, souvent, si j'aime l'album, il y a juste plusieurs chansons qui me parlent ultimement. Do You Remember? Allez écouter ça aussi. Là, ça brosse un peu moins, mais c'est vraiment tout aussi bon. J'ai adoré. Je poursuis avec une autre nouveauté de Swap Meet, leur nouvel album Mount Zero, qui est sur le palmarès de cette semaine. Je vous fais écouter la chanson Halfway. En fait, j'espère quasiment qu'on me brise le cœur cet été pour que je puisse me taper cet album-là de A à Z. Parce que c'est un excellent album. C'est un album qui respire la nostalgie et un petit peu la tristesse, mais d'une bonne manière. J'ai vraiment aimé. Donc, Halfway de Swap Meet, on poursuit avec Pose the Poetry de Emma Beko, qui est génial, qui est dans mes playlists. Je poursuis avec She's Green, Keeper. On l'a écouté la semaine dernière, qui était une nouveauté. On aime beaucoup. Très rockeuse, brumeuse, hein? She's Green, c'est excellent. Donc, on part avec ces chansons-là qui font partie des albums du palmarès et ce sont donc des pièces qui sortent de mes albums préférés. On part avec ça, puis on se reparle après sur les ondes de CSM 89.3.

Vous venez d'entendre des morceaux qui sont sur les albums du Palmarès. Vous écoutez le Palmarès du jeudi avec Maggie. Et cette semaine, ce sont que mes morceaux préférés que vous entendrez. Tous mes morceaux préférés qui sont sur le palmarès de cette semaine. On a donc écouté Downtown Boys, Ice Age, DJ Cinéma, Quartier Latin. Et ça, c'est qu'un seul artiste. Swap Meet, Emma Beko, She's Green. Toutes des pièces que j'adore. J'adore ces morceaux. Et je souhaitais donc, en terminant, vous remercier d'avoir été présent. C'est ma fête demain. Je ne le dirai jamais assez. Je pense que ça fait à peu près 6 fois que je le dis depuis le début de l'épisode. C'est ma fête demain, le 24 juillet. J'aurai 26 ans. Je vous invite à donc me souhaiter bonne fête sur le Instagram, c'est ISM893. Vous pouvez dire bonne fête, Mag. Vous pouvez dire joyeux anniversaire. Vous pouvez dire tu es la plus belle. Bonne année à toi. Inventez n'importe quoi, ça ne me dérange pas. Tant que vous écrivez, ça va me faire beaucoup rire. J'ai la chance avec le palmarès d'ajouter un morceau qui n'est pas nécessairement dans le palmarès, mais qui, moi, me fait triper. Et j'ai donc décidé cette semaine de terminer avec une chanson bien fun que j'aime beaucoup et qui sera le dernier morceau de l'émission de cette semaine et qui, selon moi, représente bien le mood dans lequel je suis, qui représente bien mon vibe. Je vous ferai donc écouter une chanson de Lou Adrian Cassidy, évidemment, parce qu'on l'adore, parce qu'on l'aime et on ne peut plus se passer de Lou Adrian. C'était sa fête récemment. Et pas que je la connais, pas que c'est ma grande chum, mais elle a fait une story. Je l'ai donc vue sur les réseaux sociaux. Et dans sa publication, elle a repris comme de manière acoustique à 16 ans, bientôt 30, qui est une de ses chansons qui figure sur son album Journal d'un loup-garou. Et moi, c'est pas 16 ans, bientôt 30, c'est 16 ans, bientôt 26. Par contre, j'adore cette chanson-là. Je l'aime. J'aime qu'est-ce qu'elle dit dedans. Je trouve que c'est un vibe de genre, c'est ma fête, puis t'as le goût de rien que brailler un petit 20 minutes avant de faire le party. C'est donc avec 16 ans, bientôt 30, de Lou Adrian Cassidy qu'on va terminer l'émission de cette semaine. Merci d'avoir été là. On se reparle la semaine prochaine, même heure, même poste, et juste un petit peu plus vieille. Vous écoutez le Palmarès jeudi sur les ondes de CISM 89.3.

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0: Bonsoir et bienvenue à La Boussole culturelle sur les ondes de CSM 89.3 La Marge. Ici votre animatrice Valérie Langevin, toujours accompagnée de ma fabuleuse co-animatrice Esther Beaudoin. Comment ça va?
1: Salut, ça va bien toi?
0: Ça va super bien parce que ce soir, on reçoit l'acteur Lynn Dentis.
2: Yes sir!
1: Yes sir!
0: On est super contents de te recevoir.
2: Merci pour l'invitation, j'apprécie vraiment. Merci, merci.
0: Yes, fait que pour ceux qui te connaissent pas, on a une petite description.
1: Oui.
2: Oh, ok. Ouais.
0: Fait que ça va comme suit, Esther, je te laisse le micro.
2: Oh.
1: Alors, Lynn, tu es sortie du Conservatoire d'art dramatique en 2017.
2: Oui.
1: Tu as évolué à la télé, au théâtre, et tout prochainement, tu auras ton premier rôle au cinéma dans le film Sortie de zone de Rachel Gratton.
2: OK.
1: Tu es aussi du doublage. À la télévision, on a pu te voir, entre autres, dans La Caïnou, Une affaire criminelle et Les comptines de Maryse.
2: Oui.
1: Au théâtre, on a pu te voir dans Othello, M'appelle Mohamed Ali, Vous êtes animal et Mommy, le retour. Plus récemment, tu as aussi présenté ton premier texte, Chilling, à la petite licorne, au printemps dernier, où tu recevais des gens pour faire la fête, jouer au domino et réfléchir sur l'identité.
2: Ouais.
1: Ta prochaine année va être aussi bien occupée quand on va pouvoir te voir dans Ladies Night, où tu vas littéralement te mettre à nu dans Jardin aussi, à l'Espace Libre, et le violon d'Adrien au 4 sous.
2: Exact,
1: tu es aussi le cofondateur de la compagnie de théâtre La Sentinelle, que tu as fondée en 2017 aux côtés de Tatiana Zinga-Botao et de Philippe Racine.
2: Oui.
1: Vous vous concentrez sur l'adaptation d'œuvres artistiques, la création, la production de textes d'auteurs, d'autrices noires. Pas pire CV quand même, hein?
2: Écoute, quand c'est dit comme ça, je suis comme, OK, oui, c'est vrai, on a fait tout ça. Mais c'est ça, je réalisais dernièrement que ça va faire 10 ans que je suis sorti de l'école.
0: C'est comme, vrai, c'est toi ton
2: commentaire. Ben oui, c'est ça, qu'est-ce qu'on fait? Je sais pas, mais tu sais, je me rappelle souvent, j'avais un metteur en scène avec qui on a travaillé au conservatoire qui nous disait, tu sais, ce métier-là, il faut se le rappeler, c'est pas une course de 100 mètres, c'est un marathon. Tu sais. Puis j'essaie de me le rappeler souvent, puis de me dire que ça va faire 10 ans que je fais ça quand même, puis c'est tellement diversifié, on peut tellement faire d'affaires que je suis quand même très heureux de où est-ce que je suis rendu aujourd'hui là, mais j'ai encore plein d'autres idées, plein d'autres affaires qui me nourrissent puis que j'ai hâte de faire. Ouais.
0: Juste à l'aperçu ta prochaine année là, ça fait que commencer, on dirait.
2: Écoute, on fait ce qu'on peut, hein. Ce qu'on peut, puis ce sont des projets auxquels je tiens énormément à cœur, puis c'est le fun, c'est des gangs qui sont super le fun, puis il y a des shows là-dedans bonbons, fait que j'ai très hâte quand même.
1: Une très belle feuille de route en tout cas.
2: Ben écoute, je te remercie, ça a été beaucoup de travail.
0: Ben oui.
2: Mais on est là, ouais.
0: Puis justement, pour honorer tout ça, on va commencer l'émission avec ta chanson de la pièce Chilling.
2: Oh!
0: Chilling!
2: OK,
0: fait qu'on écoute ça à CSM 89.3.

0: est-ce que tu viens à mon chilling?
1: Hey, ça te parle bien, un show, ça, quand même. Hein? Vraiment. Okay. On a eu un droit à une performance live, en plus. On est vraiment chanceuse.
2: Eh oui.
3: Shout out
2: Kelly Crow pour la chanson. Vraiment, là, c'est un artiste, là, quand il m'avait montré la démo, là, il me l'a envoyé par WhatsApp. Il était comme, oh, j'ai ça en tête. J'étais comme, wouah!
1: C'est de la bombe!
2: Ah, ouais, j'étais comme, oui. Fait que, ouais, sans Kelly Crow, sa propre vie comme ça, mais on s'est bouncé des idées, puis c'est ça. On a cette chanson pour le show, ouais.
1: Vraiment, ça donne le ton, ça a donné le ton à ce show-là qui avait l'air incroyable.
2: C'était quelque chose quand même, je vais pas vous mentir. C'était, tu sais, au départ, j'étais comme, c'est un show comme les autres, puis je vais faire mon travail et tout. Mais une fois que ça s'est terminé, deux semaines plus tard, j'ai réalisé à quel point, tu sais, ça m'a marqué, ça m'a énormément marqué. Bon, parce que c'est mon premier texte, ma première mise en scène, puis tu sais, je jouais dedans, fait que j'étais très proche, mais c'est aussi les rencontres qu'on faisait ensemble, tu sais. Ce show-là, oui, je suis tout seul, mais en même temps, s'il n'y a pas de public, il n'y a pas de show. Fait que j'étais vraiment, avec les discussions qu'on a eues après et tout, j'étais rempli de cette expérience-là, vraiment. Puis, ça m'a touché de savoir que ça parlait à plusieurs personnes, peu importe leur background, puis leur. Ben, c'est ça, d'où ils venaient, quoi que ce soit. Fait que, ouais.
3: Puis justement, dans cette pièce-là, tu reprends et adaptes le poème Speak White
2: de
3: Michel Lalonde.
2: Oui.
3: Qu'est-ce que tu as voulu démontrer avec ce texte-là?
2: Écoute, de base, même avant que le texte soit écrit, j'avais ce désir de prendre Speak White puis de le mélanger avec ma réalité, parce que je suis comme, ben pour moi, ça parle d'une société qui essaie d'avoir sa reconnaissance culturelle, qui essaie d'avoir sa reconnaissance comme identité, comme personne. Et je nous considérais, nous, jeunes d'aujourd'hui, je parle, je dirais 2020 à aujourd'hui, mettons, ben dans cette même période où est-ce qu'on est comme, ben on a ce langage, on a cette façon de se parler, on a nos mœurs à nous, puis on dirait qu'on se voit pas sur scène. T'sais, mettons, tu vas au théâtre, tu vas voir des classiques ou tu vas aller voir des trucs qui sont un peu funky, mais c'est quand même d'une autre époque, d'une autre période. Puis je me suis dit, ben non, mais cette langue-là, cette façon qu'on se parle, puis tu sais, avec notre slang, puis notre demeanor, pour utiliser un bon mot français, mais tu sais, cette façon qu'on a de voir le monde et tout, ben je suis comme, ben ça serait le fun de l'avoir sur scène. Puis tu sais, on a passé par une période beaucoup identitaire d'affirmation de nous. Nous sommes ce genre de personnes-là, c'est ça qu'on représente et tout, mais là, j'essaie de trouver ma façon d'être comme, ben, d'une façon théâtrale, comment est-ce qu'on peut faire ça, tu sais, on attaque des classiques, fait que moi, j'ai été prendre le Speak White, puis je me suis dit, OK, avec leur réalité, je mixe la mienne, qu'est-ce que ça donne? Puis c'est ce que ça a donné. Puis je trouve qu'on est vraiment content pour le résultat. Shout-out Catherine Imbeau-Savard qui m'a aidé à la dramaturgie sur ce texte. Puis c'était le fun, là. On avait notre signe, là. On était comme, quand on trouvait le bon mot, on était comme, on a trouvé! Non, c'est vrai, c'était vraiment le fun. C'était un processus vraiment très le fun. Puis au départ, c'était Speak White. Tu te dis, man, c'est gros, là. Mais
3: ça fait presque 60 ans, là.
2: Mais c'est ça. C'est
3: ça résonne encore autant.
2: Oui, c'est ça.
3: 60 ans plus tard.
2: Fait qu'à quel point, tu sais, ça parle d'une société, ça parle de. Puis c'est notre société, tu sais, à nous, tu sais. Ouais. Comme je disais il n'y a pas si longtemps, tu sais, pour moi, être québécois, c'est chercher son identité, c'est de démontrer son identité. Fait que c'est exactement ce qu'on fait aujourd'hui, tu sais. Fait que pour moi, Speak White, ça résonnait énormément avec le texte. Puis on est fiers du résultat, quand même, ouais.
1: Absolument. Parce que moi, je lance ça dans l'univers, j'espère qu'il va y avoir une reprise de Chilling. Parce que je l'ai manqué, puis je pense, je m'en tape les doigts.
2: On croise les doigts
1: si quelqu'un nous entend d'un théâtre. Reprenez Chilling, s'il vous plaît.
2: D'accord, c'est bon. C'est noté.
1: Parlant de théâtre, tu vas jouer dans la pièce Jardin du 8 au 26 septembre 2026 à l'Espace Libre et on va venir revisiter le mythe d'Adam et Ève à Montréal.
2: Ouais.
1: Est-ce que tu peux nous parler un peu plus de cette expérience qui est qualifiée sur le site de l'Espace Libre d'une expérience sensorielle?
2: Oui, c'est sensoriel parce que...
1: Ça me fascine.
2: Mais oui, parce que on va être sur scène, le décor, c'est un jardin intérieur. On va avoir plus de 1000 plantes et herbes et arbustes à l'intérieur, fait que les gens vont pouvoir passer dessus, monter s'ils veulent, fait que c'est une courte pièce, là. C'est comme une heure environ, mais c'est ça, c'est l'ambiance de savoir comment on va être tous ensemble là-dedans, ça y est, c'est vraiment, on anticipe beaucoup parce que là on est en répète, mais on est dans un local puis on est sur des praticables,
1: c'est ça.
2: Mais c'est un personnage vivant, fait que comment est-ce qu'on l'aborde, comment est-ce qu'on, ben c'est ça, ça prend toute la place quand même parce que ça prend de l'attention, tu sais, une scénographie, puis c'est un jardin vivant, il faut faire attention.
1: Il faut l'entretenir.
2: Exactement.
1: Moi, genre, mes plantes, là, ma mère, elle serait pas fière, mais je les tue souvent.
2: Ben, écoute, on est dans le même bateau. Une chance, c'est pas moi qui s'occupe de ce jardin-là. Ouais. Je veux vous le dire. Mais non, mais on a des personnes qui sont spécialisées là-dedans là, pour le faire, puis ça fait un an qu'ils ont fait des tests, comme si c'était les vraies conditions, là, à l'intérieur, dans l'humidité et tout, puis les plans sont en train de pousser, là. Fait qu'on va rentrer en répète, on va retourner en répète, on va être dans la salle, puis on va voir notre décor pour la première fois. Mais oui, c'est ça. Fait qu'on joue dans un jardin, puis ça prend un peu le mythe d'Adam et Ève, mais c'est vraiment un prétexte pour pouvoir parler du jardin et tout ça, là. Ouais.
1: C'est tellement cool. Ouais, c'est un texte d'Evelyne de Chenalière.
2: Exactement.
1: Grande reine du théâtre.
2: Et oui, quand ils m'ont appelé, là, j'étais super contente. J'étais comme, oh, merci. Vous voulez que je sois dans votre show? Tu sais, ça me fait plaisir. Ben oui, c'est vraiment le fun. Les répètes sont vraiment cool. Puis c'est ça, c'est vraiment dans la communication, dans l'échange. Puis tout le monde peut mettre son petit grain de sel. Fait que très hâte, très hâte à ce show. Ouais.
1: On a hâte de te voir et le jardin.
2: Oui.
1: Aussi.
2: Oui, oui, oui. Non, mais venez pour le jardin.
1: Ben oui.
2: Tu sais, moi, on s'appelle, on déjeune. Là.
1: Parfait.
2: Mais le jardin, c'est quand même quelque chose. Là.
1: C'est ça, ouais, j'adore. Ouais. Ça va faire des best stories Instagram.
2: Exactement.
1: Ça, je suis là-dessus.
3: Lynn, avec ta compagnie de théâtre La Sentinelle, quels sont vos souhaits avec votre résidence d'écriture chez Ducep?
2: Damn! Quels sont nos souhaits? Écoute, je te dirais de nous donner les moyens de réaliser nos rêves les plus fous. Là. Ça serait ça. Mais je pense qu'on est bien entouré, bien accompagné là-dedans. Là. Puis ils nous ont ouvert la porte assez rapidement, je dirais. Là. Fait que, en fait, ils attendent ça depuis longtemps. Ils sont comme, bon, vous n'avez pas un projet sur la table, ça serait le fun qu'on puisse avoir à la maison. Puis, tu sais, on pose des projets, mais ça ne fonctionne pas tout le temps. Mais là, on a une idée.
3: Oh,
2: on a une idée, on a quelque chose.
3: Ça germe.
2: Oui, c'est ça. On travaille sur quelque chose qui est quand même très intéressant. Comment je pourrais dire ça sans rien dire? Ben, je pense qu'on travaille, tu sais, on travaille sur vous hein, avec des auteurs, autrices. Puis là, on veut s'attaquer à quelqu'un qui est quand même très important dans notre culture. Fait que voilà. Voilà. Ouais, on a...
1: Un autre monument.
2: Eh bien, écoute, pourquoi pas?
1: Ah,
2: pourquoi pas?
3: On a hâte de voir ça.
2: Ouais. Je vous laisse sur un suspense. Hein.
1: Ouais, j'aime ça.
2: Ouais, c'est ça. Ouais, c'est ce que je fais.
1: Et pour terminer, tu as déjà dit ce qu'on fait, c'est plus grand que nous.
2: Ouais.
1: En parlant de comment on peut changer la trajectoire de quelqu'un qui se retrouve dans une salle de théâtre.
2: Ouais.
1: Pour toi, Lynn, c'est quelle pièce qui a eu cet effet-là sur toi?
2: Hey,
1: que tu as des souvenirs?
2: Je pense que... OK. Parce qu'auparavant... Je pense que j'en ai plusieurs.
1: Oui, auparavant, mais c'est bien correct, c'est
2: okay.
1: ce qu'on veut.
2: Ah, OK, cool. Ben, parce que la première fois que... Ben, en fait, j'ai été voir des pièces de théâtre quand j'étais au primaire, secondaire, mais j'étais pas attaché à tout ça parce que j'étais comme...
1: Déjà que la sortie scolaire, moi, les madames, ils me criaient tellement dessus pour qu'on soit tellement bien élevés. Tout le long, tu te concentrais plus pour ne pas faire de quoi déplacer qu'écouter la pièce.
2: Oui, non, t'as raison. Ça, je pense que... Bon, mais ça dépend. Il y en a des bonnes.
1: Oui,
2: comme,
1: oui.
2: Puis il y a des gens qui sont super bons, mais c'est vrai que dans le temps, c'était autre chose, tu sais. Mais on est allé, puis en plus, c'était une sortie, fait que toutes les raisons étaient bonnes pour pas faire du français. Excusez-moi, je l'ai dit, mais c'était pas ce qu'on voulait.
1: Mais non, une sortie scolaire,
2: français, maths, anglais, on était comme, oh, on va aller voir du théâtre à la place. Là.
1: Ouais.
2: Puis, il y avait le Comte de Monte Cristo en 2005, deuxième partie, parce qu'ils avaient fait la première partie, me semble, la saison d'avant, mais nous, on ne l'avait pas vu. On a juste vu la deuxième partie. Puis, je me rappelle absolument de rien. Là. Je me rappelle absolument de rien, je vous le jure. Mais le sentiment que j'ai eu en sortant de là, on criait dans la salle. On aurait dit que c'était un show rock. Tu sais, c'était la vengeance du Comte de Monte Cristo. Mm. Puis on voyait juste ça. On était comme, non, il va faire ça. On était tellement captivés. C'était tellement le fun. Mais jamais j'ai fait le lien de, je vais faire du théâtre un jour. J'étais pas là dans ma vie. Puis... J'ai été voir, à un moment donné, j'ai été voir Table Rase à l'Espace Libre. Puis mon Dieu, j'étais comme, waouh, on peut ficeler une belle histoire comme ça aussi. Tu sais, un truc qui est quand même assez, je vais le dire comme ça, là, c'est quand même un sujet sombre. Là, c'est une amie qui veut avoir l'aide à mourir. Là, okay. Mais c'est comment on se rend là. Les personnages sont attachants. C'était tellement bon. Puis ça m'a dit, tu sais, pour moi, ce sont ce genre de pièces-là qui font comme, ben, tu sais, je veux parler aux gens de cette façon-là, tu sais.
3: Ouais.
2: Le théâtre, c'est, je veux que ça... Comment ça m'a touché? J'aspire à toucher des gens comme ça quand quand je fais des pièces ou quoi que ce soit, là. Puis Les aiguilles et l'opium de Robert Lepage, quand j'ai vu ce truc tourner sur scène, j'ai fait, je suis où, là? Et où est-ce que je suis?
1: Classique Robert Lepage de wow!
2: Ben ouais! J'étais comme, attends, on peut faire ça au théâtre? Comme on... Quand on se donne les moyens, ça peut donner ça, là. Puis j'étais comme, waouh! C'est ça. Puis je pense que c'est mon premier Robert que j'ai vu. Parce que j'ai vu 8-8. Ben après, bon, je vais pas toutes les nommer, mais non, mais j'en ai vu d'autres. Puis j'étais comme, mais je me rappelle Les aiguilles et l'opium. Puis Marc Labrèche qui jouait là-dedans. Marc, pour moi, man. Pour moi, c'est mon légende. Jim Carrey, comprends-tu? C'est comme, c'est la légende ici. Fait que j'étais comme, ouais. Mon Dieu, il est tellement bon. Fait que ouais, je dirais ces trois shows-là. Il y en a un qui vient de me passer en tête, mais que j'ai complètement oublié parce que je parlais d'autre chose. mais c'est ça. Fait que pour moi, c'est comment ça touche les gens, tu sais, parce que, tu sais, on est dans une... OK. Je sais pas si vous avez vécu ça, mais dans le temps, il y avait beaucoup de talent show quand j'étais plus jeune.
1: Genre,
2: ouais.
1: À l'école?
2: Oui, à l'école ou dans des...
1: Ben, secondaire en spectacle et compagnie.
2: Ouais, ben, oui, mais c'est vraiment plus et compagnie, je dirais. Ouais. c'était comme, il y avait des gens qui faisaient des talent shows dans le temps, puis il y avait... Bon, tu avais ton téléphone, mais tu pouvais pas filmer dessus, là. Tu sais, c'était comme ton flip phone, puis c'était tout. Puis il y avait ce sentiment de, si t'étais pas là, t'avais manqué quelque chose. Il y avait ça que maintenant, je trouve que c'est un petit peu dilué à cause des réseaux sociaux, à cause de... C'est ça, on partage souvent, mais je trouve que le théâtre, tu peux pas faire ça, tu sais. T'es
1: on
2: pris...
1: On parle tout le temps de ça, du faux monde du théâtre.
2: Exact. Fait que t'es comme obligé de venir si tu veux participer à cet événement-là. Puis quand c'est super bon, c'est super le fun. Puis les gens sont comme, ah, oh, ben tu sais, je l'ai manqué. Puis t'es comme, ah, you know, c'est ça. Puis c'est ça que j'aime. Je trouve que ça rapproche les gens. T'sais. Les gens, après ça, ils sont comme, oh, ben si tu fais quelque chose dans le futur, laisse-moi savoir, fait que je vais essayer. T'sais, fait que je trouve que c'est le fun. Puis ça permet d'échanger aussi avec les gens là, sur s'ils ont aimé, pas aimé, sur ce que ça leur a fait réfléchir et tout. Fait que... Pour moi, c'est ça. Pour moi, c'est plus grand que nous.
1: Mais je suis complètement d'accord avec ce point-là. Depuis moi aussi, j'ai ces pièces de théâtre-là qui sont importantes. Mais si on parle là-dessus, on nous perd pendant une heure.
2: Oui, c'est ça. Oh, il faut que je nomme le dernier. Excuse-moi, excuse-moi, je l'ai retrouvé.
1: C'est quoi?
2: C'est le Grand Cahier. Ce show-là, je l'ai vu trois fois. C'était tellement bon. Oui. Ils étaient tellement bons. Je ne peux pas t'expliquer à quel point c'était un bon show.
1: Ben, il y a fait un extrait au 70 ans du Casio, que toi aussi, tu avais fait un extrait de M'appelle Mohamed Ali.
2: Exact.
1: Puis je m'en rappelle, j'étais comme, oh!
2: Ouais, non, c'était super bon. Pour vrai, là, je vous souhaite qu'ils le reprennent. Après, je ne sais pas s'ils vont le faire. Mais je le lance dans l'univers. Ouais. Parce que je vais aller le voir une quatrième fois avec mes 100%. Enfants. C'est tellement bon. C'était tellement bon. Ouais. Trois fois. Ouais, coup de cœur.
1: Ouais. J'adore. Mais on va continuer l'émission avec une chanson. Et donc, on continue avec un participant des Francouvertes de cette année. C'est un finaliste et c'est Irden Exantis. Et on vient d'Angers.
2: Ma belle.

0: Et c'était Danger de Hirden Zixanthus.
1: Let's go, ma boy!
0: Ton boy!
2: Ah, c'est mon man. Shout-out Hirden, shout-out English. Les deux avec qui on est... Bon, on avait des projets de sortir quelque chose, un projet musical. Je le lance comme ça, je vais leur mettre un peu de pression.
0: Ben oui!
2: Il faut qu'ils entendent ça, mais ouais, c'est ça. C'est...
0: Moi, je t'ai entendu rapper dans, dans Chilling, mais Mommy, le retour, là, c'était des popées partitions. J'ai tellement aimé cette pièce-là. Vous aviez des textes incroyables et c'était pas pire quand même.
2: Ben écoute, on s'est donné.
0: T'étais talentueux.
2: Ben merci, c'est gentil. Mais comme je te dis, avec Gabriel Lemire et Zoé Tremblay, Bianco, écoute, la barre était haute. J'étais comme, yo, j'aime ça travailler avec vous, c'est le fun. Puis à un moment donné, c'est drôle parce que on écoutait random des chansons chez moi, puis il y a une chanson qui passe dans ma tête, puis là je suis comme hey, c'était bon, mais c'est quoi cette chanson? Puis je suis comme ok, je fais l'air, puis je suis comme immortel, oh c'est une chanson de Mommy, c'est même pas un vrai, c'est comme il est où l'album là, tu sais,
0: pour de vrai, il est où l'album? Parce que vous avez enregistré une toune, c'est Pas de cochon dans mon salon,
2: exactement,
0: puis c'est je l'ai posté sur les réseaux sociaux, puis je l'ai eu dans la tête tellement longtemps.
2: Je l'ai
0: montré la semaine passée à Esther pour le dossier.
1: J'ai tout aimé,
0: c'est excellent.
2: Ouais.
0: Par contre, malheureusement, la Mommy ne sera pas au festif cette année pour chanter vos best-of, malheureusement. Mais le festif de Baie-Saint-Paul commence maintenant. Puis moi, je suis pas pour toi, Esther, moi, je suis tellement FOMO.
1: Ah, moi aussi, vraiment.
0: Ça n'a pas de bon sens, tout le monde part au festif.
1: Je faisais juste noter tous les choix à ne pas manquer, puis j'étais comme, je ne verrai pas. Il y en a tellement.
0: Est-ce qu'on a fait chier tout le monde avec nos stories de la noce?
2: Absolument.
0: Donc, fait que, bon,
1: on choisit nos combats. Hein.
0: Exactement.
2: C'est correct.
1: Mais là, on veut vous dire quand même les shows à ne pas manquer parce qu'il y en a beaucoup.
0: Oui.
1: Alors, ça commence ce soir avec à 19h45, Marjo. Donc là, je ne vous ai pas mis les shows qui sont déjà passés parce que.
2: Ben,
1: évidemment.
2: Merci.
1: Évidemment. Donc, 19h45, Marjo à la Place des Jardins, suivi de Lou Adriane Cassidy à 21h30. Ensuite, à partir de 23h45, c'est complètement acadien avec le groupe B, suivi des Hey Babies à 1h du matin. Ces deux shows-là sont sur la même scène, donc SiriusXM. Et il y a aussi en simultané Dead Obies de minuit à 1h30 au Pit à sable Electrolyte et Vulgaire Machine de 1h à 2h30 à la scène Hydro-Québec.
0: Non, mais vous comprenez pas que le Pit à sable, c'est genre, c'est comme, faut que tu prennes une navette pour te rendre là, faut que tu prennes un bus.
2: Ah ouais.
0: Moi, je suis jamais allée au Pit à sable, mais je suis allée au festif, puis les shows au Pit à sable, ça brasse.
1: Ça déménage.
0: Un show de Dead Obies.
2: Ben oui, c'est ça.
0: Puis ça le sold out, ce show-là, tellement
1: clair.
0: Rapidement.
2: Ben oui.
1: Tout le monde cherche des billets, là, je voyais dans mes stories aujourd'hui. Là. Ouais.
2: Mais j'ai vu Marjo lors d'une soirée bénéfice cette année. Elle est incroyable.
0: Ah, c'est sûr,
2: elle est incroyable. Elle nous a tous fait chanter. Là.
0: Après, I'm having what she's having. Je me demande ce qu'elle prend le matin pour avoir autant d'énergie.
2: Écoute, elle écoute ses propres chansons, je pense. Ah,
0: je l'aime tellement.
2: Oh, c'est tellement de la bonne musique. Ouais.
0: Excellent. Demain,
1: oui.
0: Donc vendredi, de 14h à 15h, il y a la Flore Laurentienne sur la scène Auto-Québec. Wow. Et Grand Eugène sur la scène Microbrasserie Charlevoix. Ensuite, c'est une soirée

0: Rap Keb avec Fouki de 19h45 à 21h30, okay. Suivi de Loud à la place Desjardins. À 23h45 à la scène Hydro-Québec, c'est Robert Robert qu'on a vu à l'Anus qui donne tout un show, vraiment. Ce gars-là, il y a des springs en tous ses souliers, pour de vrai, ils sont tout le temps. Suivi de Mal-Aimé Soleil de 1h à 2h15. Et en même temps que Mal-Aimé Soleil, il y a notre grand chum Gab Bouchard sur la scène SiriusXM.
1: Donc, toute une journée, encore une fois.
0: Ouais. Devoir choisir entre Mal-Aimé Soleil et Gab Bouchard, c'est quand même tout un choix.
1: Même, ouais.
0: C'est comme, quelle pète d'amour j'ai envie de vivre ce soir.
1: Ouais. Après ça, on poursuit avec le samedi. Donc, de 13h à 14h, il y a Louane Larobina dans la cour à Joanne, présentée par la presse. De 14h à 15h, il y a Louis-Jean Cormier sur la scène de tout Québec et Alphonse Bisaillon sur la scène Microbrasserie Charlevoix. Ensuite, on a Oui Merci à 18h30 à la place Desjardins, suivi de Vincent Vallière à 19h45 et de JF Posé à 21h30. Et à minuit, ça se termine pas là, à minuit, il y a en simultané Kinji sur la scène Hydro-Québec et les louanges dans le Pétasseur.
0: Wow. Oh my God.
1: Non, mais tu sais...
0: Si t'es correct, moi, ça va être incroyable.
1: Incroyable.
0: Je suis faux mot. Et la dernière journée, ça, c'est la journée où tout le monde est vraiment poqué, mais qui se disent, hey, c'est pas grave si je pogne le trafic à Québec. Parce qu'il y a Marie-Céleste à 12h45 sur le Quai Belle. Puis les shows sur le Quai Belle, c'est tellement beau. Mmh. Parce qu'il y a le fleuve, puis tout. Puis moi, je suis allée voir Jean-Michel Blais sur le Quai Belle.
1: Oh, mon Dieu.
0: C'était incroyable. Et on conclut ça avec deux spectacles en simultané à 13h45. Le groupe montréalais de jazz... C'est montréalais parce que ça s'appelle Hochelaga Hotshot. Esprit des sons et de l'ambiance de New Orleans. Et le brass band Sherbrookeois Plombier.
2: De Sherbrooke, je présume.
0: Oui, voilà, ça, on me glisse à l'oreille que oui.
2: Okay.
0: On me glisse à l'oreille que oui. Et toi, Lynn, qu'est-ce que tu fais puisque t'es clairement avec nous, fait que t'es pas au festif.
2: Ouais.
0: Toi, tu fais quoi cette semaine?
2: Culturel. Côté culturel, qu'est-ce que je fais cette fête semaine? Ouais. Je m'en vais voir J. Cole au Centre Bell. Ouais, c'est ce que je vais faire ce samedi. Ouais.
0: Nice.
2: Ouais, tranquille. Ben, pas de temps, là. Mais...
0: Ben, ça va être le fun.
2: Oui, ça va être très cool. Ouais, quand même. Ouais.
0: Très cool.
2: Ouais, c'est ça. Fait
0: yes.
2: que voilà.
0: Très
1: Soyez-y.
2: Il vous reste des billets.
0: Ah, ben, allez-y, là, la gang.
2: Ouais.
0: C'est le temps. Et on va faire jouer une artiste qui est au festif pour un petit peu pardonner notre faux mot. Et c'est Lisanne avec 50-52.

0: c'était 50-52 de Lisande que vous pouvez aller voir au festif pendant que nous, on va être à Montréal. Ben, c'est ça. Sinon, là, on va rentrer un peu plus dans la nostalgie avec toi, Lynn. Donc, okay. On plonge dans ton questionnaire nostalgie.
1: OK.
0: On te pose des questions. Si tu te rappelles pas de la réponse, c'est correct.
1: D'accord.
0: On les a avec
1: nous. Parfait, merci.
0: Donc, Lynn, ton premier concert, c'est quoi?
1: Mon premier concert? Concert? C'est quoi mon premier concert? Oh, Schnitzel. Je pense que c'était les Baby Spice.
0: Mais c'est pas les Spice Girls?
1: Non.
0: Baby Spice? Non. Genre, c'est quoi? Baby Spice, c'est quoi?
1: À mon époque.
0: Dans ton temps.
1: Dans mon temps. Il y avait, ben oui, il y avait Spice Girls et Backstreet Boys. Mais ici, il y avait des gens qui faisaient... Comme il y avait un groupe de jeunes filles qui faisaient les Spice Girls, mais elles étaient plus jeunes, fait qu'elles s'appelaient les Baby Spice. Puis il me semble qu'il y avait la même chose pour les Backstreet Boys.
0: Ah, c'est bien drôle.
1: Fait que t'allais, en fait, ils reprenaient des chansons j'allais dire Backstreet Girls, mais
0: des Spice Girls.
1: Puis ils les mettaient en français. Fait que, c'était quand même, j'étais dans un parc, puis. C'est ça, j'étais jeune, puis on était là, fait qu'on écoutait ça avec Carmen Campagne aussi, shout out Carmen. Elle passait aussi, elle avait un truc, tu sais, c'est comme un festival pour enfants, c'était comme...
0: OK, parce que moi, je faisais mes recherches, puis je trouvais rien, j'étais comme, est-ce qu'elle va Baby Spice en concert?
1: Non, elle s'appelait les Baby Spice,
0: c'est bon!
1: Wow. C'est ce sacré Charlemagne, en tout cas... C'était...
0: Des bons bangers.
1: Ben, gars, je me rappelle encore aujourd'hui.
0: Ben oui.
1: C'était dans le siècle précédent.
0: Non. Fut une époque.
1: À mon époque.
0: À mon époque.
1: Ouais, c'est ça. Je pense que c'est le premier que j'ai vu.
2: Sinon, le disque que tes parents mettaient dans l'auto.
1: Oui, il me semble que c'est Crime of the Century de Supertramp.
0: Ben, c'est ça.
1: Ça, c'est un classique, là.
0: C'est un classique. Et justement, ce que je disais, parce qu'on se partageait durant la pause, qu'on a une passion vinyle commune qui a commencé très récemment, donc très dangereuse. Mm-hmm. Et pour ma fête très en retard, vous vous rappelez, ma fête, c'était en mai.
1: Joyeux anniversaire, c'est quand ta fête?
0: Le 28 mai.
1: Oh, OK.
0: C'était au début de la saison.
1: OK, OK.
0: Fait que j'ai reçu mon cadeau de fête en retard de la part de ma tante, mais pour une bonne raison.
1: Okay.
0: Parce que c'est comme une trentaine de vinyles des années 70-80. Tu sais, c'est écrit le nom de ma mère. Là. Elle l'a écrit pour identifier ses vinyles pour pas que ses sœurs les volent. Bon, clairement, ça a été fait.
1: Oui.
0: Puis, tu sais, il y a des Beatles, il y a du Supertramp, il y a Crime of the Century, Pink Floyd, The Dark Side of the Moon, Janis Joplin. Je capotais. Parce que tu sais, des fois, tu vois des vieux vinyles, puis tu te dis, bon, c'est quoi qu'elle va nous donner? Puis, chaque vinyle, j'étais comme, ah! Mais non, parce que tu sais, là, ils vendent tellement cher.
1: Ben oui, garde-les. Ça va.
0: Oh, je les garde.
1: Très cher.
0: Mais s'ils buguent, parce que je les teste, parce que tu sais, ça a fait des parties de sous-sol,
1: c'est
0: ce temps-là, puis il y a de la bière, puis tout.
1: Ouais.
0: Fait qu'il paraît que c'est de la faute à ma tante Caro.
1: OK, parfait. Mais nettoie-les.
0: C'est ça qu'on m'a dit. Fait que je les nettoie.
1: Exact. Ça aide. Ouais. Crois-moi, ça aide.
0: Je prends note.
1: Je suis beaucoup sur YouTube. Je t'enverrai des vidéos.
0: Ah, parfait. C'est bon, ça. Entretien du vinyle, c'est un jardin.
1: Exactement. Mais c'est fou à quel point, comme je te disais, là, depuis un an et demi, là, ça fait longtemps que je suis comme, je vais m'acheter des vinyles et tout. Puis, comment te dire? Mais c'est beaucoup d'argent. Là, j'en ai un que je vais acheter.
0: C'est quoi?
1: C'est History de Michael Jackson.
0: Ah, ben, c'est sûr qu'il coûte
1: Mais regarde, écoute, avant, il valait comme 200-300 $. Maintenant, sur les sites, il est à 1200, 1500, 2100. Fait que t'es comme, bon, ben. J'ai manqué ma chance.
0: Je vais être bien honnête avec toi. 1000$, c'est cher pour un vinyle.
1: Gars, j'ai d'autres problèmes dans ma vie, je te dirais. Puis je suis pas rendu à m'acheter un vinyle à 1000$.
0: Ouais, je comprends.
1: Ouais.
0: Et boboy. Ton premier contact avec la lecture.
1: Oh, oui. Ben oui, mais non. Mais oui, parce que c'était Mercure en secondaire 4. Puis on a lu plusieurs livres auparavant, mais sauf que c'est le premier. Tu sais, on dirait que c'est comme si j'ai compris c'était quoi un roman, tu sais, en lisant puis en voyant cette histoire-là de cette fille qui est prise dans une maison qui n'a pas de miroir, rien, puis que tout d'un coup, ben, elle arrive à se faire un miroir avec les thermomètres de Mercure. Puis là, elle peut se voir, elle voit à quel point elle est belle. C'est une super belle histoire. Puis je me rappelle que ça m'avait marqué parce que, justement, je m'étais imaginé l'univers. C'était comme mon éveil du roman, vraiment. Là. Fait que, ouais, je te dirais que c'est le premier là, qui m'a énormément marqué. Ouais.
0: Wow.
1: C'est une belle histoire, si vous avez le temps. Là, puis ça,
2: absolument.
1: Je veux dire, tu lis en secondaire 4.
0: Oui.
1: C'est facile.
2: C'est accessible à tous.
1: Ah, c'est accessible à tous. Je le conseille à tous.
2: Sinon, le film que tu connais par cœur.
1: Ah, c'est La Cloche et l'Idiot. Man, La Cloche et l'Idiot. Là. Puis, ce que j'ai adoré avec La Cloche et l'Idiot, c'est qu'à un moment donné, j'ai arrêté de l'écouter parce que là, on était tombé sur Inception. Là, on écoutait Inception à chaque soir. Je sais pas pourquoi, mais on écoutait, je vous jure, on écoutait Inception à tous les soirs.
0: Pressé de comprendre.
1: Mais on aimait ce film. C'est, bref. Je sais pas pourquoi. Mais à cette époque-là, puis j'avais délaissé La Cloche et l'Idiot, puis je suis revenu plusieurs années plus tard. Puis j'étais comme, hey, aujourd'hui, je comprends mieux les blagues parce que je suis un adulte. C'était vraiment drôle.
2: Oui, toujours le deuxième degré comprendre plus tard. Et,
1: C'est vraiment un très bon film. Puis je trouve que le doublage français... Mais pour moi, il y a des films qui sont meilleurs en français, là, qui sont doublés, qui sont meilleurs. Là. Puis je pense que ça en fait partie.
0: Ça fait des souvenirs d'enfance. Ben, François Relcôté nous a refait entièrement une scène de Home Alone, puis t'es comme, moi, je dois l'écouter en doublage.
1: Ouais, c'est ça. Parce que des fois, il y a des trucs qui sont meilleurs. Honnêtement, là, c'est pas que j'ai pas écouté les autres versions puis j'ai pas aimé, là, mais c'est vraiment juste bon. Ils ont été le plus loin qu'ils pouvaient aller dans le doublage là-dessus. Fait que ça, comment ça s'appelle? Un Presse à New York aussi, là, c'est... Écoute, Fight Me, si vous préférez la version en anglais, mais c'est meilleur. C'est vraiment meilleur en français. Ouais.
0: Je comprends.
2: Ton émission d'enfance.
1: Oh, merde. Désolé. Rémi sans famille. Ça, là, man, j'ai jamais écouté la fin quand j'étais jeune, mais ça passait... C'est quand même très triste. Là. C'est un jeune garçon qui se fait adopter. Puis là,
0: juste le titre, déjà, ça donne le
2: signe.
1: Oui, c'est ça. C'est comme il se fait adopter par une famille, mais il ne sait pas que ce n'est pas sa famille jusqu'à ce que son beau-père essaye de le vendre. Fait que finalement, il l'a vendu, mais sauf qu'il est pris sur son aile par quelqu'un qui, lui, est un... c'est un artiste de la rue. Là. Fait qu'il fait du cirque un peu, puis du chant avec des animaux qu'il a entraînés. Ces gens-là vont mourir. C'est comme, il va mourir, puis les animaux vont mourir aussi, mais il se fait d'autres amis, puis la mission, c'est de trouver sa famille qui retrouve à la fin. Mais j'avais jamais écouté la fin quand j'étais jeune, mais j'arrêtais pas de pleurer. À 21 ans, j'ai écouté la fin. Je vous dis, j'ai pleuré, là. C'est comme, pour vrai, là, j'ai appelé ma mère, j'ai dit, non, mais c'est parce que j'ai écouté la fin de Rémi sans famille, c'était vraiment beau. Il retrouve sa famille. mais c'est super touchant.
2: Mais moi, à une époque, il y avait tellement d'émissions d'orphelins. J'en parlais avec ma mère, elle m'a dressé une liste.
0: Oui, ma mère m'a fait regarder des trucs de cette liste-là.
2: Oui. Moi, j'ai regardé Heidi dans cette liste-là, notamment.
0: J'ai regardé Deméthane, la pauvre grenouille, dépressive.
2: Belle et Sébastien, Candy, le petit castor, Calimero. Oui. C'est comme toutes des émissions qui parlent d'orphelins.
1: Oui.
0: Mais ça, tu sais-tu pourquoi?
2: Non, je sais même pas pourquoi.
0: Ben moi, ce qu'on me dit, c'est que à cause des années 60, genre après la guerre, en fait, c'est que la guerre mondiale, il y a tellement eu d'orphelins par rapport à ça que tous les créateurs... C'était un peu ça, leur filon dramatique. Ouais. Et je comprends. L'a comme donné lieu à toute cette époque-là. C'est parce que moi, ma mère écoutait ça, puis elle était genre...
2: Ah, moi aussi. Moi, ma mère, quand j'ai parlé, qu'on allait parler de ça dans l'émission, elle m'a écrit une phrase qui m'a beaucoup fait rire. Mm-hmm. Elle m'a dit, c'était une boîte de Kleenex par matin de fin de semaine. Dans le sens où il pleurait tellement c'était vraiment ça, là. C'était l'époque où...
0: Rémi qui se fait vendre, puis qui se fait... meilleur pitch, mettons.
2: Nous, on a creusé avec Kaboom. Là, on est loin des émissions de Cornemuse.
1: On est loin de ça.
0: On est élevés dans Watt, nous.
1: Bagou. On s'inquiétait pour Bagou, là.
0: Bagou.
1: Mais Rémi, je vous jure, là, si vous avez la chance, c'est super bon. C'est vraiment très bon.
0: Parfait.
1: Ouais, puis la musique d'intro, elle reste en tête, là. C'était une époque où est-ce que les intros d'émissions étaient tellement bonnes.
0: Des méthodes étaient bonnes, me semble.
1: Oui.
0: Elles étaient vraiment bonnes. C'est comme une chanson en japonais, genre.
1: Ouais.
0: Ça, ça me ressort en tête.
1: Il était une fois l'espace, là. L'infini. Que j'étais comme, you le single, bro.
0: Drop it on SoundCloud Live. Sinon, on va continuer, mais avec une chanson qui... C'est ma chanson d'été, en fait. Okay. Quand ça l'a sorti, j'étais comme, c'est ma chanson d'été. Puis c'est faite par Miro Chino, qui fait notre thème d'émission, en plus.
2: Notre jingle.
0: On l'aime. Mm-hmm. On l'aime assez. Donc, c'est Tour à tour de Miro Chino.

0: Et c'était Tour à tour de Miro Chino, yeah. Notre baigneux estival. Honnêtement, j'adore cette chanson. Vraiment, à l'écouter. On continue avec le questionnaire actuel et on continue de parler de musique. Donc, là, tu nous as proposé plusieurs choses.
1: Oui.
0: L'album que tu mets quand t'as le aux cordes.
1: Ouais.
0: T'as trois choix.
1: Oui, en fait, ça, c'est les trois choix. Oui, mais
0: c'est
1: sinon,
0: ta rotation.
1: Ça change. Oui, c'est ma rotation, mais sinon, ça change souvent, là. Ça change souvent.
0: Mais c'est ce moment. Maintenant, qu'est-ce que. Genre, c'est tes réponses. Tu sais, ça peut changer tout le temps, là.
1: Ouais, regarde, tantôt, j'écoutais Dangerous de Michael Jackson.
0: Il y a beaucoup de Michael Jackson quand même.
1: Ben, dans ma vie, ça m'a forgé, là. Je vous mentirai pas, là. Ça m'a forgé.
0: Mais oui.
1: Dans le temps où est-ce qu'on j'écoutais du James Brown, du Prince, du Jackson 5, mm-hmm. Temptation. Tu sais, moi, j'ai grandi avec Musimax. Vous connaissez...
0: Non, je sais c'est quoi.
1: Musique Plus, mais...
0: Mais Musimax, je sais c'est quoi.
1: Parfait. J'ai grandi avec Musimax, fait que... Ouais, moi, j'écoutais beaucoup ces chansons-là, là, tu sais, mm-hmm. Tommy Lee Jones. Bref. Ouais. Fait que y a ça, sinon... Sinon, qu'est-ce que j'écoute? Ben, j'écoute du Kelly Crow aussi. J'écoute du Kelly Crow. Papo, j'adore ça parce que ça, sa musique, pour moi, c'est un avant-gardiste. Là. Un visionnaire, je dirais. Pas un avant-gardiste, un visionnaire. Puis il est tout le temps en marge. Puis j'adore son travail. Je trouve qu'il y a une façon d'écrire, il y a une façon de faire un flow musical. Je suis peut-être juste trop fan, mais... oui, c'est ça. Moi, pour vrai, du Kelly Crow, là. C'est vraiment très bon. Puis après, ben ça dépend. Là. Je peux écouter du Kamasi Washington ou du Youssef Kamal. En ce moment, il y a beaucoup de jazz. Mais là, tu vois, c'est ce que j'écoutais. Ouais. Sinon, j'écoute beaucoup de J1. Du J1 en ce moment, c'est comme un dembo, c'est ça? C'est comme un style qui se ressemble à du reggaeton. Je suis tombé là-dedans. Là. J'étais allé le voir en show. Il est venu à Montréal. J'étais allé le voir en show. C'était incroyable. J'ai crié J1!
0: T'as-tu shaké ton popotin?
1: Ben, quand même un peu. Quand même un peu. C'est de la musique que t'as pas le choix.
0: Mais non,
1: c'est
0: faut se shaker ton popotin.
1: Je suis là-dedans. Là, en ce moment, en fait, c'est ce que j'écoutais avant de m'en venir ici.
2: Ah,
1: fait que,
2: c'est
1: fait que voilà.
2: Ça t'a mis dans le mood.
0: Shakage de popotin.
1: Exactement. Exact.
2: Puis là, t'as été très généreux. Quand on t'a demandé ta chanson de karaoké, tu nous en as donné trois.
1: Oui,
2: différents moments de la soirée.
1: Oui, parce que moi, je trouve que c'est très important de faire...
0: C'est incroyable.
1: Faut voir ça. Il faut voir le crowd et tout. Mais j'adore aller au karaoké, mais pas... J'aime ça chanter puis y aller parce que c'est fun. Mais je trouve ça tellement beau de voir des gens qui, normalement, à jeun, serait jamais allé sur scène, tu sais. C'est comme la place d'être comme tu sais là je veux y aller, tu sais. J'avais été à Québec au Ninkasi un moment donné. Je suis tout le temps là quand je suis à Québec.
0: Moi aussi, je suis tout le temps à Québec.
1: Puis là, il y avait cette fille là qui était quand même avancée dans sa soirée, tu sais. Puis elle monte sur scène, puis elle prend le micro, puis elle est comme Céline, ça c'est pour toi. Tu sais, entre nous, là, c'était pas bon, là, tu sais, comme, c'est correct, mais la confiance qu'elle avait, puis d'être comme, ouais, c'est ça que je chante ce soir. Je trouve ça super beau. On voit les humains derrière qui ont plus de fil, puis qui sont comme, mais c'est ma chanson préférée. Puis après ça, ils diront, ben moi, je suis pas un artiste, mais on l'est tous un petit peu, tu sais.
2: Absolument.
1: On l'est tous un petit peu.
0: La dernière fois, je suis allée au Ninkasi, j'ai chanté J'irai au Tira avec mon amie Janine. Elle va être contente que je mentionne cette anecdote-là. Parce qu'il y a une fille de Québec, elle dit, j'aime tellement Céline. Puis elle a pris le micro. Elle nous a volé notre spot, fait que nous, on a fait exprès, on s'est juste mis dans le fond de la scène pour le laisser performer, mais j'étais tellement off. En plus, elle chantait pas bien. Puis Janine et moi, on a une formation en chant, fait que les deux, on était prêtes. Moi, j'étais Céline, elle était Jean-Jacques, comme on le savait, on avait nos cues. Elle nous a tout scrappé ça.
1: Ça, c'est plate.
0: Ouais.
1: Fait qu'il faut la rechanter bientôt.
0: Oui, c'est
1: ensemble avec ton ami.
0: Oui, c'est ça. Janine, on va à Québec en septembre.
1: Okay.
0: On veut se reprendre sur le J'irai où tu iras.
1: OK, parfait. On sait où être.
2: Absolument.
0: Ouais. 12 septembre.
1: Puis
2: pour les curieux, tu nous as répondu début de soirée Piano Man.
1: Oui.
2: Milieu de soirée, I Feel Good.
1: Oui, mm-hmm. oui, oui.
2: Et fin de soirée, Bohemian Rhapsody.
1: Oui, oui, oui. Oui, oui. Ça fait, ben, oui, c'est ça. C'est ça ferme bien. Quand c'est, oui, quand même, quand même. On ferme le bar ou on le ferme pas? Là.
0: Mais non, c'est absolument.
1: Voilà.
0: Mais il faut que je te vois en karaoké. Là, il y a beaucoup de nos invités que je veux voir en karaoké, ah, oui. mais ouais. vraiment, vous nous donnez du bon stuff.
1: Ben, écoute, ben, faites un appel.
0: Ah! Oh,
1: ça serait
0: on
1: fun.
0: Fait une soirée karaoké, la ben boussole oui. culturelle.
1: Ben oui. Faites l'enregistrement là-bas. Puis vos chansons, c'est les chansons des personnes qui chantent. Ah, ben ouais.
0: Ah, c'est hot.
1: Ah, j'aime ouais?
0: T'es notre invité d'honneur.
1: Oh, merci. Parfait. Je serai là. Je serai là.
0: Wow, j'adore cette idée.
1: Ah oui, l'idée est bonne. J'adore
0: ça. Ça mijote, ça mijote.
1: Oui.
0: On va changer de registre. Le livre que tu recommandes à tous tes amis.
1: Ah oui, l'autobiographie de Malcolm X. Pour moi, c'est un livre qu'il faut absolument lire, peu importe on vient d'où. Parce que Malcolm X, pour moi, j'avais juste l'homme de la fin, mm-hmm. mais j'avais jamais compris le parcours. Puis de voir que c'est quelqu'un qui a commencé dans la rue, qui avait rien, absolument rien, qui a été dans la débauche aussi. Puis de voir à la fin que c'est cet homme qui avait ce message-là d'unification. Ben il se battait pour les valeurs et les droits des Noirs. Mais à un moment donné, à la fin, c'était plus unificateur, puis qui est décédé. Puis c'est son autobiographie, fait qu'il a participé à ce livre. J'ai vraiment adoré. Ouais, c'est un livre qu'il faut lire plusieurs fois dans sa vie, mais au moins une fois, je le conseille. Comme un saut en parachute, je conseille une fois dans sa vie. Même si vous avez peur, mais je vous le conseille. C'est vraiment beau.
0: On fera les deux.
2: Merci la recommandation.
1: Mais ça me fait plaisir.
0: Puis on va poursuivre avec une artiste que tu as 4 vinyles autographes. Non, trois vinyles.
1: Oui.
0: Mais que tu aimes beaucoup.
1: Oui.
0: Et c'est Leonie Gray avec On reste là.
2: Oui.
0: Oh, faut que je la porte.

0: On en restait là, de Leonie Gray. Lynn, là, t'as commencé à fouiller un peu notre coffret. Oui. Je pense qu'il y a des pépites, là.
1: Ah oui, ah, oui, il y a des pépites. On en a parlé tantôt. Harmonium est là. Il y a du Billy Joel. Il y a du Marimé. Mais il y a l'album coffret de Noël de Canal Famille. Non, non, non, si je peux partir avec quelque chose, c'est bien ça que je prendrais.
0: Ouais, yes, ouais.
1: Vraiment, là, vraiment, là. Ouais, ouais, ouais, ouais.
0: Oh, wow. Et toi, tu nous donnes quoi?
1: Je donne, ce classique de Racine.
0: Ooh.
1: Qui s'appelle Andromaque. En fait, c'est mon classique préféré. C'est mon premier classique que j'ai fait au conservatoire, à l'école. Puis je suis tombée en amour parce que c'est des histoires d'amour toxiques.
0: Oh.
1: Puis je trouvais que ça parlait beaucoup de tu sais, la jeunesse. Quand t'aimes, t'aimes vraiment.
0: Ouais.
1: Puis des fois, on se dit, ben, comment est-ce qu'on peut aller jusqu'à un certain point et tout. Mais je trouve que ça le dénote bien. Après, c'est quand même des vers, c'est quand même écrit en alexandrin, mais c'est le fun, le rythme est cool. Donc, je le dépose ici. Voilà. Je pars avec le thème du Canal Famille. C'est pas n'importe quoi, là. Petit Papa Noël. Non.
0: Ça va jouer, tes enfants vont avoir tellement une belle éducation. Ça va être incroyable.
1: J'ai hâte.
2: C'est génial.
0: Et on poursuit avec... pour finir avec nos à la une, nos coups de cœur de la semaine. Esther, toi, c'est quoi ton coup de cœur de la semaine?
2: Moi, j'ai découvert Casse-gueule, qui est une comédie dramatique qui met en vedette Émile Schneider, Zouhair Zerouni et Mylène Mackay. Et ça se passe dans les dessous de la restauration. Donc, je vous dirais que ça illustre super bien comment ça se passe réellement dans les cuisines des restos. Et en plus, c'est super drôle. Donc, coup de cœur pour cette série, je vous la recommande fortement.
0: J'ai adoré Casse-gueule, moi aussi. J'allais écouter dès que c'est sorti. Puis en tant que Montréalaise, c'était le fun. Je me sentais représentée. Je me suis retrouvée, puis ça m'a donné le goût de cuisiner même.
2: Ouais.
0: Ça fait que ça n'a pas duré longtemps. Moi, je recommande le film Fury, Les Furies, que j'ai regardé dans l'avion quand je suis revenue de vacances. C'est disponible sur Crave, puis c'est vraiment un beau film sur le sport féminin, sur la communauté, sur l'entraide. C'est beau. J'ai vraiment versé une larme à la fin. Pour elle, je vous le conseille d'écouter. Bravo, Gabriel Côté, pour ce film-là. C'est vraiment important.
2: C'est du génie, ouais.
0: C'est important, ce film-là. Toi, Lynn, c'est quoi ton coup de cœur de la semaine?
1: Mon coup de cœur de la semaine? Wow, c'est une très bonne question. Mon coup de cœur de la semaine, je te dirais, OK, c'est pas un film, c'est rien. Je te dirais que je suis allée au Rodman cette semaine.
0: Ah,
1: puis c'est sur Saint-Laurent, je pense, Saint-Viateur ou juste avant. Puis c'est comme un club-bar où est-ce que ils font de la nourriture haïtienne.
0: Ooh,
1: puis
0: wow.
1: Des fois, ça change en club après. Fait que c'est comme super le fun. C'est comme de la musique un peu fin 90, début 2000, du reggae, du compas.
0: Wow.
1: Fait que c'est quand même très le fun. Allez-y le samedi. Je vous conseille le samedi.
0: Ça se fait que le popotin.
1: Ah ben, quand même.
0: Yes.
1: Tu sais, on veut sortir un peu l'énergie. On veut sortir l'été, même avec cette température qui commence à devenir déjà très froide, des fois.
0: Non, ce n'est qu'une exception.
2: Une petite passe.
1: D'accord, j'aime votre positivisme. Merci, merci. Donc, si jamais ça vous tente, Rodman, ça vaut la peine. Ouais.
0: Yes, ça va. Je prends note.
1: Ouais, ouais, ouais.
0: Et ben merci, Lynn.
1: Mais non, c'est moi qui vous remercie.
0: C'était tellement fun.
1: Toujours un plaisir, vraiment.
0: Vous pouvez toujours nous réécouter sur le site web de CSM 89.3, sur Spotify.
1: Bref!
0: Vous pouvez nous suivre sur les réseaux sociaux, La Boussole Culturelle, sur Instagram, Facebook, TikTok.
1: Bref!
0: Yes! la semaine prochaine, on reçoit l'autrice Maud Jarry, qui a sorti La mère des larves, qui a gagné un magnifique prix. Puis ce livre-là est excellent. Si vous allez le lire cette semaine, en prévision de la semaine prochaine, je vous le recommande. Et je vous remercie d'être à l'écoute. Pour de vrai, c'est tout. C'est genre, on le dit pas assez. Mais merci d'être à l'écoute de l'émission. Ça fait vraiment chaud au cœur de poursuivre ça pendant l'été. Puis on poursuit la soirée avec Rythmologie avec Étienne Champagne.
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Il a débuté à sa carrière au sein d'un groupe qui se nommait Mind Power dans les années 70. Des émules, en fait, de Mahavishnu Orchestra. Aussi des trucs plus funky à la ce que Larry Graham faisait, Weather Report. Ils ont entendu des groupes comme les New York Dolls, les Ramones, qui ont décidé d'aller plus vite. Ils sont devenus les Bad Brains, des maîtres du hardcore, mais aussi du reggae. Daryl Jennifer, qui est de retour avec un deuxième album solo, The Weather Channel, enregistré avec des grosses pointures telles que John Medeski, le regretté Jack de Jonette aussi à la batterie. C'est un album jazz. Il renoue avec ses racines jazz. C'est une reprise de Reignition. Pièce de Bad Brains, un classique qui était sur Eye Against Eye, paru en 86, un des plus grands albums. Bon, si on peut appeler ça du hardcore, mais c'est très crossover. Ça va piger un petit peu partout. Ça a donné tout ce qui est fusion à la fête No More, Red Hot Chili Peppers, et j'en passe. Vous écoutez Rythmologie.